0: la première partie du festival, c'est-à-dire que nos expositions extérieures étaient déjà à la Citadelle. Ça faisait sens finalement de rejoindre nos partenaires à la Citadelle, de mettre le chapiteau du village nature qui est toujours aussi prestigieux. C'est vrai juste que maintenant, les projections et les expositions sont un petit peu séparées, mais très vite reliables finalement parce que nous avons mis en place un système de navette 100% gratuite grâce à nos partenaires de la région ainsi que le téléphérique qui est à prix réduit pour nos festivaliers. Donc c'est finalement prendre un autre point de vue, un peu de hauteur sur nos expositions extérieures, sur le village nature pour finalement le rejoindre très vite.
1: Donc il y a beaucoup de dynamique dans vos propos, Laura, hein. C'est très bien, c'est de bon augure. Alors on a parlé des films nature, des expos photos, des conférences. Qu'en est-il des sorties nature ?
0: Les sorties nature, c'est là que ça devient un petit peu plus intéressant. Alors effectivement, on en a tous les jours au départ du village nature, soit par des partenaires comme les...
1: Village nature à la Citadelle alors ?
0: Village nature à la Citadelle, effectivement. Soit par nos partenaires comme les CNB ou d'autres ici présents pendant le festival qui proposent des balades directement du village nature, ou alors aussi concernés dans toute la province. C'est-à-dire qu'à l'occasion du festival, certains de nos partenaires ouvrent des portes ou alors proposent la visite de friches, que ce soit du côté de Charleroi, du côté de Poilvache, Ivoire ou autre. On retrouve des rendez-vous partout en province et encore une fois, c'est gratuit.
1: Ah ben alors, tout va très bien, tout va très bien. Qu'en est-il de votre collaboration avec le Jardin Extraordinaire ?
0: Alors, le Jardin Extraordinaire, évidemment, c'est notre partenaire le plus proche. On commence ici, comme depuis plusieurs années, finalement, notre gala d'ouverture avec le Jardin Extraordinaire, qui sera présenté, effectivement, par Tanguy Dumortier, qui est aussi le président du festival.
1: Toujours donc le président du festival. Hein.
0: Tout à fait, tout à fait. Et alors, on présente 4 épisodes exceptionnels sur le Sri Lanka, sur les rapaces, sur le Vietnam, et puis je vous garde encore quelques surprises, avec des animations sur scène. Donc, évidemment, chaque année, on renforce un peu plus notre partenariat avec le Jardin Extraordinaire.
1: Oui, alors vous avez un copieux programme, hein, impossible évidemment de le détailler dans cette courte interview. Comment les grands amateurs et comment les passionnés de Namur, de nature et de Namur d'ailleurs, de nature Namur, puisque c'est vrai que ça va très bien. Il n'y a qu'une lettre entre nature et Namur, donc et c'est vrai que Namur est bien pourvu en nature, hein, on peut le dire. Alors dites-moi, comment peut-on faire pour être tout à fait au courant de tout ce qui se passe dans ce festival prestigieux et de pouvoir faire son choix, évidemment.
0: Alors, c'est très simple. Rendez-vous sur le site du Festival Nature Namur, donc www.festivalnaturenamur.be, où vous allez retrouver à la fois la billetterie pour les films, mais aussi le programme jour par jour. Le programme jour par jour va vous permettre d'analyser, en fait, en fonction des jours où vous êtes disponible, de savoir où vous rendre, à quelle heure, et pour quelle activité, que ce soit les conférences, les balades, etc. Mais vous avez aussi, si vous avez envie d'un petit peu de lecture, le programme à feuilleter. Il est en version digitale également sur le site internet. Vous pouvez feuilleter feuille par feuille en digital ou alors vous le procurez parce qu'il est déjà disponible évidemment chez tous nos partenaires et dans le centre de Namur.
1: Donc c'est important, c'est la brochure alors.
0: Oui, tout à fait. Vous avez différentes manières de comprendre.
1: Il faut penser aussi à ceux qui ne sont pas équipés en internet.
0: Hein. Oui, tout à fait. On a la version papier aussi qui est disponible déjà au Delta depuis plus d'un mois, également à la Citadelle. Donc il y a moyen de tout se procurer.
1: Et comme tout le monde a le téléphone, pour ceux ou celles qui souhaiteraient un petit contact téléphonique, vous avez un numéro de téléphone à proposer, les rois ?
0: Tout à fait. Donc vous le retrouvez en bas de page de notre site internet. C'est un téléphone fixe. Vous tomberez tout de suite sur nos bénévoles qui vous guideront soit au travers du programme pour répondre à toutes vos questions, soit qui vous aideront à réserver directement des places pour certaines activités.
1: Voilà, ben écoutez, on peut vous souhaiter plein succès pour ce festival qui propose un foisonnement de films extraordinaires à des prix très démocratiques. Hein. Aux alentours de combien faut-il pour la soirée ?
0: Ben, c'est très simple. Une séance qui présente 2 films de minimum 52 minutes, c'est 8 euros.
1: Voilà, donc vraiment, c'est à la portée de toutes les bourses. Laura Skrayen, merci. Je rappelle que vous êtes chargée de projet pour ce magnifique festival Nature Namur, dont on peut rappeler les dates, au Delta du 10 au 18 octobre et à la Citadelle de Namur du 14 au 18 octobre. On y propose des films nature, des expos, des conférences, des sorties nature. Que faut-il de plus pour être heureux, dites-moi, hein ?
0: Eh bien, venir, tout simplement.
1: Voilà, et je pense que vous avez donné vraiment envie à nos auditeurs de Radio Equinox Namur, la radio découverte, précisément de découvrir, pour ceux qui ne connaîtraient pas encore, mais ils sont rares, à mon avis, le prestigieux festival Nature Namur, dont le site, rappelons-le, est www.festivalnaturenamur.be. Merci beaucoup, Laura Skyen, et bon succès.
0: Eh bien, c'est moi qui vous remercie. À très bientôt.
1: Merci.
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3: La nouveauté du jour, c'est la sixième chanson de Michaud et elle. Elle a pour titre « Dans nos bottes de country ». Elle écrit les paroles qui sont inspirées de la vie, des émotions et des moments qui rassemblent. Lui compose la musique en donnant vie à chaque histoire avec des mélodies accrocheuses et authentiques. Dans nos bottes de country, c'est une chanson entraînante qui donne le goût de danser dès les premières notes et qui plaira à coup sûr aux amoureux de musique country. Cette chanson a été écrite pour rassembler les gens et mettre un sourire sur tous les visages.

la nouveauté du jour dans nos bottes de country, Michaud et elle. À bientôt pour découvrir un autre titre original des artistes indépendants dans la courte échelle.

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0: C'est un concert unique qui s'annonce pour le vendredi 23 octobre 2026 à la Sucrerie de Wavre. 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
1: Christine Laverdure, bonjour.
2: Bonjour.
1: Alors pour ceux qui ne vous connaissent pas, mais ceux-là ils sont rares, hein, vous êtes la directrice et coordinatrice de la Citadelle de Namur via le comité d'animation de la Citadelle qui propose chaque année d'ailleurs des choses absolument magnifiques sur les hauteurs de Namur et des programmes très réjouissants. Alors ici nous sommes au programme d'automne-hiver, mais un rapide coup d'œil sur, un rapide flashback sur les mois précédents, au cours de ces 9 mois, depuis le 1er janvier jusqu'au 30 septembre, vous avez accueilli presque 75 000 personnes, mais c'est phénoménal ça.
2: Oui, on est étonné, d'autant plus qu'on a connu ici un été plutôt compliqué avec la canicule. On a évidemment nous une chance de disposer de souterrains avec une température de constante de 14 degrés, ce qui nous a permis de communiquer sur cet élément-là. Alors je ne sais pas si c'est uniquement cette chance-là. On a aussi eu dans notre année événementielle les médiévales de la Citadelle qui ont attiré 10 000 personnes, mais si on considère uniquement l'offre permanente touristique, je vais dire l'offre par laquelle on découvre l'histoire du site, on est en hausse de 1,09%, je suis très précise, c'est vous dire que les statistiques sont tenues par rapport à l'année passée. Maintenant, nous avons encore le mois d'octobre, novembre, décembre, le mois d'octobre qui reste quand même pour nous un mois de haute saison.
1: Et dans le panel général des attractions de prestige, est-ce que vous en sortez plutôt bien? J'imagine que vous avez l'écho d'autres sites aussi importants ou peut-être un peu moins importants, mais qui attirent beaucoup les visiteurs. Sont-ils tous en hausse ou c'est plutôt stagnant, voire à la baisse?
2: J'ai eu écho qu'il y avait certaines attractions qui étaient plutôt à la baisse pour les raisons caniculaires, effectivement, principalement. Il y a d'autres facteurs aussi. Et donc, on tire notre épingle du jeu au niveau de la Citadelle et en tant qu'attraction wallonne, parce que ça n'a pas été le cas pour les autres attractions.
1: Autrement dit, la météo joue, comme toujours pour le tourisme, un rôle important. L'idéal, c'est qu'il ne fasse quand même pas trop chaud. L'idéal, c'est qu'il ne pleuve pas non plus. Bref, ça reste toujours un métier à risque, le métier de responsable touristique.
2: Oui, et puis il y a le temps. Il y a aussi la hausse du prix du carburant. Il ne faut pas oublier non plus les déplacements, le pouvoir d'achat. Nous, d'ailleurs, au sein de la Citadelle, on a toujours à l'esprit aussi de pouvoir proposer des offres moins chères ou gratuites aux côtés d'offres payantes pour permettre de satisfaire tout un chacun aussi, c'est important.
1: Oui, alors à partir du 1er octobre, disons, hein, commence la saison d'automne, elle se prolonge par l'hiver et on peut dire qu'à la Citadelle de Namur, on n'arrête jamais, il se passe toujours quelque chose. Il y a juste le 25 décembre pour vous arrêter, peut-être le 1er, le jour de l'an également, mais sinon, autrefois, on a connu la Citadelle qui baissait son volet à la fin de l'été, et bien non, ce n'est plus comme ça. Aujourd'hui d'ailleurs, vous avez un magnifique programme d'automne, on peut commencer par celui-là avant d'arriver un peu à l'hiver aussi.
2: Oui, hein, on commence par une collaboration avec le Festival International Nature Namur. Je suppose que vous allez en parler par ailleurs. Avec nous, la partie Citadelle, puisque ça se passe aussi au Delta pour la partie cinématographique, la partie Citadelle avec des expositions intérieures et extérieures, avec des conférences, avec pas mal d'animations.
1: Des sorties et balades nature.
2: Sortie balade nature, avec, il faut aussi le pointer, c'est hormis le cinéma, tout ce qui est proposé au niveau du Festival Nature Namur à la Citadelle, c'est gratuit. Et donc, c'est vraiment très très précieux et c'est très qualitatif. Et puis on embraye effectivement sur le bal d'Halloween.
1: Oui, Halloween qui est devenu d'ailleurs un must pour la Citadelle. Moi j'entendais parler beaucoup dans mon entourage de gens qui sont fous de ces animations d'Halloween. Alors qu'est-ce que vous avez concocté pour cette année, Christine?
2: Alors, on a un nouveau scénario, une nouvelle thématique. C'est l'étrange Halloween du professeur Scrooge.
1: Vous allez encore faire peur aux enfants?
2: Oui, ben oui, mais...
1: Mais ils adorent ça.
2: Oui et non, alors, parce que du coup, effectivement, on n'est pas dans un Halloween gore, hein. C'est déconseillé au moins de 8 ans, mais conseillé à partir de 8 ans et pour les familles. C'est un spectacle d'1 heure et demie, une balade théâtrale avec des comédiens professionnels et des comédiens guides de l'équipe du CAC. Et c'est tiré donc du roman Un conte de Noël de Charles Dickens. On aborde des thématiques qui sont actuelles. Donc il y a une lecture à double niveau pour les enfants et pour les adultes. Et donc le pitch, c'est l'incroyable professeur Scrooge, l'infâme professeur Scrooge, un être avare, individualiste, bref, une horreur, qui se trouve contrarié par rapport à une commerçante qui ne lui donne pas ce qu'il le veut. La commerçante se transforme en Morpheus, la déesse du destin, et lui lance un sort et l'envoie trois fantômes, le fantôme du passé, du présent et du futur, qui va essayer de ramener le professeur Scrooge dans des sentiments plus bienveillants. Le petit problème, c'est que il y a un timing, et donc quand l'horloge sonne, il doit passer au fantôme suivant, jusqu'au dernier fantôme, ou si le dernier fantôme ne considère pas qu'il s'est racheté une conduite, bah, il partira en enfer.
1: C'est effrayant tout ça. À voir et à vivre à la Citadelle, chers amis. Je vois que vous, derrière vos récepteurs radio, vous êtes déjà en train de frissonner. Alors, heureusement, enfin, là, on est dans le 18e, mais vous avez une programmation qui est fort axée, je trouve, sur le Moyen-Âge. C'est toujours fascinant, le Moyen-Âge, pour les gens, Christine.
2: Oui, alors bah, on le voit hein, via notre nouvelle visite guidée, la Citadelle au Moyen-Âge, où on a ouvert le logis Comtal, le Vieux Puy et la Tour aux Chartes pour une visite d'1 heure et demie qui est proposée en produit permanent. Et ici, on a repris cette thématique. Donc, autant dire que vous avez vu le succès des médiévales de la Citadelle, 10 000 personnes cet été encore. On se rend compte aussi que les enfants sont attirés par cette période et donc les scolaires fréquente beaucoup cette nouvelle visite, la Citadelle au Moyen-Âge. Et ici, on a une proposition, donc le mercredi comment, 2 décembre, 3 départs d'ailleurs, on invite donc les enfants et leurs familles à venir découvrir des contes, une balade contée. Et donc, le pitch de départ, c'est le comte de Namur qui a perdu sa trésorerie. Et donc, il invite les visiteurs à aller explorer les différents lieux moyenâgeux de la citadelle pour interroger les créatures qu'ils vont rencontrer et voir qui aurait subtilisé le trésor.
1: Voilà, il y aura 3 séances d'ailleurs, le 2 décembre à 13h, 15h et 17h. Et puis vous avez les balades en flambeaux aussi. On va mettre en valeur le comte Henri de Namur, Henri l'aveugle, et sa fameuse firme sainte. Et donc ça sera pour un peu plus tard. On approchera de la Noël à ce moment-là, puisque ce sera les vendredis 18 et samedi 19 décembre à 18h et à 20h. Mais toujours le Moyen-Âge. Le Moyen-Âge qui se vend bien, non?
2: Mais oui, ça se vend bien, effectivement. Alors,
1: Ça dépayse en fait.
2: oui, ça dépayse. Et puis, il y a beaucoup, ce qu'on essaye de faire aussi.
1: Il y a beaucoup de mystères derrière le Moyen-Âge, non?
2: Il y a du mystère, mais il y a aussi beaucoup de fake news au niveau du Moyen-Âge. Et donc, on essaie aussi de rétablir un petit peu la vérité sur l'alimentation, par exemple, sur l'hygiène, etc. Vous pourrez découvrir ça d'ailleurs dans cette visite qu'on propose de manière permanente. Mais c'est haut en couleur et il y a plein de personnages truculents. Donc, c'est vrai qu'on l'utilise, mais pas que, hein. La Citadelle, on explore beaucoup d'autres périodes et on a la chance de pouvoir avoir quand même ces 2000 ans d'histoire et on a matière. Hein.
1: Oui, le Moyen-Âge n'est pas le grand trou noir de l'histoire comme certains l'ont évoqué par le passé ou comme étant les siècles des barbares. Il y a énormément, il faut quand même bien rappeler que des gens comme Villon, comme Rudebeuf, etc., qui étaient des poètes magnifiques, même aussi déjà le début vue des sciences, avec l'intérêt pour les différentes herbes, pour l'alimentation, etc. Donc il y a encore beaucoup, beaucoup à explorer. Et puis vous avez aussi vos balades, balades qui tournent souvent autour de la bière. Et donc je pense que vous êtes encore laissé tenter cette fois-ci, mais en lui donnant un habillement religieux, Christine.
2: Voilà. Alors on a la balade, la bière ne fait pas le moine. Et donc ici c'est le prétexte à aborder l'histoire religieuse. Ces trois moines en
1: Il
2: fait.
1: y a eu beaucoup de couvents à Namur, de lieux de culte, etc. Dont il y aura...
2: Et on a justement, on s'est inspiré de la balade thématique de cet été, Les clochers vus du haut. Un guide avait proposé cette thématique. Et donc, le fruit de ces trouvailles a été injecté dans cette balade qui est plus une balade humoristique et aussi, donc, prétexte, évidemment, à la découverte historique et l'aspect religieux, mais aussi à la découverte brassicole, puisqu'on y dégustera. Pas mal de bière également.
1: Voilà, grand amateur de bière, la bière ne fait pas le moine. Hein, c'est le titre de ce week-end, le vendredi 20 et le samedi 21 novembre à 18h30 et à 21h. Alors, évidemment, la citadelle reste ouverte continuellement. Il y a le centre du visiteur. Hein, on ne dira jamais assez l'intérêt historique et patrimonial de ce centre du visiteur. À un moment donné, vous avez évoqué lors de l'interview le bal d'Halloween. Je vous ai coupé un peu là, mais on pourrait y revenir peut-être parce que c'est une initiative intéressante. Elle aura lieu le dimanche 25 octobre à 15h ou à 16h, non, à 15h, je sais bien. Et qu'est-ce qui vous a amené à innover de cette manière, Christine?
2: Alors, Halloween à la Citadelle, les 4 jours en balade théâtralisée sont souvent vite complets.
1: Sold out.
2: Oui, c'est vite complet et donc j'aime aussi proposer une alternative à bas prix et en l'occurrence ici gratuit. Et ça nous permettait aussi de mettre en lumière un partenaire, Namur Music Trad, Folknam Music Trad, qui est une des branches musicales de l'ASBL Folknam, et proposer un bal d'Halloween aux plus petits avec accompagné de leurs parents. Et donc ici, on a deux jeunes dames, Charlotte Sauvé, qui est la responsable pédagogique de la plateforme Melchior, la médiathèque de l'IMEP, donc l'Institut des musiques comment, de Namur, musique et pédagogie de Namur, et qui a pour mission de préserver la musique traditionnelle wallonne. Si vous allez sur cette plateforme Melchior, c'est un vivier d'informations très bien fait. Et cette jeune dame est un peu une passeuse de patrimoine musical, puisqu'elle propose des rencontres avec les plus jeunes pour inciter à la danse, au chant. C'est aussi une chanteuse et elle est accompagnée d'une accordéoniste, Marie-Hélène Maréchal. Et donc, elles forment un duo excellent, pédagogique. Ils ont plusieurs interventions à Namur. Je sais qu'il y a eu des événements qui se sont déjà passés au Cinex. Et d'ailleurs, pour leur faire un peu de publicité, l'IMEP consacre un week-end, le 14 et 15 novembre, d'animation autour des musiques traditionnelles, avec des conférences, des spectacles, des concerts. Ces portes ouvertes. Et je pense que par le biais de cette première initiative d'événement, par le bal d'Halloween, ça nous permettra de rencontrer ces personnes et ça pourra alimenter d'autres collaborations dans le cadre du volet événementiel de la Citadelle. À Namur, on a beaucoup de chance, on a vraiment des personnes de qualité, des structures très diversifiées au niveau culturel et c'est le moment ou jamais de travailler ensemble et de pouvoir collaborer en intelligence collective. perspective.
1: Tout à fait, c'est une très belle conclusion à notre interview, ma chère Christine. Je ne pouvais pas trouver mieux. Alors précisément, tous à la citadelle de Namur pendant ces mois d'octobre jusqu'à décembre. Et puis vous préparez déjà, je le sais, les festivités de 2027, enfin en tout cas le programme. Et il faut rappeler que le centre visiteur, il est ouvert tous les jours, hein, pratiquement. Donc quand je dis pratiquement, sauf à la Noël et au Nouvel. Et cette information et réservation, vous pouvez les trouver sur www.citadelle.namur.be. Un numéro d'appel, le 081 24 73 70, 081 24 73 70. Je crois qu'on a été complet, ma chère Christine.
2: Je pense que oui. Et si jamais, rendez-vous sur notre site.
1: Très bien. Et alors, nous étions bien sûr en contact pour cette interview avec Christine Laverdure, qui est, rappelons-le, la directrice et la coordinatrice pour le comité animation Citadelle, dont nous relayons très généreusement sur Equinox toutes les initiatives. Voilà, bravo Christine pour le passé et bonne chance pour le futur.
2: Merci et merci à vous.
1: Au revoir.
2: Au revoir.
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0: Les vacances de Toussaint sont proches. Elles ont lieu cette année du lundi 19 au vendredi 30 octobre. À cette occasion, le service de la culture de la province de Namur organise au Delta Namur un ensemble de stages destinés aux enfants de 4 à 12 ans. Ces stages d'automne exploreront diverses disciplines artistiques allant du dessin à la musique et de la photographie à la création de marionnettes. 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
1: Laura Skrayen, vous êtes chargée de projets et de partenariats pour le festival Nature Namur qui aura lieu cette année du 10 au 18 octobre au Delta Namur et du 14 au 18 octobre à la citadelle de Namur. Alors tout d'abord, bonjour et bon succès pour l'événement.
2: Bonjour et merci beaucoup, on a hâte, c'est très prochainement.
1: Oui, bien entendu. Alors, précisément, Laura, nous en sommes à la 32e édition du festival Nature Namur, un festival qui a bien établi ses bases et ses assises sur le territoire de Namur et qui, comme les années précédentes, a resserré en fait ses lieux de déploiement à deux endroits, au Delta et à la citadelle de Namur. Quelle est la spécificité de ces deux lieux, Laura ?
2: Alors, au Delta, on va retrouver tout l'ensemble de nos films, autant les films professionnels que nos films amateurs. Niveau films professionnels, on en a plus d'une cinquantaine à vous présenter. On les présente tous sous forme de séance de deux. Nous avons exceptionnellement cette année une séance de trois parce que vous êtes chanceux. Et au niveau des films amateurs, eh bien, on a 15 films amateurs de 5 minutes à vous présenter. Et pour les films pro ou les films amateurs, on vous demande, vous public, de voter pour votre préféré. Et on va élire le prix public ainsi que d'autres prix qui eux ont été élus par nos jurys et on va vous présenter le tout pendant les galas des films amateurs et les galas des films professionnels, le deuxième week-end du festival.
1: Donc il y a toujours une compétition importante et vous vous y tenez beaucoup à ce côté compétition ?
2: Alors c'est pas qu'on tient énormément au côté compétition, c'est qu'on tient au fait de faire découvrir et de donner une certaine dynamique à nos festivaliers pour s'investir dans ces films parce que nous, notre envie principale c'est de sensibiliser le grand public. Quoi de mieux que sensibiliser en donnant envie, en donnant un investissement à nos festivaliers, c'est-à-dire regarder les films et voter.
1: Les photographes amateurs et les photographes professionnels sont très tentés par le fait de venir présenter leur production au festival Nature Namur. Je crois que chaque année, vous êtes inondé de demandes, non ?
2: Tout à fait. On est, si j'ai bon souvenir cette année, on a quasiment 4000 candidatures reçues. Par exemple, là, je pense que pour notre concours photo, on a reçu plus de 4000 photos. Eh bien, on n'en a gardé que 60. Donc, la compétition est rude. Niveau film, c'est la même chose. On reçoit des centaines de milliers de candidatures. Au niveau film amateur, c'est un concours un petit peu moins connu, mais qui commence vraiment à bouger. Et ça, c'est vraiment chouette parce qu'on a reçu cette année, par exemple, des candidatures du Canada. On a reçu des candidatures par exemple de la Norvège aussi et en plus ces films ont été sélectionnés donc c'est une compétition qui commence vraiment à se faire connaître et c'est tant mieux parce qu'on a des vraies pépites qui se font connaître.
1: Alors venons-en à la citadelle du 14 au 18 octobre, que présenterez-vous à la citadelle, Laurent ?
2: Alors pour faire bref, beaucoup de choses. On commence en fait avec l'ouverture du Village Nature le 14, comme vous le disiez. Le Village Nature, il accueille nos stands partenaires, on en a une bonne quinzaine, ainsi que nos photographes professionnels. Donc on en a 21 cette année, dont des artistes qui nous feront l'honneur de montrer leurs œuvres à nos festivaliers. Tout ça, ce sont des activités gratuites pendant le Village Nature. On a également les conférences, on en a 25, une toutes les heures, gratuite également, sans réservation. Ces conférences, c'est soit nos partenaires qui font des démonstrations, telles que JAMA ou Canon, qui vont faire des démonstrations matérielles, ou alors des photographes qui viennent parler de l'envers du décor ou de leur travail. Ou par exemple, je pense comme ça, pourquoi pas aborder l'éthique du photographe, des questions parfois un peu difficiles mais très intéressantes à creuser. Ça c'est au niveau conférence, mais on a aussi énormément d'activités. On a des activités encore une fois gratuites pour les petits et grands enfants, comme des contes qui sont proposés par la Maison des Contes de Namur ici à nos festivaliers, ainsi que le parcours pieds nus par exemple pour nos enfants petits ou grands enfants.
1: On a connu par le passé le Village Nature qui était assez prestigieux, qui était au cinéma à Cinépolis. Est-ce qu'il y a encore quelque chose de semblable aujourd'hui ?
2: Alors, c'est vrai qu'on a bien évolué, on a quitté Jean...
1: C'était la division Nature et Forêt d'ailleurs qui s'en occupait beaucoup.
2: Tout à fait, oui. Mais alors, effectivement, on a quitté le centre de Jambes, mais pour rejoindre finalement la première partie du festival, c'est-à-dire que nos expositions extérieures étaient déjà à la citadelle. Ça faisait sens finalement de rejoindre nos partenaires à la citadelle, de mettre le chapiteau du village nature qui est toujours aussi prestigieux. C'est vrai juste que maintenant, les projections et les expositions sont un petit peu séparées, mais très vite reliables finalement, parce que nous avons mis en place un système de navette 100% gratuite grâce à nos partenaires de la région, ainsi que le téléphérique qui est à prix réduit pour nos festivaliers. Donc c'est finalement prendre un autre point de vue, un peu de hauteur sur nos expositions extérieures, sur le village nature, pour finalement le rejoindre très vite.
1: Donc il y a beaucoup de dynamique dans vos propos, Laura, hein. C'est très bien, c'est de bon augure. Alors on a parlé des films nature, des expos photos, des conférences. Qu'en est-il des sorties nature ?
2: Ah, les sorties nature, c'est là que ça devient un petit peu plus intéressant. Alors effectivement, on en a tous les jours au départ du village nature, soit par des partenaires comme les...
1: Village nature à la citadelle alors ?
2: Village nature à la citadelle, effectivement. Soit par nos partenaires comme les CNB ou d'autres ici présents pendant le festival qui proposent des balades directement du village nature, ou alors aussi concernés dans toute la province. C'est-à-dire qu'à l'occasion du festival, certains de nos partenaires ouvrent des portes ou alors proposent la visite de friches, que ce soit du côté de Charleroi, du côté de Poilvache, Ivoire ou autre. On retrouve des rendez-vous partout en province et encore une fois, c'est gratuit.
1: Ah ben alors, tout va très bien, tout va très bien. Qu'en est-il de votre collaboration avec le Jardin Extraordinaire ?
2: Alors, le Jardin Extraordinaire, évidemment, c'est notre partenaire le plus proche. On commence ici, comme depuis plusieurs années, finalement, notre gala d'ouverture avec le Jardin Extraordinaire, qui sera présenté, effectivement, par Tanguy Dumortier, qui est aussi le président du festival.
1: Toujours donc le président du festival. Hein.
2: Tout à fait, tout à fait. Et alors, on présente 4 épisodes exceptionnels sur le Sri Lanka, sur les rapaces, sur le Vietnam, et puis je vous garde encore quelques surprises, avec des animations sur scène. Donc, évidemment, chaque année, on renforce un peu plus notre partenariat avec le Jardin Extraordinaire.
1: Oui, alors vous avez un copieux programme, hein, impossible évidemment de le détailler dans cette courte interview. Comment les grands amateurs et comment les passionnés de Namur, de nature et de Namur d'ailleurs, de nature Namur, puisque c'est vrai que ça va très bien, il n'y a qu'une lettre entre nature et Namur, donc et c'est vrai que Namur est bien pourvu en nature, hein, on peut le dire. Alors dites-moi, comment peut-on faire pour être tout à fait au courant de tout ce qui se passe dans ce festival prestigieux et de pouvoir faire son choix, évidemment.
2: Alors, c'est très simple. Rendez-vous sur le site du Festival Nature Namur, donc www.festivalnaturenamur.be, où vous allez retrouver à la fois la billetterie pour les films, mais aussi le programme jour par jour. Le programme jour par jour va vous permettre d'analyser, en fait, en fonction des jours où vous êtes disponible, de savoir où vous rendre, à quelle heure, et pour quelle activité, que ce soit les conférences, les balades, etc. Mais vous avez aussi, si vous avez envie d'un petit peu de lecture, le programme à feuilleter. Il est en version digitale également sur le site internet. Vous pouvez feuilleter feuille par feuille en digital ou alors vous le procurer parce qu'il est déjà disponible évidemment chez tous nos partenaires et dans le centre de Namur.
1: Donc c'est important, c'est la brochure alors.
2: Oui, tout à fait. Vous avez différentes manières de comprendre.
1: Il faut penser aussi à ceux qui ne sont pas équipés en internet.
2: Oui, tout à fait. On a la version papier aussi qui est disponible déjà au Delta depuis plus d'un mois, également à la Citadelle. Donc il y a moyen de tout se procurer.
1: Et comme tout le monde a le téléphone, pour ceux ou celles qui souhaiteraient un petit contact téléphonique, vous avez un numéro de téléphone à proposer, les rois ?
2: Tout à fait. Donc, vous le retrouvez en bas de page de notre site internet. C'est un téléphone fixe. Vous tomberez tout de suite sur nos bénévoles qui vous guideront soit au travers du programme pour répondre à toutes vos questions, soit qui vous aideront à réserver directement des places pour certaines activités.
1: Voilà, ben écoutez, on peut vous souhaiter plein succès pour ce festival qui propose un foisonnement de films extraordinaires à des prix très démocratiques. Hein. Aux alentours de combien faut-il pour la soirée ?
2: Ben, c'est très simple, une séance qui présente 2 films de minimum 52 minutes, c'est 8 euros.
1: Voilà, donc vraiment c'est à la portée de toutes les bourses. Laura Skrayen, merci. Je rappelle que vous êtes chargée de projet pour ce magnifique festival Nature Namur, dont on peut rappeler les dates, au Delta du 10 au 18 octobre et à la Citadelle de Namur du 14 au 18 octobre. On y propose des films nature, des expos, des conférences, des sorties nature. Que faut-il de plus pour être heureux, dites-moi, hein ?
2: Eh bien, venir, tout simplement.
1: Voilà, et je pense que vous avez donné vraiment envie à nos auditeurs de Radio Équinoxe Namur, la radio découverte, précisément de découvrir, pour ceux qui ne le connaîtraient pas encore, mais ils sont rares, à mon avis, le prestigieux festival Nature Namur, dont le site, rappelons-le, est www.festivalnaturenamur.be. Merci beaucoup, Laura Skyen, et bon succès.
2: Eh bien, c'est moi qui vous remercie. À très bientôt.
1: Merci.
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3: Notre petite goutte de poésie s'intéresse cette semaine à l'œuvre de Léon-Paul Fargue, n'ayant jamais visiteur plus assidu, et il mourut en 1947. Son œuvre se décline en plusieurs titres, Tancrède pour la musique, poème, banalité, vulture, ludion, espèce, espace, d'après Paris, le piéton de Paris ou encore haute solitude. Le voici dans un extrait d'un de ses recueils, Banalité, où il nous parle de la mémoire de son père. En fait, en 1909, son est dépeuplé.
4: Depuis, il y a toujours suspendu dans mon front et qui me fait mal, délavé, raidi de salpêtre et suri comme une toile d'araignée qui pend dans une cave. Un voile de larmes, toujours prête à tomber sur mes yeux. Je n'ose plus remuer pelle d'un sifflet qui répand du froid sous les hangars ou dans une odeur de cuisine un soir qui rappelle un silence d'autrefois à table. Amené par la moindre chose, ou touchée comme un coup sec du doigt de Dieu sur ma cendre, elle ressuscite, elle dégaine et me transperce du coup mortel sorti de l'invisible bataille, aussi fort que la catastrophe crève le tunnel, aussi lourd que la lame de fond se pétrit d'une mer étale, aussi haut que le volcan lance son cœur dans les étoiles. Je t'aurais donc laissé partir sans rien te rendre de tout ce que tu m'avais mis de toi dans le cœur. Et je t'avais lassé de moi, et tu m'as quitté. Et il a fallu cette nuit d'été pour que je comprenne. Pitié, moi qui voulais, je n'ai pas su. Pardon, à genoux, pardon.
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1: Christine Laverdure, bonjour.
2: Bonjour.
1: Alors pour ceux qui ne vous connaissent pas, mais ceux-là ils sont rares, hein, vous êtes la directrice et coordinatrice de la Citadelle de Namur via le comité d'animation de la Citadelle qui propose chaque année d'ailleurs des choses absolument magnifiques sur les hauteurs de Namur et des programmes très réjouissants. Alors ici nous sommes au programme d'automne-hiver, mais un rapide coup d'œil sur, un rapide flashback sur les mois précédents, au cours de ces 9 mois, depuis le 1er janvier jusqu'au 30 septembre, vous avez accueilli presque 75 000 personnes, mais c'est phénoménal ça.
2: Oui, on est étonné, d'autant plus qu'on a connu ici un été plutôt compliqué avec la canicule. On a évidemment nous une chance de disposer de souterrains avec une température de constante de 14 degrés, ce qui nous a permis de communiquer sur cet élément-là. Alors je ne sais pas si c'est uniquement cette chance-là. On a aussi eu dans notre année événementielle les médiévales de la Citadelle qui ont attiré 10 000 personnes. Mais si on considère uniquement l'offre permanente touristique, je vais dire l'offre par laquelle on découvre l'histoire du site, on est en hausse de 1,09%. Je suis très précise, c'est vous dire que les statistiques sont tenues par rapport à l'année passée. Maintenant, nous avons encore le mois d'octobre, novembre, décembre, le mois d'octobre qui reste quand même pour nous un mois de haute saison.
1: Et dans le panel général des attractions de prestige, est-ce que vous en sortez plutôt bien? J'imagine que vous avez l'écho d'autres sites aussi importants ou peut-être un peu moins importants, mais qui attirent beaucoup les visiteurs. Sont-ils tous en hausse ou c'est plutôt stagnant, voire à la baisse?
2: J'ai eu écho qu'il y avait certaines attractions qui étaient plutôt à la baisse pour les raisons caniculaires, effectivement, principalement. Il y a d'autres facteurs aussi. Et donc, on tire notre épingle du jeu au niveau de la Citadelle et en tant qu'attraction wallonne, parce que ça n'a pas été le cas pour les autres attractions.
1: Autrement dit, la météo joue, comme toujours pour le tourisme, un rôle important. L'idéal, c'est qu'il ne fasse quand même pas trop chaud. L'idéal, c'est qu'il ne pleuve pas non plus. Bref, ça reste toujours un métier à risque, le métier de responsable touristique.
2: Oui, et puis il y a le temps. Il y a aussi la hausse du prix du carburant. Il ne faut pas oublier non plus les déplacements, le pouvoir d'achat. Nous, d'ailleurs, au sein de la Citadelle, on a toujours à l'esprit aussi de pouvoir proposer des offres moins chères ou gratuites aux côtés d'offres payantes pour permettre de satisfaire tout un chacun aussi, c'est important.
1: Oui, alors à partir du 1er octobre, disons, hein, commence la saison d'automne, elle se prolonge par l'hiver et on peut dire qu'à la Citadelle de Namur, on n'arrête jamais, il se passe toujours quelque chose. Il y a juste le 25 décembre pour vous arrêter, peut-être le 1er, le jour de l'an également. Mais sinon, autrefois, on a connu la Citadelle qui baissait son volet à la fin de l'été. Et bien non, ce n'est plus comme ça. Aujourd'hui d'ailleurs, vous avez un magnifique programme d'automne. On peut commencer par celui-là avant d'arriver un peu à l'hiver aussi.
2: Oui, hein, on commence par une collaboration avec le Festival International Nature Namur. Je suppose que vous allez en parler par ailleurs. Avec nous, la partie Citadelle, puisque ça se passe aussi au Delta pour la partie cinématographique, la partie Citadelle avec des expositions intérieures et extérieures, avec des conférences, avec pas mal d'animations.
1: Des sorties et balades nature.
2: Sortie balade nature, avec, il faut aussi le pointer, c'est hormis le cinéma, tout ce qui est proposé au niveau du Festival Nature Namur à la Citadelle, c'est gratuit. Et donc, c'est vraiment très très précieux et c'est très qualitatif. Et puis on embraye effectivement sur le bal d'Halloween.
1: Oui, Halloween qui est devenu d'ailleurs un must pour la Citadelle. Moi j'entendais parler beaucoup dans mon entourage de gens qui sont fous de ces animations d'Halloween. Alors qu'est-ce que vous avez concocté pour cette année, Christine?
2: Alors on a un nouveau scénario, une nouvelle thématique, c'est l'étrange Halloween du professeur Scrooge.
1: Vous allez encore faire peur aux enfants?
2: Oui, ben oui. Mais...
1: Mais ils adorent ça.
2: Oui et non, alors, parce que du coup, effectivement, on n'est pas dans un Halloween gore. Hein. C'est déconseillé au moins de 8 ans, mais conseillé à partir de 8 ans et pour les familles. C'est un spectacle d'1 heure et demie, une balade théâtrale avec des comédiens professionnels et des comédiens guides de l'équipe du CAC. Et c'est tiré donc du roman Un conte de Noël de Charles Dickens. On aborde des thématiques qui sont actuelles. Donc, il y a une lecture à double niveau pour les enfants et pour les adultes. Et donc, le pitch, c'est l'incroyable professeur Scrooge, l'infâme professeur Scrooge, un être avare, individualiste, bref, une horreur, qui se trouve contrarié par rapport à une commerçante qui ne lui donne pas ce qu'il le veut. La commerçante se transforme en Morpheus, la déesse du destin, et lui lance un sort et l'envoie trois fantômes, le fantôme du passé, du présent et du futur, qui va essayer de ramener le professeur Scrooge dans des sentiments plus bienveillants. Le petit problème, c'est que il y a un timing, et donc quand l'horloge sonne, il doit passer au fantôme suivant, jusqu'au dernier fantôme, ou si le dernier fantôme ne considère pas qu'il s'est racheté une conduite, bah, il partira en enfer.
1: C'est effrayant tout ça. À voir et à vivre à la Citadelle, chers amis. Je vois que vous, derrière vos récepteurs radio, vous êtes déjà en train de frissonner. Alors, heureusement, enfin, là, on est dans le 18e, mais vous avez une programmation qui est fort axée, je trouve, sur le Moyen-Âge. C'est toujours fascinant, le Moyen-Âge, pour les gens, Christine.
2: Oui, alors bah, on le voit hein, via notre nouvelle visite guidée, la Citadelle au Moyen-Âge, où on a ouvert le logis Comtal, le Vieux Puy et la Tour aux Chartes pour une visite d'1 heure et demie qui est proposée en produit permanent. Et ici, on a repris cette thématique. Donc, autant dire que vous avez vu le succès des médiévales de la Citadelle, 10 000 personnes cet été encore. On se rend compte aussi que les enfants sont attirés par cette période et donc les scolaires fréquente beaucoup cette nouvelle visite, la Citadelle au Moyen-Âge. Et ici, on a une proposition, donc le mercredi comment, 2 décembre, 3 départs d'ailleurs, on invite donc les enfants et leurs familles à venir découvrir des contes, une balade contée. Et donc, le pitch de départ, c'est le comte de Namur qui a perdu sa trésorerie. Et donc, il invite les visiteurs à aller explorer les différents lieux moyenâgeux de la citadelle pour interroger les créatures qu'ils vont rencontrer et voir qui aurait subtilisé le trésor.
1: Voilà, il y aura 3 séances d'ailleurs, le 2 décembre à 13h, 15h et 17h. Et puis vous avez les balades en flambeaux aussi. On va mettre en valeur le comte Henri de Namur, Henri l'Aveugle, et sa fameuse firme sainte. Et donc ça sera pour un peu plus tard. On approchera de la Noël à ce moment-là, puisque ce sera les vendredis 18 et samedi 19 décembre à 18h et à 20h. Mais toujours le Moyen-Âge. Le Moyen-Âge qui se vend bien, non?
2: Mais oui, ça se vend bien, effectivement. Alors,
1: Ça dépayse en fait.
2: oui, ça dépayse. Et puis, il y a beaucoup, ce qu'on essaye de faire aussi.
1: Il y a beaucoup de mystères derrière le Moyen-Âge, non?
2: Il y a du mystère, mais il y a aussi beaucoup de fake news au niveau du Moyen-Âge. Et donc, on essaie aussi de rétablir un petit peu la vérité sur l'alimentation, par exemple, sur l'hygiène, etc. Vous pourrez découvrir ça d'ailleurs dans cette visite qu'on propose de manière permanente. Mais c'est haut en couleur et il y a plein de personnages truculents. Donc, c'est vrai qu'on l'utilise, mais pas que, hein. La citadelle, on explore beaucoup d'autres périodes et on a la chance de pouvoir avoir quand même ces 2000 ans d'histoire et on a matière. Hein.
1: Ouais, le Moyen-Âge n'est pas le grand trou noir de l'histoire comme certains l'ont évoqué par le passé ou comme étant les siècles des barbares. Il y a énormément, il faut quand même bien rappeler que des gens comme Villon, comme Rudebeuf, etc., qui étaient des poètes magnifiques, même aussi déjà le début vue des sciences, avec l'intérêt pour les différentes herbes, pour l'alimentation, etc. Donc il y a encore beaucoup, beaucoup à explorer. Et puis vous avez aussi vos balades qui tournent souvent autour de la bière. Et donc je pense que vous vous êtes encore laissé tenter cette fois-ci, mais en lui donnant un habillement religieux, Christine.
2: Voilà. Alors on a la balade, la bière ne fait pas le moine. Et donc ici c'est le prétexte à aborder l'histoire religieuse, ces trois moines en
1: Oui,
2: fait.
1: il y a eu beaucoup de couvents à Namur, de lieux de culte, etc. Donc, il y
2: Oui.
1: aura...
2: Et on a justement, on s'est inspiré de la balade thématique de cet été, Les clochers vus du haut. Un guide avait proposé cette thématique. Et donc, le fruit de ces trouvailles a été injecté dans cette balade qui est plus une balade humoristique et aussi, donc, prétexte, évidemment, à la découverte historique et l'aspect religieux, mais aussi à la découverte brassicole, puisqu'on y dégustera. Pas mal de bière également.
1: Voilà, grand amateur de bière, la bière ne fait pas le moine. Hein, c'est le titre de ce week-end, le vendredi 20 et le samedi 21 novembre à 18h30 et à 21h. Alors, évidemment, la citadelle reste ouverte continuellement. Il y a le centre du visiteur. Hein, on ne dira jamais assez l'intérêt historique et patrimonial de ce centre du visiteur. À un moment donné, vous avez évoqué lors de l'interview le bal d'Halloween. Je vous ai coupé un peu là, mais on pourrait y revenir peut-être parce que c'est une initiative intéressante. Elle aura lieu le dimanche 25 octobre à 15h ou à 16h, non, à 15h, je dis bien. Et qu'est-ce qui vous a amené à innover de cette manière, Christine?
2: Alors, Halloween à la Citadelle, les 4 jours en balade théâtralisée sont souvent vite complets.
1: Sold out.
2: Oui, c'est vite complet et donc j'aime aussi proposer une alternative à bas prix et en l'occurrence ici gratuit. Et ça nous permettait aussi de mettre en lumière un partenaire, Namur Music Trad, Folknam Music Trad, qui est une des branches musicales de l'ASBL Folknam, et proposer un bal d'Halloween aux plus petits avec accompagné de leurs parents. Et donc ici, on a deux jeunes dames, Charlotte Sauvé, qui est la responsable pédagogique de la plateforme Melchior, la médiathèque de l'IMEP, donc l'Institut des musiques comment, de Namur, musique et pédagogie de Namur, et qui a pour mission de préserver la musique traditionnelle wallonne. Si vous allez sur cette plateforme Melchior, c'est un vivier d'informations très bien fait. Et cette comment cette jeune dame comment est un peu une passeuse de patrimoine musical puisqu'elle propose des rencontres avec les plus jeunes pour inciter à la danse, au chant. C'est aussi une chanteuse et elle est accompagnée d'une accordéoniste, Marie-Hélène Maréchal. Et donc, elles forment un duo excellent, pédagogique. Ils ont plusieurs interventions à Namur. Je sais qu'il y a eu des événements qui se sont déjà passés au Cinex. Et d'ailleurs, pour leur faire un peu de publicité, l'IMEP consacre un week-end, le 14 et 15 novembre, d'animation autour des musiques traditionnelles, avec des conférences, des spectacles, des concerts. Ces portes ouvertes. Et je pense que par le biais de cette première initiative d'événement, par le bal d'Halloween, ça nous permettra de rencontrer ces personnes et ça pourra alimenter d'autres collaborations dans le cadre du volet événementiel de la Citadelle. À Namur, on a beaucoup de chance, on a vraiment des personnes de qualité, des structures très diversifiées au niveau culturel et c'est le moment ou jamais de travailler ensemble et de pouvoir collaborer en intelligence collective.
1: Tout à fait, c'est une très belle conclusion à notre interview. interview, ma chère Christine. Je ne pouvais pas trouver mieux. Alors précisément, ben, tous à la citadelle de Namur pendant ces mois de, d'octobre jusqu'à décembre. Et puis vous préparez déjà, je le sais, les festivités du, de 2027, enfin en tout cas le programme. Et il faut rappeler que le centre visiteur, il est ouvert tous les jours, hein, pratiquement. Donc quand je dis pratiquement, sauf à la Noël et au Nouvel An. Et cette information et réservation, vous pouvez les trouver sur www.citadelle.namur.be. Un numéro d'appel, le 081 24 73 70, 081 24 73 70. Je crois qu'on a été complet, ma chère Christine.
2: Je pense que oui. Et si jamais, rendez-vous sur notre site.
1: Très bien. Et alors, nous étions bien sûr en contact pour cette interview avec Christine Laverdure, qui est, rappelons-le, la directrice et la coordinatrice pour le comité animation Citadelle, dont nous relayons très généreusement sur Equinox toutes les initiatives. Voilà, bravo Christine pour le passé et bonne chance pour le futur.
2: Merci et merci à vous.
1: Au revoir.
2: Au revoir.
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1: Après le Puckle Pop, les Lockersfesten et le Coma Rock cet été, eh bien Lenny, un artiste dont on parle beaucoup, sera au Belvédère de Namur le mardi 13 octobre. L'occasion est belle de découvrir cet artiste en Wallonie, où il se produit très peu, jusqu'à la sortie de son premier album. Et c'est pour très bientôt. Alors la soirée sera ouverte par Dean, un artiste multi-instrumentiste mêlant funk, pop et électro. Un artiste qui promet énormément, nous dit-on. Information et tickets sur www.belvedere-namur.be/agenda ou encore en appelant le 081 81 39 00, le 081 81 39 00. 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
2: Sous les

0: Notre petite goutte de poésie s'intéresse au poète romantique français Alfred de Musset, qui eut une existence brève, 1810-1857, date de naissance, date de mort. Un Musset qui était un poète assez fabuleux, spirituel, fantaisiste, qui a rajeuni, peut-on dire, le sourire du XVIIIe siècle. C'est le poète des débuts, celui de bien des comédies aussi virtuoses, désinvoltes du verbe et de la rime, du badinage brillant. Il est un Musset éloquent dont la déclamation parfois nous irrite. C'est le poète des nuits, aux effets faciles et décevants. Il est un poète plus sombre, sincère en sa douleur. Quelques poèmes sont de cette veine purifiée, trop rare hélas. Comme ce sonnet Tristesse, qui est d'une beauté, d'une grande beauté, d'une noble élégance et d'une grande sincérité.
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3: Régénération est le premier single du prochain album de Monica Cabacele, intitulé Today I Make a Wish. Il va sortir bientôt et il est la suite de son premier album intitulé Gréco-Futurisme. Avec ce premier titre, l'artiste inaugure une nouvelle esthétique dans son parcours jazz, une direction plus ouverte, moderne et dynamique, nourrie d'influences pop, rock, tout en restant profondément ancrée dans le jazz. C'est une chanson d'espoir, une prière en mouvement, une danse effrénée et euphorique, pensée comme une sortie de l'ombre vers la lumière, un élan volontaire et déterminé vers un renouveau intérieur et extérieur.

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0: Geoffroy, notre barde wallon, vivant aujourd'hui à Cabiac dans les Cévennes, sera de retour sur nos terres wallonnes pour deux concerts. Le premier à la ferme de Vévy-Ouéron sur les hauteurs de Wépion, le jeudi 15 octobre à 20h, et le second à l'atelier 3 de Faux-les-Tombes, le samedi 17 octobre à 20h. Toutes les précisions sur l'agenda de Geoffroy sont disponibles sur le site www.geoffroy.com. Un artiste que vous retrouvez régulièrement sur Equinox, Namur, 106 FM, votre radio découverte, et dont vous appréciez, j'en suis sûr, les chansons.
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extrait du célèbre opéra La vie quotidienne. Voici l'air fameux entre tous, l'air de la bêtise.

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0: 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Le rap, le rap, le rap, la rap. C'est presque aussi ancien que le fromage, la rap. Hein? Rap, rap.
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1: Manon Bédard nous présente son album J'apprends à danser. L'univers de J'apprends à danser a été créé pour que la musique donne une raison de sortir de chez soi, de bouger, d'apprendre une danse, de voir du monde et de rester actif. Le projet relie les chansons country francophones aux cours de danse, aux soirées country et aux festivals. L'idée de départ est le plaisir de danser et de se remettre en forme avec le sourire, un pas à la fois.

J'apprends à danser, le titre éponyme de l'album de Manon Bédard. Les chansons parlent aussi de la vie, elles suivent différentes étapes de la vie. Elles parlent d'accepter, de laisser partir, d'avancer, d'aimer et de profiter du moment présent. Dans l'univers J'apprends à danser, apprendre à danser veut aussi dire apprendre à avancer avec la vie.

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1: Laura Skrayen, vous êtes chargée de projets et de partenariats pour le festival Nature Namur qui aura lieu cette année du 10 au 18 octobre au Delta Namur et du 14 au 18 octobre à la citadelle de Namur. Alors tout d'abord, bonjour et bon succès pour l'événement.
2: Bonjour et merci beaucoup, on a hâte, c'est très prochainement.
1: Oui, bien entendu. Alors, précisément, Laura, nous en sommes à la 32e édition du festival Nature Namur, un festival qui a bien établi ses bases et ses assises sur le territoire de Namur et qui, comme les années précédentes, a resserré en fait ses lieux de déploiement à deux endroits, au Delta et à la citadelle de Namur. Quelle est la spécificité de ces deux lieux, Laura ?
2: Alors, au Delta, on va retrouver tout l'ensemble de nos films, autant les films professionnels que nos films amateurs. Niveau films professionnels, on en a plus d'une cinquantaine à vous présenter. On les présente tous sous forme de séance de deux. Nous avons exceptionnellement cette année une séance de trois parce que vous êtes chanceux. Et au niveau des films amateurs, eh bien, on a 15 films amateurs de 5 minutes à vous présenter. Et pour les films pro ou les films amateurs, on vous demande, vous public, de voter pour votre préféré. Et on va élire le prix public ainsi que d'autres prix qui eux ont été élus par nos jurys et on va vous présenter le tout pendant les galas des films amateurs et les galas des films professionnels, le deuxième week-end du festival.
1: Donc il y a toujours une compétition importante et vous y tenez beaucoup à ce côté compétition ?
2: Alors c'est pas qu'on tient énormément au côté compétition, c'est qu'on tient au fait de faire découvrir et de donner une certaine dynamique à nos festivaliers pour s'investir dans ces films parce que nous, notre envie principale c'est de sensibiliser le grand public. Quoi de mieux que sensibiliser en donnant envie, en donnant un investissement à nos festivaliers, c'est-à-dire regarder les films et voter.
1: Les photographes amateurs et les photographes professionnels sont très tentés par le fait de venir présenter leur production au festival Nature Namur. Je crois que chaque année, vous êtes inondé de demandes, non ?
2: Tout à fait. On est, si j'ai bon souvenir cette année, on a quasiment 4000 candidatures reçues. Par exemple, là, je fusque pour notre concours photo, on a reçu plus de 4000 photos. Eh bien, on n'en a gardé que 60. Donc, la compétition est rude. Niveau film, c'est la même chose. On reçoit des centaines de milliers de candidatures. Au niveau film amateur, c'est un concours un petit peu moins connu, mais qui commence vraiment à bouger. Et ça, c'est vraiment chouette parce qu'on a reçu cette année, par exemple, des candidatures du Canada. On a reçu des candidatures par exemple de la Norvège aussi et en plus ces films ont été sélectionnés donc c'est une compétition qui commence vraiment à se faire connaître et c'est tant mieux parce qu'on a des vraies pépites qui se font connaître.
1: Alors venons-en à la Citadelle du 14 au 18 octobre, que présenterez-vous à la Citadelle, Laurent ?
2: Alors pour faire bref, beaucoup de choses. On commence en fait avec l'ouverture du Village Nature le 14, comme vous le disiez. Le Village Nature, il accueille nos stands partenaires, on en a une bonne quinzaine, ainsi que nos photographes professionnels. Donc on en a 21 cette année, dont des artistes qui nous feront l'honneur de montrer leurs œuvres à nos festivaliers. Tout ça, ce sont des activités gratuites pendant le Village Nature. On a également les conférences, on en a 25, une toutes les heures, gratuites également, sans réservation. Ces conférences, c'est soit nos partenaires qui font des démonstrations, telles que JAMA ou Canon, qui vont faire des démonstrations matérielles, ou alors des photographes qui viennent parler de l'envers du décor ou de leur travail. Ou par exemple, je pense comme ça, pourquoi pas aborder l'éthique du photographe, des questions parfois un peu difficiles mais très intéressantes à creuser. Ça c'est au niveau conférence, mais on a aussi énormément d'activités. On a des activités encore une fois gratuites pour les petits et grands enfants, comme des contes qui sont proposés par la Maison des Contes de Namur ici à nos festivaliers, ainsi que le parcours pieds nus par exemple pour nos enfants petits ou grands enfants.
1: On a connu par le passé le Village Nature qui était assez prestigieux, qui était au cinéma à Cinépolis. Est-ce qu'il y a encore quelque chose de semblable aujourd'hui ?
2: Alors, c'est vrai qu'on a bien évolué, on a quitté Jean...
1: C'était la division Nature et Forêt d'ailleurs qui s'en occupait beaucoup.
2: Tout à fait, oui. Mais alors, effectivement, on a quitté le centre de jambes, mais pour rejoindre finalement la première partie du festival, c'est-à-dire que nos expositions extérieures étaient déjà à la Citadelle. Ça faisait sens finalement de rejoindre nos partenaires à la Citadelle, de mettre le chapiteau du Village Nature, qui est toujours aussi prestigieux. C'est vrai juste que maintenant, les projections et les expositions sont un petit peu séparées, mais très vite reliables finalement, parce que nous avons mis en place un système de navette 100% gratuite grâce à nos partenaires de la région, ainsi que le téléphérique qui est à prix réduit pour nos festivaliers. Donc c'est finalement prendre un autre point de vue, un peu de hauteur sur nos expositions extérieures, sur le Village Nature, pour finalement le rejoindre très vite.
1: Donc il y a beaucoup de dynamique dans vos propos, Laura, hein. C'est très bien, c'est de bon augure. Alors on a parlé des films nature, des expos photos, des conférences. Qu'en est-il des sorties nature?
2: Les sorties nature, c'est là que ça devient un petit peu plus intéressant. Alors effectivement, on en a tous les jours au départ du Village Nature, soit par des partenaires comme les...
1: Village Nature à la Citadelle alors?
2: Village Nature à la Citadelle, effectivement. Soit par nos partenaires comme les CNB ou d'autres ici présents pendant le festival qui proposent des balades directement du Village Nature, ou alors aussi concernés dans toute la province. C'est-à-dire qu'à l'occasion du festival, certains de nos partenaires ouvrent des portes ou alors proposent la visite de friches, que ce soit du côté de Charleroi, du côté de Poilvache, Ivoire ou autre. On retrouve des rendez-vous partout en province et encore une fois, c'est gratuit.
1: Ah ben alors, tout va très bien, tout va très bien. Qu'en est-il de votre collaboration avec le Jardin Extraordinaire?
2: Alors, le Jardin Extraordinaire, évidemment, c'est notre partenaire le plus proche. On commence ici, comme depuis plusieurs années, finalement, notre gala d'ouverture avec le Jardin Extraordinaire, qui sera présenté, effectivement, par Tanguy Dumortier, qui est aussi le président du festival.
1: Toujours donc le président du festival. Hein.
2: Tout à fait, tout à fait. Et alors, on présente 4 épisodes exceptionnels sur le Sri Lanka, sur les rapaces, sur le Vietnam, et puis je vous garde encore quelques surprises, avec des animations sur scène. Donc, évidemment, chaque année, on renforce un peu plus notre partenariat avec le Jardin Extraordinaire.
1: Oui, alors vous avez un copieux programme, hein, impossible évidemment de le détailler dans cette courte interview. Comment les grands amateurs et comment les passionnés de Namur, de nature et de Namur d'ailleurs, de nature Namur, puisque c'est vrai que ça va très bien, il n'y a qu'une lettre entre nature et Namur, donc et c'est vrai que Namur est bien pourvu en nature, hein, on peut le dire. Alors dites-moi, comment peut-on faire pour être tout à fait au courant de tout ce qui se passe dans ce festival prestigieux et de pouvoir faire son choix, évidemment.
2: Alors, c'est très simple. Rendez-vous sur le site du Festival Nature Namur, donc www.festivalnaturenamur.be, où vous allez retrouver à la fois la billetterie pour les films, mais aussi le programme jour par jour. Le programme jour par jour va vous permettre d'analyser, en fait, en fonction des jours où vous êtes disponible, de savoir où vous rendre, à quelle heure, et pour quelle activité, que ce soit les conférences, les balades, etc. Mais vous avez aussi, si vous avez envie d'un petit peu de lecture, le programme à feuilleter. Il est en version digitale également sur le site internet. Vous pouvez feuilleter feuille par feuille en digital ou alors vous le procurer parce qu'il est déjà disponible évidemment chez tous nos partenaires et dans le centre de Namur.
1: Tout ce qui est important, c'est la brochure alors.
2: Oui, tout à fait. Vous avez différentes manières de comprendre.
1: Il faut penser aussi à ceux qui ne sont pas équipés en internet.
2: Hein. Oui, tout à fait. On a la version papier aussi qui est disponible déjà au Delta depuis plus d'un mois, également à la Citadelle. Donc il y a moyen de tout se procurer.
1: Et comme tout le monde a le téléphone, pour ceux ou celles qui souhaiteraient un petit contact téléphonique, vous avez un numéro de téléphone à proposer, les rois?
2: Tout à fait. Donc, vous le retrouvez en bas de page de notre site internet. C'est un téléphone fixe. Vous tomberez tout de suite sur nos bénévoles qui vous guideront soit au travers du programme pour répondre à toutes vos questions, soit qui vous aideront à réserver directement des places pour certaines activités.
1: Voilà, ben écoutez, on peut vous souhaiter plein succès pour ce festival qui propose un foisonnement de films extraordinaires à des prix très démocratiques. Hein. Aux alentours de combien faut-il pour la soirée?
2: C'est très simple. Une séance qui présente 2 films de minimum 52 minutes, c'est 8 euros.
1: Voilà, donc vraiment, c'est à la portée de toutes les bourses. Laura Skryen, merci. Je rappelle que vous êtes chargée de projet pour ce magnifique festival Nature Namur, dont on peut rappeler les dates, au Delta du 10 au 18 octobre et à la Citadelle de Namur du 14 au 18 octobre. On y propose des films nature, des expos, des conférences, des sorties nature. Que faut-il de plus pour être heureux, dites-moi, hein?
2: Eh bien, venir, tout simplement.
1: Voilà, et je pense que vous avez donné vraiment envie à nos auditeurs de Radio Equinox Namur, la radio découverte, précisément de découvrir, pour ceux qui ne connaîtraient pas encore, mais ils sont rares, à mon avis, le prestigieux festival Nature Namur, dont le site, rappelons-le, est www.festivalnaturenamur.be. Merci beaucoup, Laura Skryen, et bon succès.
2: Eh bien, c'est moi qui vous remercie. À très bientôt.
1: Merci.
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1: Deux expositions retiennent notre attention en ce mois d'octobre au Delta Namur. La première s'intitule « Regards croisés d'enfants en exil ». Une exposition qui met en lumière le parcours de nombreux enfants présents en Belgique sous l'appellation de MENA. Derrière cet acronyme, mineurs étrangers non accompagnés, se révèle une réalité poignante, celle d'enfants arrivés seuls en Belgique sans leurs parents. Une exposition à découvrir jusqu'au 25 octobre 2026. 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Elle permet au Delta Namur de dresser un nouveau panorama de la scène namuroise à travers 8 artistes aux disciplines variées, tous animés par le désir de raconter le monde à travers leurs propres expériences. « Nos mondes » est une exposition à visiter jusqu'au 1er novembre 2026. 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

0: Notre petite goutte de poésie revient sur le parcours d'une poétesse belge, écrivain de langue française, qui s'appelle Lucie Spaed et qui est assez remarquable à plus d'un titre. Née à Etterbeek en 1936, elle est décédée à Bruxelles en 2010 et elle a publié une dizaine de recueils de poèmes, de contes et de prose. Et son premier recueil, Volte-face, est sorti chez Grasset en 1973. Elle est titulaire de 7 prix littéraires et de nombreuses anthologies ont salué ses ouvrages. On dit de Lucie Spaed qu'elle est la poésie faite femme, ou encore qu'elle est une voix pour les joies. C'est Georges Sillon qui le disait. Paul Neuhaus, quant à lui, la qualifie de sourire et silence, économie de mots pour profusion de choc, vie ardente intérieure. Le visage de Lucie Spaed révèle bien sûr sa personnalité, mais suggère également son œuvre. Féminité, douceur, malice, tendresse, gravité, observation, intuition, vivacité, causticité aussi. Lucie Spaed n'est pas la fille de, la femme de, non. C'est une écrivaine qui s'est faite toute seule. Elle est d'abord poète, avant tout poétesse. Et ce recueil Volte-face, paru en 1973 chez Grasset, a été suivi de bien d'autres. Alors, Annick, vous avez dans votre bibliothèque un recueil, Ferveur, de Lucie Spaed.
1: Oui, oui, oui.
0: Et vous l'avez très bien connue.
1: Je l'ai très bien connue, on était très amis et je suis désolée qu'elle ait disparu en 2010.
0: Son univers est fait de caresses, de délicatesse.
1: Ah oui, elle était d'une douceur et d'une chaleur humaine exceptionnelle. Elle m'a beaucoup aidée il y a quelques années.
0: Et elle restait très sereine malgré les tourments de la vie.
1: Tout à fait.
0: Quel poème avez-vous choisi ?
1: J'ai choisi Étape.
0: Et c'est un extrait du recueil Ferveur.
1: Ferveur, oui.
0: Voilà. On vous écoute.
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0: Geoffroy, notre barde wallon, vivant aujourd'hui à Cabiac dans les Cévennes, sera de retour sur nos terres wallonnes pour deux concerts. 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
3: 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Louis Chédid naît le 1er janvier 1948 à Ismaïlia, en Égypte. Il est le fils cadet de deux enfants, de la poétesse André Chédid et de Louis Selim Chédid, biologiste de renommée internationale, ancien directeur de recherche au CNRS et professeur honoraire de l'Institut Pasteur. Louis Chédid arrive à Paris à l'âge de 6 mois, où ses parents sont installés depuis 1945. Passionné de littérature, de musique et de l'image, Louis Chédid étudie le cinéma pour devenir réalisateur à l'INRASI de Bruxelles pendant 1 an et demi. Il y réalise 2 courts-métrages dont il est aussi auteur et compositeur. Il devient assistant puis chef monteur et réalisateur de documentaires de 71 à 73. Parallèlement à cette vie professionnelle, Louis Chédid joue de la guitare depuis l'âge de 12 ans et c'est vers les 16 ans qu'il commence à écrire des chansons qu'il enregistrera un peu plus tard sur son premier magnétophone, un Revox, avec seulement 2 pistes. En 1974, il rencontre l'éditrice Rolande Bismuth qui le fait signer chez CBS où il sortira 3 albums en 3 ans. Nous sommes des clowns, sur lequel figure la première version du titre Hold Up. Il en enregistrera une nouvelle en 85 et Vers de terre, où il collabore avec Michel Bernold, l'arrangeur de cordes de Michel Berger.

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Le 16 septembre 1976, il fait ses débuts sur scène à l'Olympia comme vedette anglaise de Nicole Croisy, où il chante trois chansons, ce qui tout à la fois le frustre, mais lui donne aussi le goût de la scène. Il y rencontre Bruno Cocatrix, Jean-Michel Boris et Pierre Desproges, maîtres de cérémonie du spectacle. Tous deux se retrouveront plus tard au tribunal des flagrants délires, émission culte de France Inter. Peu après, un producteur de radio lui propose d'inviter un artiste qu'il apprécie. Louis, à peine connu, convie sans trop y croire Patrick Dewaere, déjà en pleine gloire, et celui-ci répond présent. Touché autant par le comédien que par l'homme et sa fin tragique, Louis écrira la chanson « Les absents ont toujours tort ».

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En 77, 78 et 79, le succès populaire arrive avec les chansons « La Belle », « T'as beau pas être beau », dont les chœurs sont assurés par ses enfants Émilie et Mathieu, et « Papillon ». En 1979, il est le raton laveur du conte musical de Philippe Châtel, Émilie Joly, avec entre autres Brassens, Salvador ou Sylvie Vartan.

0: Intéressé par les nouvelles façons de faire de la musique avec l'arrivée des synthétiseurs et des premières boîtes à rythme, il monte son premier studio et s'achète un Prophet 10 sur lequel il composera l'album Ainsi soit-il qui sort en novembre 81. Le succès est immédiat. Le disque se retrouve en tête de tous les hit parades. Souvenez-vous, le fameux son de l'hélicoptère.
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En 83, il collabore avec Alain Souchon et compose les musiques de On avance, Banal Song, Les papas des bébés sont nuls.

En 1984, avec Françoise Hardy, il fait la musique de « Moi vouloir toi » et « Casse pas toute ma maison ». Cette même année, il signe la bande originale du film « Pino, simple flic » de Gérard Jugnot.

85, en désaccord avec le successeur d'Alain Lévy à la tête de CBS, qui refuse de sortir le titre Anne, ma sœur Anne en premier single, il rompt son contrat et part signer chez Virgin. Anne, ma sœur Anne, de l'album éponyme qui dénonce la montée en puissance de l'extrême droite en France et évoque la figure d'Anne Frank, marque les esprits et devient un des classiques de son répertoire. Cette même année, il remet au goût du jour Hold Up et co-réalise un clip réunissant Gérard Jugnot, Alain Souchon et Claude Brasseur et lui-même.

En 92, il sort l'album « Ces mots sont pour toi » sur lequel figure la chanson « Youpi » avec le violon de Didier Lockwood et la guitare de Christian Escoudé. Cet album marque aussi la collaboration avec son fils Mathieu, guitariste sur l'album et la tournée qui s'ensuit.

en 2010, Louis Chédid est l'invité d'honneur des Nuits de Champagne à Troyes et ses chansons sont interprétées par 900 choristes venus de toute la France. Et en 2013, il sort un nouvel album, Deux fois l'infini, dans lequel il rend hommage à Nino Ferrer avec la chanson Si tu veux de moi. Louis Chédid, touche à tout artistique, nous réservera certainement encore de belles surprises.

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2: Christine Laverdure, bonjour.
3: Bonjour.
2: Alors pour ceux qui ne vous connaissent pas, mais ceux-là ils sont rares, hein, vous êtes la directrice et coordinatrice de la Citadelle de Namur via le comité d'animation de la Citadelle qui propose chaque année d'ailleurs des choses absolument magnifiques sur les hauteurs de Namur et des programmes très réjouissants. Alors ici nous sommes au programme d'automne-hiver, mais un rapide coup d'œil sur, un rapide flashback sur les mois précédents, au cours de ces 9 mois, depuis le 1er janvier jusqu'au 30 septembre, vous avez accueilli presque 75 000 personnes, mais c'est phénoménal ça.
3: Oui, on est étonné, d'autant plus qu'on a connu ici un été plutôt compliqué avec la canicule. On a évidemment, nous, une chance de disposer de souterrains avec une température de constante de 14 degrés, ce qui nous a permis de communiquer sur cet élément-là. Alors, je ne sais pas si c'est uniquement cette chance-là. On a aussi eu dans notre année événementielle les médiévales de la Citadelle qui ont attiré 10 000 personnes. Mais si on considère uniquement l'offre permanente touristique, je vais dire l'offre par laquelle on découvre l'histoire du site, on est en hausse de 1,09%, je suis très précise, c'est vous dire que les statistiques sont tenues, par rapport à l'année passée. Maintenant, nous avons encore le mois d'octobre, novembre, décembre, le mois d'octobre qui reste quand même pour nous un mois de haute saison.
2: Et dans le panel général des attractions de prestige, est-ce que vous en sortez plutôt bien? J'imagine que vous avez l'écho d'autres sites aussi importants ou peut-être un peu moins importants, mais qui attirent beaucoup les visiteurs. Sont-ils tous en hausse ou c'est plutôt stagnant, voire à la baisse?
3: J'ai eu écho qu'il y avait certaines attractions qui étaient plutôt à la baisse pour les raisons caniculaires, effectivement, principalement. Il y a d'autres facteurs aussi, et donc on tire notre épingle du jeu au niveau de la Citadelle et en tant qu'attraction wallonne, parce que ça n'a pas été le cas pour les autres attractions.
2: Autrement dit, la météo joue comme toujours pour le tourisme un rôle important. L'idéal, c'est qu'il ne fasse quand même pas trop chaud. L'idéal, c'est qu'il ne pleuve pas non plus. Bref, ça reste toujours un métier à risque, le métier de responsable touristique.
3: Oui, et puis il y a le temps. Il y a aussi la hausse du prix du carburant. Faut pas oublier non plus les déplacements, le pouvoir d'achat. Nous, d'ailleurs, au sein de la Citadelle, on a toujours à l'esprit aussi de pouvoir proposer des offres moins chères ou gratuites aux côtés d'offres payantes pour permettre de satisfaire tout un chacun aussi, c'est important.
2: Oui, alors à partir du 1er octobre, disons, hein, commence la saison d'automne, elle se prolonge par l'hiver et on peut dire qu'à la Citadelle de Namur, on n'arrête jamais, il se passe toujours quelque chose. Il y a juste le 25 décembre pour vous arrêter, peut-être le 1er, le jour de l'an également. Mais sinon, autrefois, on a connu la Citadelle qui baissait son volet à la fin de l'été. Et bien non, ce n'est plus comme ça. Aujourd'hui, d'ailleurs, vous avez un magnifique programme d'automne. On peut commencer par celui-là avant d'arriver un peu à l'hiver aussi.
3: Oui, hein, on commence par une collaboration avec le Festival International Nature Namur. Je suppose que vous allez en parler par ailleurs. Avec nous, la partie Citadelle, puisque ça se passe aussi au Delta pour la partie cinématographique, la partie Citadelle avec des expositions intérieures et extérieures, avec des conférences, avec pas mal d'animations.
2: Des sorties et balades nature.
3: Sortie balade nature, avec, il faut aussi le pointer, c'est hormis le cinéma, tout ce qui est proposé au niveau du Festival Nature Namur à la Citadelle, c'est gratuit. C'est vraiment très très précieux et c'est très qualitatif. Et puis on embraye effectivement le bal d'Halloween.
2: Oui, Halloween qui est devenu d'ailleurs un must pour la Citadelle. Moi j'entendais parler beaucoup dans mon entourage de gens qui sont fous de ces animations d'Halloween. Alors qu'est-ce que vous avez concocté pour cette année, Christine?
3: Alors, on a un nouveau scénario, une nouvelle thématique. C'est l'étrange Halloween du professeur Scrooge.
2: Vous allez encore faire peur aux enfants?
3: Oui, ben oui. Mais
2: ils adorent ça.
3: Oui et non, alors, parce que du coup, effectivement, on n'est pas dans un Halloween gore. Hein. C'est déconseillé au moins de 8 ans, mais conseillé à partir de 8 ans et pour les familles. C'est un spectacle d'une heure et demie, une balade théâtrale avec des comédiens professionnels et des comédiens guides de l'équipe du CAC. Et c'est tiré donc du roman Un conte de Noël de Charles Dickens. On aborde des thématiques qui sont actuelles, donc il y a une lecture à double niveau pour les enfants et pour les adultes, et donc le pitch, c'est l'incroyable professeur Scrooge, l'infâme professeur Scrooge, un être avare, individualiste, bref une horreur, qui se trouve contrarié par rapport à une commerçante qui ne lui donne pas ce qu'il le veut. La commerçante se transforme en Morpheus, la déesse du destin, et lui lance un sort et l'envoie trois fantômes, le fantôme du passé, du présent et du futur, qui va essayer de ramener le professeur Scrooge dans des sentiments plus bienveillants. Le petit problème, c'est que il y a un timing, et donc quand l'horloge sonne, il doit passer au fantôme suivant, jusqu'au dernier fantôme, ou si le dernier fantôme ne considère pas qu'il s'est racheté une conduite, bah, il partira en enfer.
2: C'est effrayant tout ça. À voir et à vivre à la Citadelle, chers amis. Je vois que vous, derrière vos récepteurs radio, vous êtes déjà en train de frissonner. Alors, heureusement, enfin, là, on est dans le 18e, mais vous avez une programmation qui est fort axée, je trouve, sur le Moyen-Âge. C'est toujours fascinant, le Moyen-Âge, pour les gens, Christine.
3: Oui, alors, on le voit hein, via notre nouvelle visite guidée, la Citadelle au Moyen-Âge, où on a ouvert le logis Le Vieux Puy et la Tour aux Chartes pour une visite d'une heure et demie qui est proposée en produit permanent. Et ici, on a repris cette thématique. Donc, autant dire que vous avez vu le succès des médiévales de la Citadelle, 10 000 personnes cet été encore. On se rend compte aussi que les enfants sont attirés par cette période et donc les scolaires fréquentent beaucoup cette nouvelle visite, la Citadelle au Moyen-Âge. Et ici, on a une proposition, donc le mercredi 2 décembre, 3 départs d'ailleurs, on invite donc les enfants et leurs familles à venir découvrir des contes, une balade contée. Et donc le pitch de départ, c'est le comte de Namur qui a perdu sa trésorerie, et donc il invite les visiteurs à aller explorer les différents lieux moyenâgeux de la citadelle pour interroger les créatures qu'ils vont rencontrer et voir qui aurait subtilisé le trésor.
2: Voilà, il y aura 3 séances d'ailleurs, le 2 décembre à 13h, 15h et 17h. Et puis vous avez les balades au flambeau aussi. On va mettre en valeur le comte Henri de Namur, Henri l'aveugle, et sa fameuse firme sainte. Et donc ça sera pour un peu plus tard. On approchera de la Noël à ce moment-là, puisque ce sera les vendredis 18 et samedi 19 décembre à 18h et à 20h. Mais toujours le Moyen-Âge qui se vend bien, non ?
3: Mais oui, ça se vend bien, effectivement. Alors,
2: ça dépayse, en fait.
3: Oui, ça dépayse. Et puis, il y a beaucoup, ce qu'on essaye de faire aussi...
2: Il y a beaucoup de mystères derrière le Moyen-Âge, non ?
3: Il y a du mystère, mais il y a aussi beaucoup de fake news au niveau du Moyen-Âge. Et donc, on essaie aussi de rétablir un petit peu la vérité sur l'alimentation, par exemple, sur l'hygiène, etc. Vous pourrez découvrir ça, d'ailleurs, dans cette visite qu'on propose de manière permanente. Mais c'est haut en couleur et il y a plein de personnages truculents. Donc, c'est vrai qu'on l'utilise, mais pas que, hein. La Citadelle, on explore beaucoup d'autres périodes et on a la chance de pouvoir avoir quand même ces 2000 ans d'histoire, et on a matière.
2: Hein. Oui, le Moyen-Âge n'est pas le grand trou noir de l'histoire comme certains l'ont évoqué par le passé, ou comme étant les siècles des barbares. Il y a énormément, il faut quand même bien rappeler que des gens comme Villon, comme Rudebeuf, etc., qui étaient des poètes magnifiques, même aussi déjà le début des sciences, avec l'intérêt pour les différentes herbes, pour l'alimentation, etc. Donc il y a encore beaucoup, beaucoup à explorer. Et puis vous avez aussi vos balades, balades qui tournent souvent autour de la bière. Et donc je pense que vous êtes encore laissé tenter cette fois-ci, mais en lui donnant un habillement religieux, Christine.
3: Voilà. Alors on a la balade, la bière ne fait pas le moine. Et donc ici c'est le prétexte à aborder l'histoire religieuse, ces trois moines en
2: Il y
3: fait.
2: a eu beaucoup de couvents à Namur, de lieux de culte, etc. Dont il y aura...
3: Et on a justement, on s'est inspiré de la balade thématique de cet été, Les clochers vus du haut. Un guide avait proposé cette thématique. Et donc, le fruit de ces trouvailles a été injecté dans cette balade qui est plus une balade humoristique et aussi donc prétexte, évidemment, à la découverte historique et l'aspect religieux, mais aussi à la découverte brassicole, puisqu'on y dégustera. Pas mal de bière également.
2: Voilà, grand amateur de bière, la bière ne fait pas le moine. Hein, c'est le titre de ce week-end, le vendredi 20 et le samedi 21 novembre, à 18h30 et à 21h. Alors, évidemment, la citadelle reste ouverte continuellement. Il y a le centre du visiteur. Hein, on ne dira jamais assez l'intérêt historique et patrimonial de ce centre du visiteur. À un moment donné, vous avez évoqué lors de l'interview le bal d'Halloween. Je vous ai coupé un peu là, mais on pourrait y revenir peut-être parce que c'est une initiative intéressante. Elle aura lieu le dimanche 25 octobre à 15h ou à 16h, non, à 15h, j'ai bien. Et qu'est-ce qui vous a amené à innover de cette manière, Christine?
3: Alors, Halloween à la Citadelle, les 4 jours en balade théâtralisée sont souvent vite complets.
2: Sold out.
3: Oui, c'est vite complet et donc j'aime aussi proposer une alternative à bas prix et en l'occurrence ici gratuit. Et ça nous permettait aussi de mettre en lumière un partenaire, Namur Music Trad, Folknam Music Trad, qui est une des branches musicales de l'ASBL Folknam, et proposer un bal d'Halloween aux plus petits avec accompagné de leurs parents. Et donc ici, on a deux jeunes dames, Charlotte Sauvé, qui est la responsable pédagogique de la plateforme Melchior, la médiathèque de l'IMEP, donc l'Institut des musiques comment, de Namur, musique et pédagogie de Namur, et qui a pour mission de préserver la musique traditionnelle wallonne. Si vous allez sur cette plateforme Melchior, c'est un vivier d'informations très bien fait. Et cette jeune dame est un peu une passeuse de patrimoine musical, puisqu'elle propose des rencontres avec les plus jeunes pour inciter à la danse, au chant. C'est aussi une chanteuse et elle est accompagnée d'une accordéoniste, Marie-Hélène Maréchal. Et donc, elles forment un duo excellent, pédagogique. Ils ont plusieurs interventions à Namur. Je sais qu'il y a eu des événements qui se sont déjà passés au Cinex. Et d'ailleurs, pour leur faire un peu de publicité, l'IMEP consacre un week-end, le 14 et 15 novembre, d'animation autour des musiques traditionnelles, avec des conférences, des spectacles, des concerts, ces portes ouvertes. Et je pense que par le biais de cette première initiative d'événement, par le bal d'Halloween, ça nous permettra de rencontrer ces personnes et ça pourra alimenter d'autres collaborations dans le cadre du volet événementiel de la Citadelle. À Namur, on a beaucoup de chance, on a vraiment des personnes de qualité, des structures très diversifiées au niveau culturel et c'est le moment ou jamais de travailler ensemble et de pouvoir collaborer en intelligence collective.
2: Tout à fait, c'est une très belle conclusion à notre interview, ma chère Christine. Je ne pouvais pas trouver trouver mieux. Alors précisément, ben, tous à la citadelle de Namur pendant ces mois d'octobre jusqu'à décembre. Et puis vous préparez déjà, je le sais, les festivités de 2027, enfin, en tout cas le programme. Et il faut rappeler que le centre de visiteurs, il est ouvert tous les jours, hein, pratiquement. Donc quand je dis pratiquement, sauf à la Noël et au Nouvel An. Et cette information et réservation, vous pouvez les trouver sur www.citadelle.namur.be. Un numéro d'appel, le 081 24 73 70, 081 24 73 70. Je crois qu'on a été complet, ma chère Christine.
3: Je pense que oui. Et si jamais, rendez-vous sur notre site.
2: Très bien. Et alors, nous étions bien sûr en contact pour cette interview avec Christine Laverdure, qui est, rappelons-le, la directrice et la coordinatrice pour le comité animation Citadelle, dont nous relayons très généreusement sur Equinox toutes les initiatives. Voilà, bravo Christine pour le passé et bonne chance pour le futur.
3: Merci et merci à vous.
2: Au revoir.
3: Au revoir.
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1: Laura Skreyen, vous êtes chargée de projets et de partenariats pour le festival Nature Namur qui aura lieu cette année du 10 au 18 octobre au Delta Namur et du 14 au 18 octobre à la Citadelle de Namur. Alors tout d'abord, bonjour et bon succès pour l'événement.
2: Bonjour et merci beaucoup, on a hâte, c'est très prochainement.
1: Oui, bien entendu. Alors, précisément, Laura, nous en sommes à la 32e édition du Festival Nature Namur, un festival qui a bien établi ses bases et ses assises sur le territoire de Namur et qui, comme les années précédentes, a resserré en fait ses lieux de déploiement à deux endroits, au Delta et à la Citadelle de Namur. Quelle est la spécificité de ces deux lieux, Laura ?
2: Alors, au Delta, on va retrouver tout l'ensemble de nos films, autant les films professionnels que nos films amateurs. Niveau films professionnels, on en a plus d'une cinquantaine à vous présenter. On les présente tous sous forme de séance de deux. Nous avons exceptionnellement cette année une séance de trois parce que vous êtes chanceux. Et au niveau des films amateurs, eh bien, on a 15 films amateurs de 5 minutes à vous présenter. Et pour les films pro ou les films amateurs, on vous demande, vous public, de voter pour votre préféré. Et on va élire le prix public ainsi que d'autres prix qui eux ont été élus par nos jurys et on va vous présenter le tout pendant les galas des films amateurs et les galas des films professionnels, le deuxième week-end du festival.
1: Donc il y a toujours une compétition importante et vous y tenez beaucoup à ce côté compétition ?
2: Alors c'est pas qu'on tient énormément côté compétition, c'est qu'on tient au fait de faire découvrir et de donner une certaine dynamique à nos festivaliers pour s'investir dans ces films parce que nous, notre envie principale c'est de sensibiliser le grand public. Quoi de mieux que sensibiliser en donnant envie, en donnant un investissement à nos festivaliers, c'est-à-dire regarder les films et voter.
1: Les photographes amateurs et les photographes professionnels sont très tentés par le fait de venir présenter leur production au festival Nature Namur. Je crois que chaque année, vous êtes inondés de demandes, non ?
2: Tout à fait. On est, si j'ai bon souvenir cette année, on a quasiment 4000 candidatures reçues. Par exemple, là, je pense, je fusse que pour notre concours photo, on a reçu plus de 4000 photos. Eh bien, on n'en a gardé que 60. Donc, la compétition est rude. Niveau film, c'est la même chose. On reçoit des centaines de milliers de candidatures. Au niveau film amateur, c'est un concours un petit peu moins connu, mais qui commence vraiment à bouger. Et ça, c'est vraiment chouette parce qu'on a reçu cette année, par exemple, des candidatures du Canada. On a reçu des candidatures par exemple, de la Norvège aussi. Et en plus, ces films ont été sélectionnés. Donc, c'est une compétition qui commence vraiment à se faire connaître. Et c'est tant mieux parce qu'on a des vraies pépites qui se font connaître.
1: Alors, venons-en à la Citadelle. Du 14 au 18 octobre, que présenterez-vous à la Citadelle, Laurent ?
2: Alors, pour faire bref, beaucoup de choses. On commence en fait avec l'ouverture du Village Nature le 14, comme vous le disiez. Le Village Nature, il accueille nos stands partenaires, on en a une bonne quinzaine, ainsi que nos photographes professionnels. Donc on en a 21 cette année, dont des artistes qui nous feront l'honneur de montrer leurs œuvres à nos festivaliers. Tout ça, ce sont des activités gratuites pendant le Village Nature. On a également les conférences, on en a 25, une toutes les heures, gratuite également, sans réservation. Ces conférences, c'est soit nos partenaires qui font des démonstrations, telles que JAMA ou Canon, qui vont faire des démonstrations matérielles, ou alors des photographes qui viennent parler de l'envers du décor ou de leur travail. Ou par exemple, je pense comme ça, pourquoi pas aborder l'éthique du photographe, des questions parfois un peu difficiles mais très intéressantes à creuser. Ça c'est au niveau conférence, mais on a aussi énormément d'activités. On a des activités encore une fois gratuites pour les petits et grands enfants, comme des contes qui sont proposés par la Maison des Contes de Namur ici à nos festivaliers, ainsi que le parcours pieds nus par exemple pour nos enfants, petits ou grands enfants.
1: On a connu par le passé le Village Nature, qui était assez prestigieux, qui était au cinéma à Cinépolis. Est-ce qu'il y a encore quelque chose de semblable aujourd'hui ?
2: Alors, c'est vrai qu'on a bien évolué, on a quitté Jean...
1: C'était la division Nature et Forêt d'ailleurs, qui s'en occupait beaucoup.
2: Tout à fait, oui. Mais alors, effectivement, on a quitté le centre de jambes, mais pour rejoindre finalement la première partie du festival, c'est-à-dire que nos expositions extérieures étaient déjà à la Citadelle. Ça faisait sens finalement de rejoindre nos partenaires à la Citadelle, de mettre le chapiteau du village nature qui est toujours aussi prestigieux. C'est vrai juste que maintenant, les projections et les expositions sont un petit peu séparées, mais très vite reliables finalement, parce que nous avons mis en place un système de navette 100% gratuite grâce à nos partenaires de la région, ainsi que le téléphérique qui est à prix réduit pour nos festivaliers. Donc c'est finalement prendre un autre point de vue, un peu de hauteur sur nos expositions extérieures, sur le village nature, pour finalement le rejoindre très vite.
1: Donc il y a beaucoup de dynamique dans vos propos, Laura, hein. C'est très bien, c'est de bon augure. Alors on a parlé des films nature, des expos photos, des conférences, qu'en est-il des sorties nature?
2: Les sorties nature, c'est là que ça devient un petit peu plus intéressant. Alors effectivement, on en a tous les jours au départ du village nature, soit par des partenaires comme les...
1: Village nature à la Citadelle alors?
2: Village nature à la Citadelle, effectivement. Soit par nos partenaires comme les CNB ou d'autres ici présents pendant le festival qui proposent des balades directement du village nature, ou alors aussi concernés dans toute la province. C'est-à-dire qu'à l'occasion du festival, certains de nos partenaires ouvrent des portes ou alors proposent la visite de friches, que ce soit du côté de Charleroi, du côté de Poilvache, Ivoire ou autre. On retrouve des rendez-vous partout en province et encore une fois, c'est gratuit.
1: Ah ben alors, tout va très bien, tout va très bien. Qu'en est-il de votre collaboration avec le Jardin Extraordinaire?
2: Alors, le Jardin Extraordinaire, évidemment, c'est notre partenaire le plus proche. On commence ici, comme depuis plusieurs années, finalement, notre gala d'ouverture avec le Jardin Extraordinaire, qui sera présenté, effectivement, par Tanguy Dumortier, qui est aussi le président du festival.
1: Toujours, donc, le président du festival. Hein.
2: Tout à fait, tout à fait. Et alors, on présente 4 épisodes exceptionnels sur le Sri Lanka, sur les rapaces, sur le Vietnam, et puis je vous garde encore quelques surprises, avec des animations sur scène. Donc, évidemment, chaque année, on renforce un peu plus notre partenariat avec le Jardin Extraordinaire.
1: Oui, alors vous avez un copieux programme, hein, impossible évidemment de le détailler dans cette courte interview. Comment les grands amateurs et comment les passionnés de nature et de Namur, puisque c'est vrai que ça va très bien. Il n'y a qu'une lettre entre nature et Namur, donc et c'est vrai que Namur est bien pourvu en nature, hein, on peut le dire. Alors dites-moi, comment peut-on faire pour être tout à fait au courant de tout ce qui se passe dans ce festival prestigieux et de pouvoir faire son choix, évidemment.
2: Alors, c'est très simple. Rendez-vous sur le site du Festival Nature Namur, donc www.festivalnaturenamur.be, où vous allez retrouver à la fois la billetterie pour les films, mais aussi le programme jour par jour. Le programme jour par jour va vous permettre d'analyser, en fait, en fonction des jours où vous êtes disponible, de savoir où vous rendre, à quelle heure, et pour quelle activité, que ce soit les conférences, les balades, etc. Mais vous avez aussi, si vous avez envie d'un petit peu de lecture, le programme à feuilleter. Il est en version digitale également sur le site internet. Vous pouvez feuilleter feuille par feuille en digital ou alors vous le procurer parce qu'il est déjà disponible évidemment chez tous nos partenaires et dans le centre de Namur.
1: Donc c'est important, c'est la brochure alors.
2: Oui, tout à fait. Vous avez différentes manières de comprendre.
1: Il faut penser aussi à ceux qui ne sont pas équipés en internet. Hein.
2: Oui, tout à fait. On a la version papier aussi qui est disponible déjà au Delta depuis plus d'un mois, également à la Citadelle. Donc il y a moyen de tout se procurer.
1: Et comme tout le monde a le téléphone, pour ceux ou celles qui souhaiteraient un petit contact téléphonique, vous avez un numéro de téléphone à proposer, les rois ?
2: Tout à fait. Donc vous le retrouvez en bas de page de notre site internet. C'est un téléphone fixe. Vous tomberez tout de suite sur nos bénévoles qui vous guideront soit au travers du programme pour répondre à toutes vos questions, soit qui vous aideront à réserver directement des places pour certaines activités.
1: Voilà, ben écoutez, on peut vous souhaiter plein succès pour ce festival qui propose un foisonnement de films extraordinaires à des prix très démocratiques. Hein. Aux alentours de combien faut-il pour la soirée ?
2: C'est très simple. Une séance qui présente 2 films de minimum 52 minutes, c'est 8 euros.
1: Voilà, donc vraiment, c'est à la portée de toutes les bourses. Laura Skyen, merci. Je rappelle que vous êtes chargée de projet pour ce magnifique festival Nature Namur, dont on peut rappeler les dates, au Delta du 10 au 18 octobre et à la Citadelle de Namur du 14 au 18 octobre. On y propose des films nature, des expos, des conférences, des sorties nature. Que faut-il de plus pour être heureux, dites-moi, hein?
2: Eh bien, venir, tout simplement.
1: Voilà, et je pense que vous avez donné vraiment envie à nos auditeurs de Radio Equinox Namur, la radio découverte, précisément de découvrir, pour ceux qui ne connaîtraient pas encore, mais ils sont rares, on a bien, le prestigieux festival Nature Namur, dont le site, rappelons-le, est www.festivalnaturenamur.be. Merci beaucoup, Laura Skyen, et bon succès.
2: Eh bien, c'est moi qui vous remercie. À très bientôt.
1: Merci.
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3: Notre petite goutte de poésie découvre cette semaine l'univers de Lucie Spade, un écrivain et poète belge de langue française, né en 1936 et décédé en 2010 dans la région bruxelloise. De nombreux recueils de poèmes et de contes sont à mettre à son actif. Lucie Spade est la poésie faite femme. Une voix pour les joies, comme disait Georges Sion. Ou encore, sourire et silence, économie de mots pour profusion de choc, comme le dirait Michel Jouaret. Ou aussi, d'une ardente vie intérieure, selon Paul Newhouse. Le visage de Lucie Spade révèle bien sûr sa personnalité, mais suggère également son œuvre. Féminité, douceur, malice, tendresse, gravité, observation, intuition, vivacité, causticité. Lucie Spade n'est pas la fille de... La femme de cette écrivaine s'est construite toute seule. Annick, vous avez bien connu Lucie Spade. Quel est le trait de caractère qui vous a frappé le plus chez elle ?
4: La douceur et l'humour.
3: C'était une femme intérieure profonde.
4: Très profonde, très tendre, une vraie bonne femme, quoi.
3: Oui. Alors, je vous propose de découvrir son recueil « Ferveur » avec ce poème « Je sais ».
4: Je sais ton corps vaste et doux, semeur d'orage, tes fins de fauve, ton sommeil repu de loup. Je sais ta chair transparente, j'y lis avant toi tes desseins. Je sais ta présence rare, elle affame et rassasie. Pain vrai, pain fermier, pain hostie. Je sais le grain de ta peau, chaud chapelet d'une neuve nonne. Je sais... Toutes mes larmes portent ton nom.
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3: Christine Laverdure, bonjour.
4: Bonjour.
3: Alors pour ceux qui ne vous connaissent pas, mais ceux-là ils sont rares, hein, vous êtes la directrice et coordinatrice de la Citadelle de Namur via le comité d'animation de la Citadelle qui propose chaque année d'ailleurs des choses absolument magnifiques sur les hauteurs de Namur et des programmes très réjouissants. Alors ici nous sommes au programme d'automne-hiver, mais un rapide coup d'œil sur, un rapide flashback sur les mois précédents, au cours de ces 9 mois, depuis le 1er janvier jusqu'au 30 septembre, vous avez accueilli presque 75 000 personnes, mais c'est phénoménal ça.
4: Oui, on est étonné, d'autant plus qu'on a connu ici un

0: les statistiques sont tenues par rapport à l'année passée. Maintenant, nous avons encore le mois d'octobre, novembre, décembre, le mois d'octobre qui reste quand même pour nous un mois de haute saison.
1: Et dans le panel général des attractions de prestige, est-ce que vous en sortez plutôt bien ? J'imagine que vous avez l'écho d'autres sites aussi importants ou peut-être un peu moins importants, mais qui attirent beaucoup les visiteurs. Sont-ils tous en hausse ou plutôt stagnant, voire à la baisse?
0: J'ai eu écho qu'il y avait certaines attractions qui étaient plutôt à la baisse, pour les raisons caniculaires, effectivement, principalement, il y a d'autres facteurs aussi. Et donc, on est quand même, on tire notre épingle du jeu au niveau de la citadelle et en tant qu'attraction wallonne, parce que ça n'a pas été le cas pour les autres attractions.
1: Autrement dit, la météo joue, comme toujours, pour le tourisme, un rôle important. L'idéal, c'est qu'il ne fasse quand même pas trop chaud. L'idéal, c'est qu'il ne pleuve pas non plus. Bref, ça reste toujours un métier à risque, le métier de responsable touristique.
0: Oui, et puis il y a le temps, il y a aussi la hausse du prix du carburant. Il ne faut pas oublier non plus les déplacements, le pouvoir d'achat. Nous d'ailleurs, au sein de la Citadelle, on a toujours à l'esprit aussi de pouvoir proposer des offres moins chères ou gratuites aux côtés d'offres payantes pour permettre de satisfaire tout un chacun aussi. C'est important.
1: Oui, alors à partir du 1er octobre, disons, hein, commence la saison d'automne, elle se prolonge par l'hiver, et on peut dire qu'à la citadelle de Namur, on n'arrête jamais, il se passe toujours quelque chose, il y a juste le 25 décembre pour vous arrêter, peut-être le 1er, le jour de l'an également, mais sinon, autrefois, on a connu la citadelle qui baissait son volet à la fin de l'été, et bien non, ce n'est plus comme ça. Aujourd'hui, d'ailleurs, vous avez un magnifique programme d'automne, on peut commencer par celui-là avant d'arriver un peu à l'hiver aussi.
0: Oui, hein, on commence par une collaboration avec le Festival International Nature Namur. Je suppose que vous allez en parler par ailleurs. Avec nous, la partie citadelle, puisque ça se passe aussi au Delta pour la partie cinématographique, la partie citadelle avec des expositions intérieures et extérieures, avec des conférences, avec pas mal d'animations.
1: Des sorties et balades nature.
0: Sortie balade nature, avec, il faut aussi le pointer, c'est hormis le cinéma, tout ce qui est proposé au niveau du Festival Nature Namur à la Citadelle, c'est gratuit. C'est vraiment très très précieux et c'est très qualitatif. Et puis on embraye effectivement sur le bal d'Halloween.
1: Oui, Halloween qui est devenu d'ailleurs un must pour la Citadelle. Moi j'entendais parler beaucoup dans mon entourage de gens qui sont fous de ces animations d'Halloween. Alors qu'est-ce que vous avez concocté pour cette année, Christine ?
0: Alors, on a un nouveau scénario, une nouvelle thématique. C'est l'étrange Halloween du professeur Scrooge.
1: Vous allez encore faire peur aux enfants ?
0: Oui, ben oui.
1: Mais ils adorent ça.
0: Oui et non, alors, parce que du coup, effectivement, on n'est pas dans un Halloween gore. Hein. C'est déconseillé au moins de 8 ans, mais conseillé à partir de 8 ans et pour les familles. C'est un spectacle d'une heure et demie, une balade théâtrale avec des comédiens professionnels et des comédiens guides de l'équipe du CAC. Et c'est tiré donc du roman Un conte de Noël de Charles Dickens. On aborde des thématiques qui sont actuelles, donc il y a une lecture à double niveau pour les enfants et pour les adultes, et donc le pitch, c'est l'incroyable professeur Scrooge, l'infâme professeur Scrooge, un être avare, individualiste, bref une horreur, qui se trouve contrarié par rapport à une commerçante qui ne lui donne pas ce qu'il le veut. La commerçante se transforme en Morpheus, la déesse du destin, et lui lance un sort et l'envoie trois fantômes, le fantôme du passé, du présent et du futur, qui va essayer de ramener le professeur Scrooge dans des sentiments plus bienveillants. Le petit problème, c'est que il y a un timing, et donc quand l'horloge sonne, il doit passer au fantôme suivant, jusqu'au dernier fantôme, ou si le dernier fantôme ne considère pas qu'il s'est racheté une conduite, bah, il partira en enfer.
1: C'est effrayant tout ça. À voir et à vivre à la citadelle, chers amis. Je vois que vous, derrière vos récepteurs.

0: radio, vous êtes déjà en train de frissonner. Alors, heureusement, enfin, là, on est dans le 18e, mais vous avez une programmation qui est fort axée, je trouve, sur le Moyen-Âge. C'est toujours fascinant, le Moyen-Âge, pour les gens, Christine.
1: Oui, alors, on le voit hein, via notre nouvelle visite guidée, la Citadelle au Moyen-Âge, où on a ouvert le logis comtal, le vieux puits et la tour aux chartes pour une visite d'une heure et demie qui est proposée en produit permanent. Et ici, on a repris cette thématique. Donc, autant dire que vous avez vu le succès des médiévales de la Citadelle, 10 000 personnes cet été encore. On se rend compte aussi que les enfants sont attirés par cette période et donc les scolaires fréquentent beaucoup cette nouvelle visite, la Citadelle au Moyen-Âge. Et ici, on a une proposition, donc le mercredi 2 décembre, trois départs d'ailleurs, on invite donc les enfants et leurs familles à venir découvrir des contes, une balade contée. Et donc le pitch de départ, c'est le comte de Namur qui a perdu sa trésorerie. Et donc il invite les visiteurs à aller explorer les différents lieux moyenâgeux de la citadelle pour interroger les créatures qu'ils vont rencontrer et voir qui aurait subtilisé le trésor.
0: Voilà, il y aura trois séances d'ailleurs, le 2 décembre à 13h, 15h et 17h. Et puis vous avez les balades au flambeau aussi. On va mettre en valeur le comte Henri de Namur, Henri l'Aveugle, et sa fameuse firme sainte. Et donc ça sera pour un peu plus tard. On approchera de la Noël à ce moment-là, puisque ce sera les vendredis 18 et samedi 19 décembre à 18h et à 20h. Mais toujours le Moyen-Âge. Le Moyen-Âge qui se vend bien, non ?
1: Mais oui, ça se vend bien, effectivement. Alors,
0: ça dépayse, en fait.
1: Oui, ça dépayse. Et puis, il y a beaucoup, ce qu'on essaye de faire aussi...
0: Il y a beaucoup de mystères derrière le Moyen-Âge, non ?
1: Il y a du mystère, mais il y a aussi beaucoup de fake news au niveau du Moyen-Âge. Et donc, on essaie aussi de rétablir un petit peu la vérité sur l'alimentation, par exemple, sur l'hygiène, etc. Vous pourrez découvrir ça, d'ailleurs, dans cette visite qu'on propose de manière permanente. Mais c'est haut en couleur et il y a plein de personnages truculents. Donc, c'est vrai qu'on l'utilise, mais pas que, hein. La citadelle, on explore beaucoup d'autres périodes et on a la chance de pouvoir avoir quand même ces 2000 ans d'histoire et on a matière.
0: Hein. Oui, le Moyen-Âge n'est pas le grand trou noir de l'histoire comme certains l'ont évoqué par le passé ou comme étant les siècles des barbares. Il y a énormément, il faut quand même bien rappeler que des gens comme Villon, comme Rudebeuf, etc., qui étaient des poètes magnifiques, même aussi déjà le début des sciences avec l'intérêt pour les différentes herbes, pour l'alimentation, etc. Donc il y a encore beaucoup, beaucoup à explorer. Et puis vous avez aussi vos balades, balades qui tournent souvent autour de la bière. Et donc je pense que vous êtes encore laissé tenter cette fois-ci, mais en lui donnant un habillement religieux, Christine.
1: Voilà. Alors on a la balade, la bière ne fait pas le moine. Et donc ici c'est le prétexte à aborder l'histoire religieuse, ces trois moines en fait.
0: Oui, il y a beaucoup de couvents à Namur, de lieux de culte, etc.
1: Donc,
0: oui.
1: Et on a justement, on s'est inspiré de la balade thématique de cet été, Les Clochers vus du haut. Un guide avait proposé cette thématique. Et donc, le fruit de ces trouvailles a été injecté dans cette balade qui est plus une balade humoristique et aussi donc prétexte, évidemment, à la découverte historique et l'aspect religieux, mais aussi à la découverte brassicole, puisqu'on y dégustera pas mal de bière également.
0: Voilà, grands amateurs de bière, la bière ne fait pas le moine. Hein, c'est le titre de ce week-end, le vendredi 20 et le samedi 21 novembre à 18h30 et à 21h. Alors, évidemment, la citadelle reste ouverte continuellement. Il y a le centre du visiteur. Hein, on ne dira jamais assez l'intérêt historique et patrimonial de ce centre du visiteur. À un moment donné, vous avez évoqué lors de l'interview le bal d'Halloween. je vous ai coupé un peu là, mais on pourrait y revenir peut-être parce que c'est une initiative intéressante. Elle aura lieu le dimanche 25 octobre à 15h. Ou à 16h, non, à 15h, c'est bien. Et qu'est-ce qui vous a amené à innover de cette manière, Christine ?
1: Alors, Halloween à la Citadelle, les 4 jours en balade théâtralisée sont souvent vite complets.
0: Sold out.
1: Oui, c'est vite complet et donc j'aime aussi proposer une alternative à bas prix, et en l'occurrence ici gratuit. Et ça nous permettait aussi de mettre en lumière un partenaire, Namur Music Trad, Folknam Music Trad, qui est une des branches musicales de l'ASBL Folknam, et proposer un bal d'Halloween aux plus petits avec accompagné de leur parents. Et donc ici, on a deux jeunes dames, Charlotte Sauvé, qui est la responsable pédagogique de la plateforme Melchior, la médiathèque de l'IMEP, donc l'Institut des musiques de Namur, musique et pédagogie de Namur, et qui a pour mission de préserver la musique traditionnelle wallonne. Si vous allez sur cette plateforme Melchior, c'est un vivier d'informations formation très bien fait, et cette jeune dame est un peu une passeuse de patrimoine musical, puisqu'elle propose des rencontres avec les plus jeunes pour inciter à la danse, au chant. C'est aussi une chanteuse et elle est accompagnée d'une accordéoniste, Marie-Hélène Maréchal, et donc elle forme un duo excellent pédagogique. Ils ont plusieurs interventions à Namur. Je sais qu'il y a eu des événements qui se sont déjà passés au Cinex. Et d'ailleurs, pour leur faire un peu de publicité, l'IMEP consacre un week-end le 14 et 15 novembre d'animation autour des musiques traditionnelles avec des conférences, des spectacles, des concerts. C'est porte ouverte. Et je pense que par le biais de cette première initiative d'événement par le bal d'Halloween, ça nous permettra de rencontrer ces personnes et ça pourra alimenter d'autres collaborations dans le cadre du volet événementiel de la Citadelle. À Namur, on a beaucoup de chance, on a vraiment des personnes de qualité, des structures très diversifiées au niveau culturel, et c'est le moment ou jamais de travailler ensemble et de pouvoir collaborer en intelligence collective.
0: Tout à fait, mais c'est une très belle conclusion à notre interview, ma chère Christine. Je ne pouvais pas trouver mieux. Alors, précisément, tous à la Citadelle de Namur pendant ces mois d'octobre jusqu'à décembre, et puis vous préparez déjà, je le sais, les festivités de 2027, enfin en tout cas le programme. Et il faut rappeler que le centre de visiteurs, il est ouvert tous les jours, hein, pratiquement, donc quand je dis pratiquement, sauf à la Noël et au Nouvel An. Et cette information et réservation, vous pouvez les trouver sur www.citadelle.namur.be, un numéro d'appel, le 081 24 73 70, je crois qu'on a été complet, ma chère Christine.
1: Je pense que oui. Et si jamais, rendez-vous sur notre site.
0: Très bien. Et alors, nous étions bien sûr en contact pour cette interview avec Christine Laverdure, qui est, rappelons-le, la directrice et la coordinatrice pour le comité animation Citadelle, dont nous relayons très généreusement sur Equinox toutes les initiatives. Voilà, bravo Christine pour le passé et bonne chance pour le futur.
1: Merci et merci à vous.
0: Au revoir.
1: Au revoir.
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1: Laura Skreyen, vous êtes chargée de projets et de partenariats pour le festival Nature Namur qui aura lieu cette année du 10 au 18 octobre au Delta Namur et du 14 au 18 octobre à la Citadelle de Namur. Alors tout d'abord, bonjour et bon succès pour l'événement.
2: Bonjour et merci beaucoup, on a hâte, c'est très prochainement.
1: Oui, bien entendu. Alors, précisément, Laura, nous en sommes à la 32e édition du Festival Nature Namur, un festival qui a bien établi ses bases et ses assises sur le territoire de Namur et qui, comme les années précédentes, a resserré en fait ses lieux de déploiement à deux endroits, au Delta et à la Citadelle de Namur. Quelle est la spécificité de ces deux lieux, Laura ?
2: Alors, au Delta, on va retrouver tout l'ensemble de nos films, autant les films professionnels que nos films amateurs. Niveau films professionnels, on en a plus d'une cinquantaine à vous présenter. On les présente tous sous forme de séance de deux. Nous avons exceptionnellement cette année une séance de trois parce que vous êtes chanceux. Et au niveau des films amateurs, eh bien, on a 15 films amateurs de 5 minutes à vous présenter. Et pour les films pro ou les films amateurs, on vous demande, vous public, de voter pour votre préféré. Et on va élire le prix public ainsi que d'autres prix qui eux ont été élus par nos jurys et on va vous présenter le tout pendant les galas des films amateurs et les galas des films professionnels, le deuxième week-end du festival.
1: Donc il y a toujours une compétition importante et vous y tenez beaucoup à ce côté compétition ?
2: Alors c'est pas qu'on tient énormément côté compétition, c'est qu'on tient au fait de faire découvrir et de donner une certaine dynamique à nos festivaliers pour s'investir dans ces films parce que nous, notre envie principale c'est de sensibiliser le grand public. Quoi de mieux que sensibiliser en donnant envie, en donnant un investissement à nos festivaliers, c'est-à-dire regarder les films et voter.
1: Les photographes amateurs et les photographes professionnels sont très tentés par le fait de venir présenter leur production au festival Nature Namur. Je crois que chaque année, vous êtes inondés de demandes, non ?
2: Tout à fait. On est, si j'ai bon souvenir cette année, on a quasiment 4000 candidatures reçues. Par exemple, là, je fusque pour notre concours photo, on a reçu plus de 4000 photos. Eh bien, on n'en a gardé que 60. Donc, la compétition est rude. Niveau film, c'est la même chose. On reçoit des centaines de milliers de candidatures. Au niveau film amateur, c'est un concours un petit peu moins connu, mais qui commence vraiment à bouger. Et ça, c'est vraiment chouette parce qu'on a reçu cette année, par exemple, des candidatures du Canada. On a reçu des candidatures par exemple, de la Norvège aussi. Et en plus, ces films ont été sélectionnés. Donc, c'est une compétition qui commence vraiment à se faire connaître. Et c'est tant mieux parce qu'on a des vraies pépites qui se font connaître.
1: Alors, venons-en à la Citadelle. Du 14 au 18 octobre, que présenterez-vous à la Citadelle, Laurent ?
2: Alors, pour faire bref, beaucoup de choses. On commence en fait avec l'ouverture du Village Nature le 14, comme vous le disiez. Le Village Nature, il accueille nos stands partenaires, on en a une bonne quinzaine, ainsi que nos photographes professionnels. Donc on en a 21 cette année, dont des artistes qui nous feront l'honneur de montrer leurs œuvres à nos festivaliers. Tout ça, ce sont des activités gratuites pendant le Village Nature. On a également les conférences, on en a 25, une toutes les heures, gratuite également, sans réservation. Ces conférences, c'est soit nos partenaires qui font des démonstrations, telles que JAMA ou Canon, qui vont faire des démonstrations matérielles, ou alors des photographes qui viennent parler de l'envers du décor ou de leur travail. Ou par exemple, je pense comme ça, pourquoi pas aborder l'éthique du photographe, des questions parfois un peu difficiles mais très intéressantes à creuser. Ça c'est au niveau conférence, mais on a aussi énormément d'activités. On a des activités encore une fois gratuites pour les petits et grands enfants, comme des contes qui sont proposés par la Maison des Contes de Namur ici à nos festivaliers, ainsi que le parcours pieds nus par exemple pour nos enfants petits ou grands enfants.
1: On a connu par le passé le Village Nature qui était assez prestigieux, qui était au cinéma à Cinépolis. Est-ce qu'il y a encore quelque chose de semblable aujourd'hui ?
2: Alors, c'est vrai qu'on a bien évolué, on a quitté Jean
1: beaucoup. C'était la division Nature et Forêt d'ailleurs qui s'en occupait beaucoup.
2: Tout à fait, oui. Mais alors, effectivement, on a quitté le centre de jambes, mais pour rejoindre finalement la première partie du festival, c'est-à-dire que nos expositions extérieures étaient déjà à la Citadelle. Ça faisait sens finalement de rejoindre nos partenaires à la Citadelle, de mettre le chapiteau du village nature qui est toujours aussi prestigieux. C'est vrai juste que maintenant, les projections et les expositions sont un petit peu séparées, mais très vite reliables finalement, parce que nous avons mis en place un système de navette 100% gratuite grâce à nos partenaires de la région, ainsi que le téléphérique qui est à prix réduit pour nos festivaliers. Donc c'est finalement prendre un autre point de vue, un peu de hauteur sur nos expositions extérieures, sur le village nature, pour finalement le rejoindre très vite.
1: Donc il y a beaucoup de dynamique dans vos propos, Laura, hein. C'est très bien, c'est de bon augure. Alors on a parlé des films nature, des expos photos, des conférences, qu'en est-il des sorties nature?
2: Les sorties nature, c'est là que ça devient un petit peu plus intéressant. Alors effectivement, on en a tous les jours au départ du village nature, soit par des partenaires comme les...
1: Village nature à la Citadelle alors?
2: Village nature à la Citadelle, effectivement, soit par nos partenaires comme les CNB ou d'autres ici présents pendant le festival qui proposent des balades directement du village nature, ou alors aussi concernés dans toute la province. C'est-à-dire qu'à l'occasion du festival, certains de nos partenaires ouvrent des portes ou alors proposent la visite de friches, que ce soit du côté de Charleroi, du côté de Poilvache, Ivoire ou autre. On retrouve des rendez-vous partout en province et encore une fois, c'est gratuit.
1: Ah ben alors, tout va très bien, tout va très bien. Qu'en est-il de votre collaboration avec le Jardin Extraordinaire?
2: Alors, le Jardin Extraordinaire, évidemment, c'est notre partenaire le plus proche. On commence ici, comme depuis plusieurs années, finalement, notre gala d'ouverture avec le Jardin Extraordinaire, qui sera présenté, effectivement, par Tanguy Dumortier, qui est aussi le président du festival.
1: Toujours, donc, le président du festival. Hein.
2: Tout à fait, tout à fait. Et alors, on présente 4 épisodes exceptionnels sur le Sri Lanka, sur les rapaces, sur le Vietnam, et puis je vous garde encore quelques surprises, avec des animations sur scène. Donc, évidemment, chaque année, on renforce un peu plus notre partenariat avec le Jardin Extraordinaire.
1: Oui, alors vous avez un copieux programme, hein, impossible évidemment de le détailler dans cette courte interview. Comment les grands amateurs et comment les passionnés de nature, puisque c'est vrai que ça va très bien. Il n'y a qu'une lettre entre nature et Namur, donc et c'est vrai que Namur est bien pourvu en nature, hein, on peut le dire. Alors dites-moi, comment peut-on faire pour être tout à fait au courant de tout ce qui se passe dans ce festival prestigieux et de pouvoir faire son choix, évidemment.
2: Alors, c'est très simple. Rendez-vous sur le site du Festival Nature Namur, donc www.festivalnaturenamur.be, où vous allez retrouver à la fois la billetterie pour les films, mais aussi le programme jour par jour. Le programme jour par jour va vous permettre d'analyser, en fait, en fonction des jours où vous êtes disponible, de savoir où vous rendre, à quelle heure, et pour quelle activité, que ce soit les conférences, les balades, etc. Mais vous avez aussi, si vous avez envie d'un petit peu de lecture, le programme à feuilleter. Il est en version digitale également sur le site internet. Vous pouvez feuilleter feuille par feuille en digital ou alors vous le procurer parce qu'il est déjà disponible évidemment chez tous nos partenaires et dans le centre de Namur.
1: Donc c'est important, c'est la brochure alors.
2: Oui, tout à fait. Vous avez différentes manières de comprendre.
1: Il faut penser aussi à ceux qui ne sont pas équipés en internet. Hein.
2: Oui, tout à fait. On a la version papier aussi qui est disponible déjà au Delta depuis plus d'un mois, également à la Citadelle. Donc il y a moyen de tout se procurer.
1: Et comme tout le monde a le téléphone, pour ceux ou celles qui souhaiteraient un petit contact téléphonique, vous avez un numéro de téléphone à proposer, les rois ?
2: Tout à fait. Donc vous le retrouvez en bas de page de notre site internet. C'est un téléphone fixe. Vous tomberez tout de suite sur nos bénévoles qui vous guideront soit au travers du programme pour répondre à toutes vos questions, soit qui vous aideront à réserver directement des places pour certaines activités.
1: Voilà, ben écoutez, on peut vous souhaiter plein succès pour ce festival qui propose un foisonnement de films extraordinaires à des prix très démocratiques. Hein. Aux alentours de combien faut-il pour la soirée?
2: C'est très simple. Une séance qui présente 2 films de minimum 52 minutes, c'est 8 euros.
1: Voilà, donc vraiment, c'est à la portée de toutes les bourses. Laura Skyen, merci. Je rappelle que vous êtes chargée de projet pour ce magnifique festival Nature Namur, dont on peut rappeler les dates, au Delta du 10 au 18 octobre et à la Citadelle de Namur du 14 au 18 octobre. On y propose des films nature, des expos, des conférences, des sorties nature. Que faut-il de plus pour être heureux, dites-moi, hein?
2: Eh bien, venir, tout simplement.
1: Voilà, et je pense que vous avez donné vraiment envie à nos auditeurs de Radio Equinox Namur, la radio découverte, précisément de découvrir, pour ceux qui ne connaîtraient pas encore, mais ils sont rares, on en a bien, le prestigieux festival Nature Namur, dont le site, rappelons-le, est www.festivalnaturenamur.be. Merci beaucoup, Laura Skyen, et bon succès.
2: Eh bien, c'est moi qui vous remercie. À très bientôt.
1: Merci.
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0: 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Christine Laverdure, bonjour.
1: Bonjour.
0: Alors pour ceux qui ne vous connaissent pas, mais ceux-là ils sont rares, hein, vous êtes la directrice et coordinatrice de la Citadelle de Namur via le comité d'animation de la Citadelle qui propose chaque année d'ailleurs des choses absolument magnifiques sur les hauteurs de Namur et des programmes très réjouissants. Alors ici nous sommes au programme d'automne-hiver, mais un rapide coup d'œil sur, un rapide flashback sur les mois précédents, au cours de ces 9 mois, depuis le 1er janvier jusqu'au 30 septembre, vous avez accueilli presque 75 000 personnes, mais c'est phénoménal ça.
1: Oui, on est étonné, d'autant plus qu'on a connu ici un été plutôt compliqué avec la canicule. On a évidemment nous une chance de disposer de souterrains avec une température de constante de 14 degrés, ce qui nous a permis de communiquer sur cet élément-là. Alors je ne sais pas si c'est uniquement cette chance-là. On a aussi eu dans notre année événementielle les médiévales de la Citadelle qui ont attiré 10 000 personnes, mais si on considère uniquement l'offre permanente touristique, je vais dire l'offre par laquelle on découvre l'histoire du site, on est en hausse de 1,09%, je suis très précise, c'est vous dire que les statistiques sont tenues par rapport à l'année passée. Maintenant, nous avons encore le mois d'octobre, novembre, décembre, le mois d'octobre qui reste quand même pour nous un mois de haute saison.
0: Et dans le panel général des attractions de prestige, est-ce que vous en sortez plutôt bien? J'imagine que vous avez l'écho d'autres sites aussi importants ou peut-être un peu moins importants, mais qui attirent beaucoup les visiteurs. Sont-ils tous en hausse ou c'est plutôt stagnant, voire à la baisse?
1: J'ai eu écho qu'il y avait

0: les déplacements, le pouvoir d'achat. Nous d'ailleurs, au sein de la Citadelle, on a toujours à l'esprit aussi de pouvoir proposer des offres moins chères ou gratuites aux côtés d'offres payantes pour permettre de satisfaire tout un chacun aussi, c'est important.
1: Oui, alors à partir du 1er octobre, disons, hein, commence la saison d'automne, elle se prolonge par l'hiver, et on peut dire qu'à la citadelle de Namur, on n'arrête jamais, il se passe toujours quelque chose, il y a juste le 25 décembre pour vous arrêter, peut-être le 1er, le jour de l'an également, mais sinon, autrefois on a connu la citadelle qui baissait son volet à la fin de l'été, et bien non, ce n'est plus comme ça. Aujourd'hui d'ailleurs, vous avez un magnifique programme d'automne, on peut commencer par celui-là avant d'arriver un peu à l'hiver aussi.
0: Oui, hein, on commence par une collaboration avec le Festival International Nature Namur. Je suppose que vous allez en parler par ailleurs. Avec nous, la partie citadelle, puisque ça se passe aussi au Delta pour la partie cinématographique, la partie citadelle avec des expositions intérieures et extérieures, avec des conférences, avec pas mal d'animations.
1: Des sorties et balades nature.
0: Sortie balade nature, avec, il faut aussi le pointer, c'est hormis le cinéma, tout ce qui est proposé au niveau du Festival Nature Namur à la Citadelle, c'est gratuit. C'est vraiment très très précieux et c'est très qualitatif. Et puis on embraye effectivement le bal d'Halloween.
1: Oui, Halloween qui est devenu d'ailleurs un must pour la Citadelle. Moi j'entendais parler beaucoup dans mon entourage de gens qui sont fous de ces animations d'Halloween. Alors qu'est-ce que vous avez concocté pour cette année, Christine ?
0: Alors, on a un nouveau scénario, une nouvelle thématique. C'est l'étrange Halloween du professeur Scrooge.
1: Vous allez encore faire peur aux enfants ?
0: Oui, ben oui.
1: Mais ils adorent ça.
0: Oui et non, alors, parce que du coup, effectivement, on n'est pas dans un Halloween gore. Hein. C'est déconseillé au moins de 8 ans, mais conseillé à partir de 8 ans et pour les familles. C'est un spectacle d'1h30, une balade théâtrale avec des comédiens professionnels et des comédiens guides de l'équipe du CAC. Et c'est tiré donc du roman Un conte de Noël de Charles Dickens. On aborde des thématiques qui sont actuelles. Donc il y a une lecture à double niveau pour les enfants et pour les adultes. Et donc le pitch, c'est l'incroyable professeur Scrooge, l'infâme professeur Scrooge, un être avare, individualiste, bref, une horreur, qui se trouve contrarié par rapport à une commerçante qui ne lui donne pas ce qu'il le veut. La commerçante se transforme en Morpheus, la déesse du destin, et lui lance un sort et l'envoie trois fantômes, le fantôme du passé, du présent et du futur, qui va essayer de ramener le professeur Scrooge dans des sentiments plus bienveillants. Le petit problème, c'est que il y a un timing, et donc quand l'horloge sonne, il doit passer au fantôme suivant, jusqu'au dernier fantôme, ou si le dernier fantôme ne considère pas qu'il s'est racheté une conduite, il partira en enfer.
1: C'est effrayant tout ça, à voir et à vivre à la citadelle, chers amis. Je vois que vous, derrière vos récepteurs radio, vous êtes déjà en train de frissonner. Alors heureusement, enfin, là on est dans le 18e, mais vous avez une programmation qui est fort axée, je trouve, sur le Moyen-Âge. C'est toujours fascinant, le Moyen-Âge, pour les gens, Christine.
0: Oui, alors on le voit hein, via notre nouvelle visite guidée, la citadelle au Moyen-Âge, où on a ouvert le logis le Vieux Puy et la Tour aux Chartes pour une visite d'1h30 qui est proposée en produit permanent. Et ici, on a repris cette thématique. Donc, autant dire que vous avez vu le succès des médiévales de la citadelle, 10 000 personnes cet été encore. On se rend compte aussi que les enfants sont attirés par cette période et donc les scolaires fréquentent beaucoup cette nouvelle visite, la citadelle au Moyen-Âge. Et ici, on a une proposition donc le mercredi 2 décembre, 3 départs d'ailleurs, on invite donc les enfants et leurs familles à venir découvrir des contes, une balade contée. Et donc le pitch de départ, c'est le comte de Namur qui a perdu sa trésorerie, et donc il invite les visiteurs à aller

0: explorer les différents lieux moyenâgeux de la citadelle pour interroger les créatures qu'ils vont rencontrer et voir qui aurait subtilisé le trésor.
1: Voilà, il y aura trois séances d'ailleurs, le 2 décembre à 13h, 15h et 17h. Et puis vous avez les balades en flambeaux aussi. On va mettre en valeur le comte Henri de Namur, Henri l'Aveugle, et sa fameuse firme sainte. Et donc ça sera pour un peu plus tard. On approchera de la Noël à ce moment-là, puisque ce sera les vendredis 18 et samedi 19 décembre à 18h et à 20h. Mais toujours le Moyen-Âge. Le Moyen-Âge qui se vend bien, non?
0: Mais oui, ça se vend bien, effectivement. Alors,
1: Ça dépayse en fait.
0: oui, ça dépayse. Et puis, il y a beaucoup, ce qu'on essaye de faire aussi.
1: Il y a beaucoup de mystères derrière le Moyen-Âge, non?
0: Il y a du mystère, mais il y a aussi beaucoup de fake news au niveau du Moyen-Âge. Et donc, on essaie aussi de rétablir un petit peu la vérité sur l'alimentation, par exemple, sur l'hygiène, etc. Vous pourrez découvrir ça d'ailleurs dans cette visite qu'on propose de manière permanente. Mais c'est haut en couleur et il y a plein de personnages truculents. Donc, c'est vrai qu'on l'utilise, mais pas que, hein. La citadelle, on explore beaucoup d'autres périodes et on a la chance de pouvoir avoir quand même ces 2000 ans d'histoire et on a matière, hein.
1: Oui, le Moyen-Âge n'est pas le grand trou noir de l'histoire, comme certains l'ont évoqué par le passé, ou comme étant les siècles des barbares. Il y a énormément, il faut quand même bien rappeler que des gens comme Villon, comme Rudebeuf, etc., qui étaient des poètes magnifiques, même aussi déjà le début des sciences avec l'intérêt pour les différentes herbes, pour l'alimentation, etc. Donc il y a encore beaucoup, beaucoup à explorer. Et puis vous avez aussi vos balades qui tournent souvent autour de la bière. Et donc je pense que vous vous êtes encore laissé tenter cette fois-ci, mais en lui donnant un habillement religieux, Christine.
0: Voilà. Alors on a la balade, la bière ne fait pas le moine. Et donc ici c'est le prétexte à aborder l'histoire religieuse. Ces trois moines en
1: Il
0: fait.
1: y a eu beaucoup de couvents à Namur, de lieux de culte, etc. Dont il y aura...
0: Et on s'est inspiré de la balade thématique de cet été, Les clochers vus du haut. Un guide avait proposé cette thématique. Et donc, le fruit de ces trouvailles a été injecté dans cette balade qui est plus une balade humoristique et aussi, donc, prétexte, évidemment, à la découverte historique et l'aspect religieux, mais aussi à la découverte brassicole, puisqu'on y dégustera. Pas mal de bière également.
1: Voilà, grands amateurs de bière, la bière ne fait pas le moine. Hein, c'est le titre de ce week-end, le vendredi 20 et le samedi 21 novembre à 18h30 et à 21h. Alors, évidemment, la citadelle reste ouverte continuellement. Il y a le centre du visiteur. Hein, on ne dira jamais assez l'intérêt historique et patrimonial de ce centre du visiteur. À un moment donné, vous avez évoqué lors de l'interview le bal d'Halloween. Je vous ai coupé un peu là, mais on pourrait y revenir peut-être parce que c'est une initiative intéressante. Elle aura lieu le dimanche 25 octobre à 15h ou à 16h, non, à 15h, je sais bien. Et qu'est-ce qui vous a amené à innover de cette manière, Christine?
0: Alors, Halloween à la Citadelle, les 4 jours en balade théâtralisée sont souvent vite complets.
1: Sold out.
0: Oui, c'est vite complet et donc j'aime aussi proposer une alternative à bas prix et en l'occurrence ici gratuit. Et ça nous permettait aussi de mettre en lumière un partenaire, Namur Music Trad, Folk Nam Music Trad, qui est une des branches musicale de l'ASBL Folk Nam et proposer un bal d'Halloween aux plus petits accompagné de leurs parents. Et donc ici, on a deux jeunes dames, Charlotte Sauvé, qui est la responsable pédagogique de la plateforme Melchior, la médiathèque de l'IMEP, donc l'Institut des musiques de Namur, musique et pédagogie de Namur, et qui a pour mission de préserver la musique traditionnelle wallonne. Si vous allez sur cette plateforme Melchior, c'est un vivier d'informations très bien fait. Et cette jeune dame est un peu une passeuse de patrimoine musical, puisqu'elle propose des rencontres avec les plus jeunes pour inciter à la danse, au chant. C'est aussi une chanteuse et elle est accompagnée d'une accordéoniste, Marie-Hélène Maréchal. Et donc, elles forment un duo excellent, pédagogique. Ils ont plusieurs interventions à Namur. Je sais qu'il y a eu des événements qui se sont déjà passés au Cinex. Et d'ailleurs, pour leur faire un peu de publicité, l'IMEP consacre un week-end le 14 et 15 novembre d'animation autour des musiques traditionnelles avec des conférences, des spectacles, des concerts. C'est porte ouverte. Et je pense que par le biais de cette première initiative d'événement, par le bal d'Halloween, ça nous permettra de rencontrer ces personnes et ça pourra alimenter d'autres collaborations dans le cadre du volet événementiel de la Citadelle. À Namur, on a beaucoup de chance, on a vraiment des personnes de qualité, des structures très diversifiées au niveau culturel et c'est le moment ou jamais de travailler ensemble et de pouvoir collaborer en intelligence collective.
1: Tout à fait, c'est une très belle conclusion à notre interview, ma chère Christine. Je ne pouvais pas trouver mieux. Alors précisément, tous à la Citadelle de Namur pendant ces mois d'octobre jusqu'à décembre. Et puis vous préparez déjà, je le sais, les festivités de 2027, enfin en tout cas le programme. Et il faut rappeler que le centre visiteur, il est ouvert tous les jours, hein, pratiquement. Donc quand je dis pratiquement, sauf à la Noël et au Nouvel An. Et cette information et réservation, vous pouvez les trouver sur www.citadelle.namur.be. Un numéro d'appel, le 081 24 73 70. Je crois qu'on a été complet, ma chère Christine.
0: Je pense que oui. Et si jamais, rendez-vous sur notre site.
1: Très bien. Et alors, nous étions bien sûr en contact pour cette interview avec Christine Laverdure, qui est, rappelons-le, la directrice et la coordinatrice pour le comité animation Citadelle, dont nous relayons très généreusement sur Equinox toutes les initiatives. Voilà, bravo Christine pour le passé et bonne chance pour le futur.
0: Merci et merci à vous.
1: Au revoir.
0: Au revoir.
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1: Manon Bédard nous présente son album J'apprends à danser. L'univers de J'apprends à danser a été créé pour que la musique donne une raison de sortir de chez soi, de bouger, d'apprendre une danse, de voir du monde et de rester actif. Le projet relie les chansons country francophones aux cours de danse, aux soirées country et aux festivals. L'idée de départ est le plaisir de danser et de se remettre en forme avec le sourire, un pas à la fois.

J'apprends à danser, le titre éponyme de l'album de Manon Bédard. Les chansons parlent aussi de la vie, elles suivent différentes étapes de la vie. Elles parlent d'accepter, de laisser partir, d'avancer, d'aimer et de profiter du moment présent. Dans l'univers J'apprends à danser, apprendre à danser veut aussi dire apprendre à avancer avec la vie.

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2: Laura Skreyen, vous êtes chargée de projets et de partenariats pour le festival Nature Namur qui aura lieu cette année du 10 au 18 octobre au Delta Namur et du 14 au 18 octobre à la Citadelle de Namur. Alors tout d'abord, bonjour et bon succès pour l'événement.
3: Bonjour et merci beaucoup, on a hâte, c'est très prochainement.
2: Oui, bien entendu. Alors, précisément, Laura, nous en sommes à la 32e édition du Festival Nature Namur, un festival qui a bien établi ses bases et ses assises sur le territoire de Namur et qui, comme les années précédentes, a resserré en fait ses lieux de déploiement à deux endroits, au Delta et à la Citadelle de Namur. Quelle est la spécificité de ces deux lieux, Laura ?
3: Alors, au Delta, on va retrouver tout l'ensemble de nos films, autant les films professionnels que nos films amateurs. Niveau films professionnels, on en a plus d'une cinquantaine à vous présenter. On les présente tous sous forme de séance de deux. Nous avons exceptionnellement cette année une séance de trois parce que vous êtes chanceux. Et au niveau des films amateurs, eh bien, on a 15 films amateurs de 5 minutes à vous présenter. Et pour les films pro ou les films amateurs, on vous demande, vous public, de voter pour votre préféré. Et on va élire le prix public ainsi que d'autres prix qui eux ont été élus par nos jurys et on va vous présenter le tout pendant les galas des films amateurs et les galas des films professionnels, le deuxième week-end du festival.
2: Donc il y a toujours une compétition importante et vous y tenez beaucoup à ce côté compétition ?
3: Alors c'est pas qu'on tient énormément au côté compétition, c'est qu'on tient au fait de faire découvrir et de donner une certaine dynamique à nos festivaliers pour s'investir dans ces films parce que nous, notre envie principale, c'est de sensibiliser le grand public. Quoi de mieux que sensibiliser en donnant envie, en donnant un investissement à nos festivaliers, c'est-à-dire regarder les films et voter.
2: Les photographes amateurs et les photographes professionnels sont très tentés par le fait de venir présenter leur production au festival Nature Namur. Je crois que chaque année, vous êtes inondés de demandes, non ?
3: Tout à fait. On est, si j'ai bon souvenir cette année, on a quasiment 4000 candidatures reçues. Par exemple, là, je fusque pour notre concours photo, on a reçu plus de 4000 photos. Eh bien, on n'en a gardé que 60. Donc, la compétition est rude. Niveau film, c'est la même chose. On reçoit des centaines de milliers de candidatures. Au niveau film amateur, c'est un concours un petit peu moins connu, mais qui commence vraiment à bouger. Et ça, c'est vraiment chouette parce qu'on a reçu cette année, par exemple, des candidatures du Canada. On a reçu des candidatures par exemple de la Norvège aussi, et en plus ces films ont été sélectionnés, donc c'est une compétition qui commence vraiment à se faire connaître, et c'est tant mieux parce qu'on a des vraies pépites qui se font connaître.
2: Alors venons-en à la Citadelle du 14 au 18 octobre. Que présenterez-vous à la Citadelle, Laurent?
3: Alors, pour faire bref, beaucoup de choses. On commence en fait avec l'ouverture du Village Nature le 14, comme vous le disiez. Le Village Nature, il accueille nos stands partenaires, on en a une bonne quinzaine, ainsi que nos photographes professionnels. Donc on en a 21 cette année, dont des artistes qui nous feront l'honneur de montrer leurs œuvres à nos festivaliers. Tout ça, ce sont des activités gratuites pendant le Village Nature. On a également les conférences, on en a 25, une toutes les heures, gratuites également, sans réservation. Ces conférences, c'est soit nos partenaires qui font des démonstrations, telles que JAMA ou Canon, qui vont faire des démonstrations matérielles, ou alors des photographes qui viennent parler de l'envers du décor ou de leur travail. Ou par exemple, je pense comme ça, pourquoi pas aborder l'éthique du photographe, des questions parfois un peu difficiles mais très intéressantes à creuser. Ça c'est au niveau conférence, mais on a aussi énormément d'activités. On a des activités encore une fois gratuites pour les petits et grands enfants, comme des contes qui sont proposés par la Maison des Contes de Namur ici à nos festivaliers, ainsi que le parcours pieds nus par exemple pour nos enfants petits ou grands enfants.
2: On a connu par le passé le Village Nature, qui était assez prestigieux, qui était au cinéma à Cinépolis. Est-ce qu'il y a encore quelque chose de semblable aujourd'hui ?
3: Alors, c'est vrai qu'on a bien évolué, on a quitté Jean...
2: C'était la division Nature et Forêt d'ailleurs, qui s'en occupait beaucoup.
3: Tout à fait, oui. Mais alors, effectivement, on a quitté le centre de jambes, mais pour rejoindre finalement la première partie du festival, c'est-à-dire que nos expositions extérieures étaient déjà à la Citadelle. Ça faisait sens finalement de rejoindre nos partenaires à la Citadelle, de mettre le chapiteau du village nature qui est toujours aussi prestigieux. C'est vrai juste que maintenant, les projections et les expositions sont un petit peu séparées, mais très vite reliables finalement, parce que nous avons mis en place un système de navettes 100% gratuite grâce à nos partenaires de la région, ainsi que le téléphérique qui est à prix réduit pour nos festivaliers. Donc c'est finalement prendre un autre point de vue, un peu de hauteur sur nos expositions extérieures, sur le village nature, pour finalement le rejoindre très vite.
2: Donc il y a beaucoup de dynamique dans vos propos, Laura, hein, c'est très bien, c'est de bon augure. Alors on a parlé des films nature, des expos photos, des conférences, qu'en est-il des sorties nature?
3: Les sorties nature, c'est là que ça devient un petit peu plus intéressant. Alors effectivement, on en a tous les jours au départ du village nature, soit par des partenaires comme les...
2: Village nature à la Citadelle alors?
3: Village nature à la Citadelle, effectivement. Soit par nos partenaires comme les CNB ou d'autres ici présents pendant le festival qui proposent des balades directement du village nature, ou alors aussi concernés dans toute la province. C'est-à-dire qu'à l'occasion du festival, certains de nos partenaires ouvrent des portes ou alors proposent la visite de friches, que ce soit du côté de Charleroi, du côté de Poilvache, Ivoire ou autre. On retrouve des rendez-vous partout en province et encore une fois, c'est gratuit.
2: Ah ben alors, tout va très bien, tout va très bien. Qu'en est-il de votre collaboration avec le Jardin Extraordinaire?
3: Alors, le Jardin Extraordinaire, évidemment, c'est notre partenaire le plus proche. On commence ici, comme depuis plusieurs années, finalement, notre gala d'ouverture avec le Jardin Extraordinaire, qui sera présenté, effectivement, par Tanguy Dumortier, qui est aussi le président du festival.
2: Toujours donc le président du festival. Hein.
3: Tout à fait, tout à fait. Et alors, on présente 4 épisodes exceptionnels sur le Sri Lanka, sur les rapaces, sur le Vietnam, et puis je vous garde encore quelques surprises, avec des animations sur scène. Donc, évidemment, chaque année, on renforce un peu plus notre partenariat avec le Jardin Extraordinaire.
2: Oui, alors vous avez un copieux programme, hein, impossible évidemment de le détailler dans cette courte interview. Comment les grands amateurs et comment les passionnés de Namur, de nature et de Namur d'ailleurs, de nature Namur, puisque c'est vrai que ça va très bien, il n'y a qu'une lettre entre nature et Namur, donc c'est vrai que Namur est bien pourvu en nature, hein, on peut le dire. Alors dites-moi, comment peut-on faire pour être tout à fait au courant de tout ce qui se passe dans ce festival prestigieux et de pouvoir faire son choix, évidemment.
3: Alors, c'est très simple. Rendez-vous sur le site du Festival Nature Namur, donc www.festivalnaturenamur.be, où vous allez retrouver à la fois la billetterie pour les films, mais aussi le programme jour par jour. Le programme jour par jour va vous permettre d'analyser, en fait, en fonction des jours où vous êtes disponible, de savoir où vous rendre, à quelle heure, et pour quelle activité, que ce soit les conférences, les balades, etc. Mais vous avez aussi, si vous avez envie d'un petit peu de lecture, le programme à feuilleter. Il est en version digitale également sur le site internet. Vous pouvez feuilleter feuille par feuille en digital ou alors vous le procurer parce qu'il est déjà disponible évidemment chez tous nos partenaires et dans le centre de Namur.
2: Tout ce qui est important, c'est la brochure alors.
3: Oui, tout à fait. Vous avez différentes manières de comprendre.
2: Il faut penser aussi à ceux qui ne sont pas équipés en internet.
3: Hein. Oui, tout à fait. On a la version papier aussi qui est disponible déjà au Delta depuis plus d'un mois, également à la Citadelle. Donc il y a moyen de tout se procurer.
2: Et comme tout le monde a le téléphone, pour ceux ou celles qui souhaiteraient un petit contact téléphonique, vous avez un numéro de téléphone à proposer, les rois?
3: Tout à fait. Donc vous le retrouvez en bas de page de notre site internet. C'est un téléphone fixe. Vous tomberez tout de suite sur nos bénévoles qui vous guideront soit au travers du programme pour répondre à toutes vos questions, soit qui vous aideront à réserver directement des places pour certaines activités.
2: Voilà, ben écoutez, on peut vous souhaiter plein succès pour ce festival qui propose un foisonnement de films extraordinaires à des prix très démocratiques. Hein. Aux alentours de combien faut-il pour la soirée?
3: C'est très simple. Une séance qui présente 2 films de minimum 52 minutes, c'est 8 euros.
2: Donc vraiment, c'est à la portée de toutes les bourses. Laura Skryen, merci. Je rappelle que vous êtes chargée de projet pour ce magnifique festival Nature Namur, dont on peut rappeler les dates, au Delta du 10 au 18 octobre et à la Citadelle de Namur du 14 au 18 octobre. On y propose des films nature, des expos, des conférences, des sorties nature. Que faut-il de plus pour être heureux, dites-moi, hein ?
3: Eh bien, venir, tout simplement.
2: Voilà, et je pense que vous avez donné vraiment envie à nos auditeurs de Radio Equinox Namur, la radio découverte, précisément de découvrir, pour ceux qui ne le connaîtraient pas encore, mais ils sont rares, à mon avis, le prestigieux festival Nature Namur, dont le site, rappelons-le, est www.festivalnaturenamur.be. Merci beaucoup, Laura Skryen, et bon succès.
3: Eh bien, c'est moi qui vous remercie. À très bientôt.
2: Merci.
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1: Geoffroy, notre barde de Wallon, vivant aujourd'hui à Cabiac dans les Cévennes, sera de retour sur nos terres wallonnes pour deux concerts. Le premier à la ferme de Vévy-Ouéron sur les hauteurs de Wépion, le jeudi 15 octobre à 20h, et le second à l'atelier 3 de Faux-les-Tombes, le samedi 17 octobre à 20h. 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Un artiste que vous retrouvez régulièrement sur Equinox Namur 106 FM, votre radio découverte, et dont vous appréciez, j'en suis sûr, les chansons.
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0: Notre petite goutte de poésie continue à explorer l'univers poétique de Jules Supervielle, ce poète franco-uruguayen, né en 1884 et décédé en 1960, à qui l'on doit Gravitation, Le forçat innocent, Les amis inconnus, Oublieuse mémoire, Naissance, L'escalier ou encore Le corps tragique, autant de recueils de poésie composés entre 1925 et 1959. Albert Béguin, grand critique de poésie, nomme Supervielle le poète des deux nuits, nuit du dehors, nuit du dedans. Et son geste, la magie propre de sa parole, est de rassembler ces ombres de la vie secrète tapies en nous, et ces autres ombres, celles des ténèbres sensibles. La confusion du monde, il est donné au poète de l'humaniser, en établissant un dialogue avec le cosmos, en découvrant les liens subtils qui unissent l'homme à l'univers. Pas de désespoir, pas d'évasion, pas davantage d'exaltation chez Supervielle, mais l'attente d'une réconciliation entrevue d'une enfance retrouvée. Peut-on parler de panthéisme à propos de cette poésie ? Dieu y est présent, certes, mais c'est un lieu lointain, presque dissous dans sa création. Nous voici précisément dans un poème intitulé « Prophétie, la nuit du monde sera exorcisée un jour par le chant d'un oiseau ».
1: Un jour, la terre ne sera qu'un aveugle espace qui tourne, confondant la nuit et le jour. Sous le ciel immense des Andes, elle n'aura plus de montagne, même pas un petit ravin. De toutes les maisons du monde, ne durera plus qu'un balcon, et de l'humaine mappe monde une tristesse sans plafond. De feu l'océan Atlantique, un petit goût salé dans l'air, un poisson volant et magique qui ne saura rien de la mer. D'un coupé de 1905, les quatre roues et nul chemin, trois jeunes filles de l'époque restées à l'état de vapeur regarderont par la portière pensant que Paris n'est pas loin et ne sentiront que l'odeur du ciel qui vous prend à la gorge. À la place de la forêt, un chant d'oiseau s'élèvera que nul ne pourra situer, ni préférer, ni même entendre, sauf Dieu qui, lui, l'écoutera disant « C'est un chardonneret ».

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0: Deux expositions retiennent notre attention en ce mois d'octobre au Delta Namur. La première s'intitule « Regards croisés d'enfants en exil ». Une exposition qui met en lumière le parcours de nombreux enfants présents en Belgique sous l'appellation de MENA. Derrière cet acronyme « mineurs étrangers non accompagnés », se révèle une réalité poignante, celle d'enfants arrivés seuls en Belgique sans leurs parents. Une exposition à découvrir jusqu'au 25 octobre 2026. Et une seconde exposition dans un tout autre registre a retenu notre attention. Elle a pour titre « Nos mondes ». Elle permet au Delta Namur de dresser un nouveau panorama de la scène namuroise à travers 8 artistes aux disciplines variées, tous animés par le désir de raconter le monde à travers leurs propres expériences. « Nos mondes » est une exposition à visiter jusqu'au 1er novembre 2026. Pour plus d'informations, allez sur www.ledelta.be ou appelez le 080 776 773. Et le Delta Namur, tout comme le service provincial de la culture, sont membres d'Equinox, votre radio découverte, dont ils sont les partenaires.
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Et 18 albums plus tard, la voix de Louis Chédid semble ne pas avoir été éprouvée par le temps. En novembre 2024, à 76 ans bien sonnés, l'auteur de « Ainsi soit-il » fait paraître le premier album de ses plus de 50 ans de carrière. Il a pour titre « Rêveur, rêveur », 12 titres aussi doux que solaires qui évoquent la beauté, le bonheur, l'amour et l'amitié. Partant de l'amer constat que dans la réalité, il se sent en exil, comme il le chante dans cette chanson, trop souvent ballotté, pantin au bout d'un fil, Chédid s'invente un endroit plus tranquille, un jardin secret comme une terre d'asile. Et cet endroit, c'est le rêve qui permet de changer d'air, de changer d'âge, de changer d'atmosphère, la tête dans les nuages, de l'aube au crépuscule, marcher sur la lune, quel que soit le décor, rêver, rêver encore, et surtout conserver ce pouvoir que l'on avait hier de s'inventer une autre histoire et d'y croire dur comme fer. Telles sont les paroles de la chanson. Alors, en plus de 50 ans de carrière et de mélodie qui durent dans le temps, Louis Chédid continue de se balader encore et toujours, le sourire en coin, et de cultiver la joie et le bonheur d'être heureux avec 12 chansons, strictement sélectionnées à partir d'un éventail d'une quarantaine, dont le critère principal est d'interpréter des œuvres qui résisteront à l'épreuve du temps. J'aime à me considérer comme un chanteur populaire à scène Chédid. Pas populiste, non, mais populaire. Rien n'est plus triste qu'un artiste qui n'est pas reconnu. Moi, ça m'est déjà arrivé au début, poursuit-il. Je venais de faire un premier disque et personne ne le savait. Quand on me demandait ce que je faisais dans la vie, je ne disais pas chanteur. Non, je disais « je fais de la musique ». Donc populaire, oui, c'est important. Avec des titres comme « Le bonheur fait ma joie quand on aime » ou « Les battements du cœur », le nouvel album de l'ami Louis a des airs de manifeste pour la joie, l'amour et surtout pour la vie. Les gens qui m'entourent et que je connais, ajoute-t-il, ne sont pas des gens négatifs. Ils cherchent à avoir des émotions et à partager des choses avec les autres et ça c'est important. Sinon, on a l'impression que tout est sinistrose et on se laisse happer par ça. Je pense qu'il y a énormément de choses très positives, heureusement, et que la vie est une aventure extraordinaire, conclut le chanteur. Et si Louis Chédid affirme que quand on est artiste, on a un pied dans l'enfance et un dans les nuages, c'est indispensable de garder un espace de naïveté. Au reste, il ne ferme pas les yeux sur la réalité. En 1985, explique-t-il, quand il a écrit « Anne, ma sœur Anne », une chanson qui fait référence à Anne Frank, bien évidemment, et qui évoque la montée en France de l'extrême droite, il exprime « Malheureusement, cette chanson n'est pas obsolète. J'ai souvent dit que j'adorerais pouvoir la mettre à la poubelle et ne plus avoir à la chanter, mais c'est tout le contraire, et je la chante encore et encore. Mais revenons-en au battement du cœur, une des belles chansons de l'album. Mais en fait, ne le sont-elles pas toutes ? C'est une chanson pour ceux qui s'aiment, explique Chédid, et qui s'embrassent sans aucun problème. Une chanson pour ceux qui pensent que le plus important dans la vie, c'est le sentiment. C'est une chanson destinée à tous ceux pour qui le vrai bonheur se résume au battement du cœur. Des battements du cœur tout à fait authentiques, qui se feront entendre au début et à la fin de l'album, comme pour signifier qu'entre la première et la dernière chanson, c'est la vie qui passe. Rêveur, rêveur de Louis Chédid est signé sur le label Piace et voici les battements du cœur.

C'est une chanson pour ceux qui s'aiment, qui s'embrassent sans aucun problème, qui pensent que le plus important dans la vie c'est le sentiment. Cette émotion qui nous terrasse lorsque l'on se retrouve en face de la simplissime évidence.

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1: Guillaume Bill de Pivitrival, bienvenue dans cette nouvelle séquence météo. Aujourd'hui, je vais vous parler des températures maximales les plus chaudes enregistrées durant le mois d'octobre. Début octobre 2026 a attiré une nouvelle fois notre attention en affichant des températures maximales très agréables sur nos régions. En prenant ma station située à Florifou dans la commune de Floreff comme station de référence, on note des valeurs de 24,4 degrés le 6 et 24,3 degrés relevés le 4 et 7 octobre. Ces trois valeurs se glissent d'ailleurs dans le top 20 des maximales les plus doux observés en octobre depuis l'ouverture de cette station en 1999. Ce classement est dominé par octobre 2011, où le début du mois avait été particulièrement doux, voire chaud, avec un record de 27,5 degrés le premier du mois. Le 2 et 3 octobre de cette même année, on y releva même encore respectivement 26,1 et 26,2 degrés. Fait marquant, en prenant les 25 jours les plus doux du mois d'octobre, 24 ont été enregistrés sur ces 15 dernières années et 19 sur ces 10 dernières années. Enfin, sur les 9 valeurs ayant affiché une température maximale supérieure à 25 degrés, 6 ont été observées sur ces 10 dernières années. Alors que les vagues de chaleur deviennent plus nombreuses en été et nos hivers généralement moins rudes, le début de l'automne semble lui aussi faire passer le message d'un réchauffement climatique. Passez une très belle journée à l'écoute d'Equinox, 106 FM, votre radio d'écoute.
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Gauvin Serre, écrivait S-E-R-S. Gauvin touche par la précision de son verbe et la sincérité de son interprétation. Son premier album a pour titre « Pourvu », la plage titulaire et éponyme du disque, a été aussi un single qui a fait sa réputation. Gauvin Serre s'inscrit dans la lignée spirituelle d'un certain Renaud, bien évidemment, mais n'a qu'une envie, c'est d'être reconnu pour lui-même, pour ce qu'il apporte de spécifique à la chanson française. Il a son univers et il le défend pas mal à l'âge de 26 ans en 2017, au moment où il déboule avec cet album dans les racks des disquaires. Pour le reste, notre homme, auteur-compositeur-interprète, originaire de la Creuse et parisien d'adoption, épouse volontiers le look du titi parisien. Casquette sur l'oreille, petite moustache, cheveux en baguette de fusil, léger poil au menton, un look sympa qui plaît au premier regard. Et ce qu'il chante, l'ami Gauvin, tient joliment la route. Pour un premier album, notre ami ne lésine pas sur la matière. 14 titres qui oscillent souvent autour des 4 minutes d'écoute, ce qui nous vaut un CD bien ficelé d'une petite heure de chanson dont il nous délecte d'une prose précise et sincère. Ami Gauvin a compris une chose, c'est que l'anecdote est rigoureusement indispensable à l'histoire. Et cette anecdote est si joliment rendue que le modèle lui-même. Renaud a personnellement décroché son téléphone d'ailleurs pour l'inviter personnellement à ouvrir ses spectacles. Le vieux Briscard a sans doute vu en Gauvin Serre, un héritier tout désigné, maniant avec une acuité diabolique un verbe riche et varié, à l'instar de celui que pratiquait Renaud dans les années 80. Souvent raffinées, les orchestrations organiques accompagnant les compositions de Gauvin Serre mettent en valeur sa gouaille précise et enthousiaste. Si le touchant « Pourvu » qui ouvre l'album a eu droit à un clip réalisé par le connu et reconnu Jean-Pierre Jeunet, cinéaste, « Dans la bagnole de mon père », pour sa part, évoque la nostalgie du Gauvin enfant. Et Hénin Beaumont, qui le suit dans l'album, localité bien connue du nord de la France pour son empreinte FN, est là pour montrer avec éclat que le jeune artiste sait aussi s'engager avec fermeté pour ses convictions. Par ailleurs, les rendez-vous du quotidien sont présents sur ce bel album, depuis l'insouciance assassinée des Français victimes des attentats, le recueillement et la nécessité de remettre au premier plan la fraternité nationale, jusqu'au destin d'un clochard parisien dont il décrit les heurts et malheurs, sans pathos et avec comme seul souci de décrire son histoire toute simple, il est impossible de passer sous silence non plus ce troublant « Mon fils est parti au djihad » qui clôt l'album. L'un des titres qui avait séduit Renaud et qui concentre un peu plus sur 6 minutes d'écoute tout ce qu'il faut savoir sur le sujet. Bref, toutes les qualités de ce songwriter à la destinée assurément dorée sont là pour lui prédire un bel avenir. Et cependant, nous allons clôturer cette évocation par ce titre « Le ventre du bus 96 ». Un peu bizarre peut-être, eh bien vous allez comprendre, car l'image là prend clairement là le pas sur la musique. « Le ventre du bus 96 » fait partie de ces chansons plus légères, immédiates et universelles, où Gauvin Serre semble flotter au-dessus des gens, hors du temps, pour décrire ces situations du quotidien mille fois vécues. Vous aimez Gauvin Serre, alors procurez-vous cet album pourvu de 14 plages, près d'une heure de pur bonheur. Gauvin Serre signe cet album pourvu sur le label Fontada de Universal Music France. Allez rouler jeunesse, on monte dans le bus 96, le bus 96 évidemment.

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1: Christine Laverdure, bonjour.
2: Bonjour.
1: Alors pour ceux qui ne vous connaissent pas, mais ceux-là ils sont rares, hein, vous êtes la directrice et coordinatrice de la Citadelle de Namur via le comité d'animation de la Citadelle qui propose chaque année d'ailleurs des choses absolument magnifiques sur les hauteurs de Namur et des programmes très réjouissants. Alors ici nous sommes au programme d'automne-hiver, mais un rapide coup d'œil sur, un rapide flashback sur les mois précédents, cours de ces 9 mois, depuis le 1er janvier jusqu'au 30 septembre, vous avez accueilli presque 75 000 personnes, mais c'est phénoménal ça.
2: Oui, on est étonné, d'autant plus qu'on a connu ici un été plutôt compliqué avec la canicule. On a évidemment nous une chance de disposer de souterrains avec une température de constante de 14 degrés, ce qui nous a permis de communiquer sur cet élément-là. Alors je ne sais pas si c'est uniquement cette chance-là. On a aussi eu dans notre année événementielle les médiévales de la Citadelle qui ont attiré 10 000 personnes. Mais si on considère uniquement l'offre permanente touristique, je vais dire l'offre par laquelle on découvre l'histoire du site, on est en hausse de 1,09%, je suis très précise, c'est vous dire que les statistiques sont tenues, par rapport à l'année passée. Maintenant, nous avons encore le mois d'octobre, novembre, décembre, le mois d'octobre qui reste quand même pour nous un mois de haute saison.
1: Et dans le panel général des attractions de prestige, est-ce que vous en sortez plutôt bien? J'imagine que vous avez l'écho d'autres sites aussi importants ou peut-être un peu moins importants, mais qui attirent beaucoup les visiteurs. Sont-ils tous en hausse ou c'est plutôt stagnant, voire à la baisse?
2: J'ai eu écho qu'il y avait certaines attractions qui étaient plutôt à la baisse pour les raisons caniculaires, effectivement, principalement. Il y a d'autres facteurs aussi, et donc on tire notre épingle du jeu au niveau de la Citadelle et en tant qu'attraction wallonne, parce que ça n'a pas été le cas pour les autres attractions.
1: Autrement dit, la météo joue comme toujours pour le tourisme un rôle important. L'idéal, c'est qu'il ne fasse quand même pas trop chaud. L'idéal, c'est qu'il ne pleuve pas non plus. Bref, ça reste toujours un métier à risque, le métier de responsable touristique.
2: Oui, et puis il y a le temps. Il y a aussi la hausse du prix du carburant. Faut pas oublier non plus les déplacements, le pouvoir d'achat. Nous, d'ailleurs, au sein de la Citadelle, on a toujours à l'esprit aussi de pouvoir proposer des offres moins chères ou gratuites aux côtés d'offres payantes pour permettre de satisfaire tout un chacun aussi, c'est important.
1: Oui, alors à partir du 1er octobre, disons, hein, commence la saison d'automne, elle se prolonge par l'hiver et on peut dire qu'à la Citadelle de Namur, on n'arrête jamais, il se passe toujours quelque chose. Il y a juste le 25 décembre pour vous arrêter, peut-être le 1er, le jour de l'an également. Mais sinon, autrefois, on a connu la Citadelle qui baissait son volet à la fin de l'été. Et bien non, ce n'est plus comme ça. Aujourd'hui, d'ailleurs, vous avez un magnifique programme d'automne. On peut commencer par celui-là avant d'arriver un peu à l'hiver aussi.
2: Oui, hein, on commence par une collaboration avec le Festival International Nature Namur. Je suppose que vous allez en parler par ailleurs. Avec nous, la partie Citadelle, puisque ça se passe aussi au Delta pour la partie cinématographique, la partie Citadelle avec des expositions intérieures et extérieures, avec des conférences, avec pas mal d'animations.
1: Des sorties et balades nature.
2: Sortie balade nature, avec, il faut aussi le pointer, c'est hormis le cinéma, tout ce qui est proposé au niveau du Festival Nature Namur à la Citadelle, c'est gratuit. C'est vraiment très très précieux et c'est très qualitatif. Et puis on embraye effectivement le bal d'Halloween.
1: Oui, Halloween qui est devenu d'ailleurs un must pour la Citadelle. Moi j'entendais parler beaucoup dans mon entourage de gens qui sont fous de ces animations d'Halloween, alors que qu'est-ce que vous avez concocté pour cette année, Christine?
2: Alors, on a un nouveau scénario, une nouvelle thématique. C'est l'étrange Halloween du professeur Scrooge.
1: Vous allez encore faire peur aux enfants?
2: Oui, mais
1: ils adorent ça.
2: Oui et non, alors, parce que du coup, effectivement, on n'est pas dans un Halloween gore. Hein. C'est déconseillé au moins de 8 ans, mais conseillé à partir de 8 ans et pour les familles. C'est un spectacle d'une heure et demie, une balade théâtrale avec des comédiens professionnels et des comédiens guides de l'équipe du CAC. Et c'est tiré donc du roman Un conte de Noël de Charles Dickens. On aborde des thématiques qui sont actuelles. Donc il y a une lecture à double niveau pour les enfants et pour les adultes. Et donc le pitch, c'est l'incroyable professeur Scrooge, l'infâme professeur Scrooge, un être avare, individualiste, bref, une horreur, qui se trouve contrarié par rapport à une commerçante qui ne lui donne pas ce qu'il le veut. La commerçante se transforme en Morpheus, la déesse du destin, et lui lance un sort et l'envoie trois fantômes, le fantôme du passé, du présent et du futur, qui va essayer de ramener le professeur Scrooge dans des sentiments plus bienveillants. Le petit problème, c'est que il y a un timing, et donc quand l'horloge sonne, il doit passer au fantôme suivant, jusqu'au dernier fantôme, ou si le dernier fantôme ne considère pas qu'il s'est racheté une conduite, bah, il partira en enfer.
1: C'est effrayant tout ça. À voir et à vivre à la Citadelle, chers amis. Je vois que vous, derrière vos récepteurs radio, vous êtes déjà en train de frissonner. Alors, heureusement, enfin, là, on est dans le 18e, mais vous avez une programmation qui est fort axée, je trouve, sur le Moyen-Âge. C'est toujours fascinant, le Moyen-Âge, pour les gens, Christine.
2: Oui, alors, on le voit hein, via notre nouvelle visite guidée, la Citadelle au Moyen-Âge, où on a ouvert le logis Le Vieux Puy et la Tour aux Chartes pour une visite d'une heure et demie qui est proposée en produit permanent. Et ici, on a repris cette thématique. Donc, autant dire que vous avez vu le succès des médiévales de la Citadelle, 10 000 personnes cet été encore. On se rend compte aussi que les enfants sont attirés par cette période et donc les scolaires fréquentent beaucoup cette nouvelle visite, la Citadelle au Moyen-Âge. Et ici, on a une proposition donc le mercredi 2 décembre, 3 départs d'ailleurs, on invite donc les enfants et leurs familles à venir découvrir des contes, une balade contée. Et donc le pitch de départ, c'est le comte de Namur qui a perdu sa trésorerie, et donc il invite les visiteurs à aller explorer les différents lieux moyenâgeux de la citadelle pour interroger les créatures qu'ils vont rencontrer et voir qui aurait subtilisé le trésor.
1: Voilà, il y aura 3 séances d'ailleurs, le 2 décembre à 13h, 15h et 17h. Et puis vous avez les balades en flambeau aussi. On va mettre en valeur le comte Henri de Namur, Henri l'aveugle, et sa fameuse firme sainte. Et donc ça sera pour un peu plus tard. On approchera de la Noël à ce moment-là, puisque ce sera les vendredis 18 et samedi 19 décembre à 18h et à 20h. Mais toujours le Moyen-Âge. Le Moyen-Âge qui se vend bien, non ?
2: Mais oui, ça se vend bien, effectivement. Alors,
1: ça dépayse, en fait.
2: Oui, ça dépayse. Et puis, il y a beaucoup, ce qu'on essaye de faire aussi...
1: Il y a beaucoup de mystères derrière le Moyen-Âge, non ?
2: Il y a du mystère, mais il y a aussi beaucoup de fake news au niveau du Moyen-Âge. Et donc, on essaie aussi de rétablir un petit peu la vérité sur l'alimentation, par exemple, sur l'hygiène, etc. Vous pourrez découvrir ça, d'ailleurs, dans cette visite qu'on propose de manière permanente. Mais c'est haut en couleur et il y a plein de personnages truculents. Donc, c'est vrai qu'on l'utilise, mais pas que, hein. La citadelle, on explore beaucoup d'autres périodes et on a la chance de pouvoir avoir quand même ces 2000 ans d'histoire, et on a matière.
1: Hein. Oui, le Moyen-Âge n'est pas le grand trou noir de l'histoire comme certains l'ont évoqué par le passé, ou comme étant les siècles des barbares. Il y a énormément, il faut quand même bien rappeler que des gens comme Villon, comme Rudebeuf, etc., qui étaient des poètes magnifiques, même aussi déjà le début des sciences, avec l'intérêt pour les différentes herbes, pour l'alimentation, etc. Donc il y a encore beaucoup, beaucoup à explorer. Et puis vous avez aussi vos balades, balades qui tournent souvent autour de la bière. Et donc je pense que vous êtes encore laissé tenter cette fois-ci, mais en lui donnant un habillement religieux, Christine.
2: Voilà. Alors on a la balade, la bière ne fait pas le moine. Et donc ici c'est le prétexte à aborder l'histoire religieuse, ces trois moines en
1: Il
2: fait.
1: y a eu beaucoup de couvents à Namur, de lieux de culte, etc. Dont il y aura...
2: Et on a justement, on s'est inspiré de la balade thématique de cet été, Les clochers vus du haut. Un guide avait proposé cette thématique. Et donc, le fruit de ces trouvailles a été injecté dans cette balade qui est plus une balade humoristique et aussi, donc, prétexte évidemment à la découverte historique et l'aspect religieux, mais aussi à la découverte brassicole, puisqu'on y dégustera. Pas mal de bière également.
1: Voilà, grand amateur de bière, la bière ne fait pas le moine. Hein, c'est le titre de ce week-end, le vendredi 20 et le samedi 21 novembre, à 18h30 et à 21h. Alors, évidemment, la citadelle reste ouverte continuellement. Il y a le centre du visiteur. Hein, on ne dira jamais assez l'intérêt historique et patrimonial de ce centre du visiteur. À un moment donné, vous avez évoqué lors de l'interview le bal d'Halloween. Je vous ai coupé un peu là, mais on pourrait y revenir peut-être parce que c'est une initiative intéressante. Elle aura lieu le dimanche 25 octobre à 15h ou à 16h, non, à 15h, c'est bien. Et qu'est-ce qui vous a amené à innover de cette manière, Christine?
2: Alors, Halloween à la Citadelle, les 4 jours en balade théâtralisée sont souvent vite complets.
1: Sold out.
2: Oui, c'est vite complet et donc j'aime aussi proposer une alternative à bas prix et en l'occurrence ici gratuit. Et ça nous permettait aussi de mettre en lumière un partenaire, Namur Music Trad, Folknam Music Trad, qui est une des branches musicales de l'ASBL Folknam, et proposer un bal d'Halloween aux plus petits avec accompagné de leur parents. Et donc ici, on a deux jeunes dames, Charlotte Sauvé, qui est la responsable pédagogique de la plateforme Melchior, la médiathèque de l'IMEP, donc l'Institut des musiques comment, de Namur, musique et pédagogie de Namur, et qui a pour mission de préserver la musique traditionnelle wallonne. Si vous allez sur cette plateforme Melchior, c'est un vivier d'informations très bien fait. Et cette jeune dame est un peu une passeuse de patrimoine musical, puisqu'elle propose des rencontres avec les plus jeunes pour inciter à la danse, au chant. C'est aussi une chanteuse et elle est accompagnée d'une accordéoniste, Marie-Hélène Maréchal. Et donc, elles forment un duo excellent, pédagogique. Ils ont plusieurs interventions à Namur. Je sais qu'il y a eu des événements qui se sont déjà passés au Cinex. Et d'ailleurs, pour leur faire un peu de publicité, l'IMEP consacre un week-end, le 14 et 15 novembre, d'animation autour des musiques traditionnelles, avec des conférences, des spectacles, des concerts, ces portes ouvertes. Et je pense que par le biais de cette première initiative d'événement, par le bal d'Halloween, ça nous permettra de rencontrer ces personnes et ça pourra alimenter d'autres collaborations dans le cadre du volet événementiel de la Citadelle. À Namur, on a beaucoup de chance, on a vraiment des personnes de qualité, des structures très diversifiées au niveau culturel et c'est le moment ou jamais de travailler ensemble et de pouvoir collaborer en intelligence collective.
1: Tout à fait, c'est une très belle conclusion à notre interview. l'interview, ma chère Christine. Je ne pouvais pas trouver mieux. Alors précisément, ben, tous à la citadelle de Namur pendant ces mois d'octobre jusqu'à décembre. Et puis vous préparez déjà, je le sais, les festivités de 2027, enfin en tout cas le programme. Et il faut rappeler que le centre de visiteurs, il est ouvert tous les jours, hein, pratiquement. Donc quand je dis pratiquement, sauf à la Noël et au Nouvel An. Et cette information et réservation, vous pouvez les trouver sur www.citadelle.namur.be. Un numéro d'appel, le 081 24 73 70, 081 24 73 70. Je crois qu'on a été complet, ma chère Christine.
2: Je pense que oui. Et si jamais, rendez-vous sur notre site.
1: Très bien. Et alors, nous étions bien sûr en contact pour cette interview avec Christine Laverdure, qui est, rappelons-le, la directrice et la coordinatrice pour le comité animation Citadelle, dont nous relayons très généreusement sur Equinox toutes les initiatives. Voilà, bravo Christine pour le passé et bonne chance pour le futur.
2: Merci et merci à vous.
1: Au revoir.
2: Au revoir.
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2: Laura Skreyen, vous êtes chargée de projets et de partenariats pour le festival Nature Namur qui aura lieu cette année du 10 au 18 octobre au Delta Namur et du 14 au 18 octobre à la Citadelle de Namur. Alors tout d'abord, bonjour et bon succès pour l'événement.
3: Bonjour et merci beaucoup, on a hâte, c'est très prochainement.
2: Oui, bien entendu. Alors, précisément, Laura, nous en sommes à la 32e édition du Festival Nature Namur, un festival qui a bien établi ses bases et ses assises sur le territoire de Namur et qui, comme les années précédentes, a resserré en fait ses lieux de déploiement à deux endroits, au Delta et à la Citadelle de Namur. Quelle est la spécificité de ces deux lieux, Laura ?
3: Alors, au Delta, on va retrouver tout l'ensemble de nos films, autant les films professionnels que nos films amateurs. Niveau films professionnels, on en a plus d'une cinquantaine à vous présenter. On les présente tous sous forme de séance de deux. Nous avons exceptionnellement cette année une séance de trois parce que vous êtes chanceux. Et au niveau des films amateurs, eh bien, on a 15 films amateurs de 5 minutes à vous présenter. Et pour les films pro ou les films amateurs, on vous demande, vous public, de voter pour votre préféré. Et on va élire le prix public ainsi que d'autres prix qui eux ont été élus par nos jurys et on va vous présenter le tout pendant les galas des films amateurs et les galas des films professionnels, le deuxième week-end du festival.
2: Donc il y a toujours une compétition importante et vous y tenez beaucoup à ce côté compétition ?
3: Alors c'est pas qu'on tient énormément côté compétition, c'est qu'on tient au fait de faire découvrir et de donner une certaine dynamique à nos festivaliers pour s'investir dans ces films parce que nous, notre envie principale c'est de sensibiliser le grand public. Quoi de mieux que sensibiliser en donnant envie, en donnant un investissement à nos festivaliers, c'est-à-dire regarder les films et voter.
2: Les photographes amateurs et les photographes professionnels sont très tentés par le fait de venir présenter leur production au festival Nature Namur. Je crois que chaque année, vous êtes inondés de demandes, non ?
3: Tout à fait. On est, si j'ai bon souvenir cette année, on a quasiment 4000 candidatures reçues. Par exemple, là, je fusque pour notre concours photo, on a reçu plus de 4000 photos. Eh bien, on n'en a gardé que 60. Donc, la compétition est rude. Niveau film, c'est la même chose. On reçoit des centaines de milliers de candidatures. Au niveau film amateur, c'est un concours un petit peu moins connu, mais qui commence vraiment à bouger. Et ça, c'est vraiment chouette parce qu'on a reçu cette année, par exemple, des candidatures du Canada. On a reçu des candidatures par exemple, de la Norvège aussi. Et en plus, ces films ont été sélectionnés. Donc, c'est une compétition qui commence vraiment à se faire connaître. Et c'est tant mieux parce qu'on a des vraies pépites qui se font connaître.
2: Alors, venons-en à la Citadelle. Du 14 au 18 octobre, que présenterez-vous à la Citadelle, Laurent ?
3: Alors, pour faire bref, beaucoup de choses. On commence en fait avec l'ouverture du Village Nature le 14, comme vous le disiez. Le Village Nature, il accueille nos stands partenaires, on en a une bonne quinzaine, ainsi que nos photographes professionnels. Donc on en a 21 cette année, dont des artistes qui nous feront l'honneur de montrer leurs œuvres à nos festivaliers. Tout ça, ce sont des activités gratuites pendant le Village Nature. On a également les conférences, on en a 25, une toutes les heures, gratuite également, sans réservation. Ces conférences, c'est soit nos partenaires qui font des démonstrations, telles que JAMA ou Canon, qui vont faire des démonstrations matérielles, ou alors des photographes qui viennent parler de l'envers du décor ou de leur travail. Ou par exemple, je pense comme ça, pourquoi pas aborder l'éthique du photographe, des questions parfois un peu difficiles mais très intéressantes à creuser. Ça c'est au niveau conférence, mais on a aussi énormément d'activités. On a des activités encore une fois gratuites pour les petits et grands enfants, comme des contes qui sont proposés par la Maison des Contes de Namur ici à nos festivaliers, ainsi que le parcours pieds nus par exemple pour nos enfants

0: hôpitaux du village nature qui est toujours aussi prestigieux. C'est vrai juste que maintenant, les projections et les expositions sont un petit peu séparées, mais très vite reliables finalement parce que nous avons mis en place un système de navette 100% gratuite grâce à nos partenaires de la région ainsi que le téléphérique qui est à prix réduit pour nos festivaliers. Donc c'est finalement prendre un autre point de vue, un peu de hauteur sur nos expositions extérieures, sur le village nature pour finalement le rejoindre très vite.
1: Donc, il y a beaucoup de dynamique dans vos propos, Laura, hein. C'est très bien, c'est de bon augure. Alors, on a parlé des films nature, des expos photos, des conférences. Qu'en est-il des sorties nature ?
0: Les sorties nature, c'est là que ça devient un petit peu plus intéressant. Alors, effectivement, on en a tous les jours au départ du village nature, soit par des partenaires comme les...
1: Village nature à la citadelle, alors ?
0: Village nature à la citadelle, effectivement. Soit par nos partenaires comme les CNB ou d'autres ici présents pendant le festival qui proposent des balades directement du village nature, ou alors aussi concernés dans toute la province. C'est-à-dire qu'à l'occasion du festival, certains de nos partenaires ouvrent des portes ou alors proposent la visite de friches, que ce soit du côté de Charleroi, du côté de Poilvache, Ivoire ou autre. On retrouve des rendez-vous partout en province et encore une fois, c'est gratuit.
1: Ah ben alors, tout va très bien, tout va très bien. Qu'en est-il de votre collaboration avec le Jardin Extraordinaire ?
0: Alors, le Jardin Extraordinaire, évidemment, c'est notre partenaire le plus proche. On commence ici, comme depuis plusieurs années, finalement, notre gala d'ouverture avec le Jardin Extraordinaire, qui sera présenté, effectivement, par Tanguy Dumortier, qui est aussi le président du festival.
1: Toujours, donc, le président du festival. Hein.
0: Tout à fait, tout à fait. Et alors, on présente 4 épisodes exceptionnels sur le Sri Lanka, sur les rapaces, sur le Vietnam, et puis je vous garde encore quelques surprises, avec des animations sur scène. Donc, évidemment, chaque année, on renforce un peu plus notre partenariat avec le Jardin Extraordinaire.
1: Oui, alors vous avez un copieux programme, hein, impossible évidemment de le détailler dans cette courte interview. Comment les grands amateurs et comment les passionnés de nature et de Namur, puisque c'est vrai que ça va très bien, il n'y a qu'une lettre entre nature et Namur, donc et c'est vrai que Namur est bien pourvu en nature, hein, on peut le dire. Alors dites-moi, comment peut-on faire pour être tout à fait au courant de tout ce qui se passe dans ce festival prestigieux et de pouvoir faire son choix, évidemment.
0: Alors, c'est très simple. Rendez-vous sur le site du Festival Nature Namur, donc www.festivalnaturenamur.be, où vous allez retrouver à la fois la billetterie pour les films, mais aussi le programme jour par jour. Le programme jour par jour va vous permettre d'analyser, en fait, en fonction des jours où vous êtes disponible, de savoir où vous rendre, à quelle heure, et pour quelle activité, que ce soit les conférences, les balades, etc. Mais vous avez aussi, si vous avez envie d'un petit peu de lecture, le programme à feuilleter. Il est en version digitale également sur le site internet. Vous pouvez feuilleter feuille par feuille en digital ou alors vous le procurer parce qu'il est déjà disponible évidemment chez tous nos partenaires et dans le centre de Namur.
1: Tout ce qui est important, c'est la brochure alors.
0: Oui, tout à fait. Vous avez différentes manières de comprendre.
1: Il faut penser aussi à ceux qui ne sont pas équipés en internet.
0: Oui, tout à fait. On a la version papier aussi qui est disponible déjà au Delta depuis plus d'un mois, également à la Citadelle. Donc il y a moyen de tout se procurer.
1: Et comme tout le monde a le téléphone, pour ceux ou celles qui souhaiteraient un petit contact téléphonique, vous avez un numéro de téléphone à proposer, les rois ?
0: Tout à fait. Donc vous le retrouvez en bas de page de notre site internet. C'est un téléphone fixe. Vous tomberez tout de suite sur nos bénévoles qui vous guideront soit au travers du programme pour répondre à toutes vos questions, soit qui vous aideront à réserver directement des places pour certaines activités.
1: Voilà, ben écoutez, on peut vous souhaiter plein succès pour ce festival qui propose un foisonnement de films extraordinaires à des prix très démocratiques. Hein. Aux alentours de combien faut-il pour la soirée ?
0: Ben, c'est très simple, une séance qui présente 2 films de minimum 52 minutes, c'est 8 euros.
1: Voilà, donc vraiment c'est à la portée de toutes les bourses. Laura Skrayen, merci. Je rappelle que vous êtes chargée de projet pour ce magnifique festival Nature Namur, dont on peut rappeler les dates, au Delta du 10 au 18 octobre et à la Citadelle de Namur du 14 au 18 octobre. On y propose des films nature, des expos, des conférences, des sorties nature. Que faut-il de plus pour être heureux, dites-moi, hein ?
0: Eh bien, venir, tout simplement.
1: Voilà, et je pense que vous avez donné vraiment envie à nos auditeurs de Radio Equinox Namur, la radio découverte, précisément de découvrir, pour ceux qui ne connaîtraient pas encore, mais

0: Sont rares, à mon avis, hein. Le prestigieux festival Nature Namur, dont le site, rappelons-le, est www.festivalnaturenamur.be. Merci beaucoup, Laura Skyenne, et bon succès.
1: Eh bien, c'est moi qui vous remercie. À très bientôt.
0: Merci.
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0: Notre petite goutte de poésie s'intéresse cette semaine à l'œuvre de Max Elskamp, poète belge né en 1862, décédé en 1931. L'art d'Elskamp se situe à l'intersection d'une triple influence. Ami et disciple fervent de Mallarmé, il a hérité du laconisme hermétique de son maître, avec en plus une note de tendresse proche d'un certain Paul Verlaine. Spécialiste du folklore flamand, il emprunte aux chansons de son terroir leur saveur et à la langue populaire images et expressions. À la solitude anxieuse, il doit cette réserve simple, discrète, obscure parfois en ses symboles. Nous allons le retrouver dans le poème « L'oiseau », extrait de 8 chansons reverdies, dont 4 pleurs et 4 rient. C'est aussi, comme les chansons de ses recueils, des poèmes qui furent souvent mis en musique et de fait, ces poèmes ont une musicalité certaine.
1: Mais lors, voici qu'un oiseau chante dans une pauvre cage en bois. Mais lors, voici qu'un oiseau chante sur une ville et tous ses toits. Et qu'il dit qu'on le voit le monde, et sur la mer la pluie tombée, et des voiles s'en aller rondes sur l'eau si loin qu'on peut aller. Puis voit dans l'air plus haut monté, alors voici que l'oiseau dit que tout l'hiver s'en est allé, et qu'on voit l'herbe qui verdit. Et sur les chemins la poussière déjà, et les bêtes aussi, et toi fumant dans la lumière, que l'on dirait qu'il est midi. Et puis encore sa voix montée, que l'air est d'or et resplendit, et puis le bleu du ciel touché, qu'il est ouvert le paradis.
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2: Mesdames et messieurs, bonjour. C'est le moment de Merci la vie en 17 minutes avec Christophe à la technique et Gilles et Franck au micro.
5: Bonjour, bonjour.
2: Aujourd'hui, mon cher Gilles, je proposais de parler de l'engagement. Alors, pour démarrer ça, j'aimerais bien lire un petit texte de l'engagement qui est de Goethe. Je vais vous le lire. Tant que nous ne nous engageons pas, le doute règne. La possibilité de se rétracter demeure et l'inefficacité prévaut toujours. En ce qui concerne tous les actes d'initiative et de créativité, il est une vérité élémentaire dont l'ignorance a des incidences innombrables et fait avorter des projets splendides. Dès le moment où on s'engage pleinement, la Providence se met également en marche. Pour nous aider, se mettent en œuvre toutes sortes de choses qui, sinon, n'auraient jamais eu lieu. Tout un enchaînement d'événements, de situations et de décisions crée en notre faveur toutes sortes d'incidents imprévus, des rencontres et des aides matérielles que nous n'aurions jamais rêvé de rencontrer sur notre chemin. Alors là, la phrase magique. Tout ce que tu peux faire ou rêver de faire, tu peux l'entreprendre. L'audace renferme en soi génie, pouvoir et magie. Voilà une superbe promesse de Goethe. On pourrait déjà finir l'émission là parce que je crois que tout est dit. Mais bon, on va quand même en parler de cet engagement. Alors, que veut dire l'engagement? Est-ce qu'aujourd'hui les gens sont encore engagés?
5: Que veut dire l'audace, surtout?
2: Que veut dire également l'audace? Oui, tout à fait.
5: Qu'est-ce que ça veut dire l'audace? L'audace, c'est, je pense, oser sortir de cette zone ou en tout cas de ce champ où on peut entendre dans sa tête toutes ces voix qui vont trouver des excuses pour ne pas faire ou en tout cas pour ne pas être.
2: Ben disons que l'audace est sortie également de sa zone de confort. Hein. C'est de se dire, tiens, est-ce que je peux aller à cet endroit-là? Est-ce qu'il n'y a pas un certain risque? C'est sorti de ses habitudes.
5: On est toujours un petit peu dans cette observation de qui je suis et est-ce que je reconnais ce que je suis et est-ce que j'ose expérimenter pleinement ce que je suis aux yeux du monde. C'est ça, hein?
2: Oui, quand tu dis qui je suis, parfois le fait d'avoir justement cette audace peut nous permettre de nous rendre compte de quelque chose qu'on ne pensait pas être. Exemple, il y a des gens qui, pendant la guerre, se sont dit « moi, jamais je serai résistant » et qui ont été les plus grands résistants. Et inversement, des gens qui ont dit « je serai un héros » et qui ont été des lâches. Donc, on peut être étonné parfois dans une situation où on se disait « moi, je ne ferai jamais ça ». Quand la situation est là, on se dit « ben, je l'ai fait ». Je l'ai fait parce que les événements ont fait que ça devait se faire et que j'ai suivi ce que je ressentais.
5: C'est un peu une prise de position, ça veut dire qu'est-ce que je choisis moi pour moi et qu'est-ce que ça m'apporte? Est-ce que ça a du sens? Est-ce que c'est cohérent? Et ce qui est cohérent pour moi ne va peut-être pas dans la direction de la majorité.
2: Ça peut très bien ne pas aller dans la direction de la majorité, ça c'est clair. Mais en plus, c'est à cet endroit-là où il y a de l'espace, hein, c'est où il n'y a pas la majorité. Donc ça peut être intéressant.
5: Ça peut être intéressant, oui. Mais en même temps, d'une certaine manière, ça va dépendre de quelle forme le projet va prendre. Parce que je peux choisir de construire une maison, je peux choisir de reboiser une certaine chose, je peux choisir de défendre aussi une idée. Il y a moult choses.
2: Tout à fait. L'engagement implique évidemment d'autres choses que sont entre autres l'endurance. Un engagement qui est de courte durée, ce n'est pas vraiment un engagement. Il y a de l'endurance, donc il faut de la volonté. Et la question dans cet engagement et surtout dans cette endurance, est-ce que ce que je prends comme engagement est quelque chose qui me nourrit? Parce que si ça me nourrit, je ne vais pas souffrir de l'engagement que je prends. Si maintenant je prends un engagement en me disant « bon, ben, je vais le faire par devoir », là, ça devient plus compliqué. Alors, ça ne veut pas dire que ce n'est pas possible, mais ça devient plus compliqué.
5: Oui. Je vais le faire par devoir et puis je vais le faire par obligation. Je pense qu'il y a une dimension quand comment il s'appelle là le gars que tu as donné?
2: Goethe.
5: Tout ce dont ce monsieur parle est proche de la joie. Je veux dire, quand je fais quelque chose dans la joie, il n'y a pas de pesanteur, il n'y a pas de lourdeur, il y a quelque chose qui circule. Et ce qui circule, en réalité, ben, c'est tous ces éléments de la vie qui se mettent en mouvement, et je suis en mouvement dans la vie. Et donc, j'attire à moi-même ce qui est en affinité avec ce que je veux. Après, bien évidemment, ça va dépendre de ce que je plante. Hein. Si j'ai l'intention de créer quelque chose, il y a une dimension du temps à mettre en place. Et ce qui est difficile, je pense, dans cette endurance dans laquelle tu parles, c'est que des fois, ben, quand je plante, je ne vois pas nécessairement la forme de ce que j'ai planté. Il faut du temps que ça s'enracine. Oui, il y a une différence entre faire un avion à papier et faire un avion... tu comprends ce que je veux dire?
2: Oui, tout à fait. Mais je pense également que pour que l'engagement soit de qualité, il faut que ce soit vivant en soi. C'est-à-dire que ce dont on est engagé, l'engagement qu'on a pour quelque chose, il faut que ce soit vivant en soi. À ce moment-là, on peut mettre ça dans la durée. On va prendre l'engagement dans une relation de couple. Il est clair que si on a des idées opposées au départ, l'engagement va être de courte durée, ou en tout cas, ça va être très difficile pour l'un des deux. Il y en a un des deux qui va être un petit peu le souffre-douleur de l'autre pour pouvoir avancer dans la direction qui a été choisie par celui qui a ancré ça en lui. Donc, il faut déjà avoir de l'affinité quand c'est un engagement à plusieurs personnes vers un seul projet, enfin en tout cas une idée de projet.
5: C'est l'équilibre un peu, hein. Il y a l'engagement en soi et puis il y a être en soi engagé. Donc, tu vois, c'est ce côté, je dois avoir l'engagement en moi, mais mon moi doit être dans l'engagement. Et là, à ce moment-là, je peux avancer parce que je suis en équilibre comme un vélo. Et une fois que j'ai l'équilibre, je peux avancer. Sans cela, c'est compliqué.
2: Alors évidemment, cet engagement implique également de se rendre compte de ce que cela veut dire. Donc il y a un engagement suivant. Le thème de l'engagement, ça peut être de courte ou de longue durée. Prenons le cas de l'engagement vis-à-vis d'un enfant. Ben, un enfant, ce n'est pas deux semaines, c'est des mois et des mois et des années. Et donc, si on veut que cet engagement soit de qualité, ben, il faut vraiment avoir envie au départ de cet enfant. Maintenant, ça peut être un projet qui est une société, ça peut être aider des personnes, ça peut être un engagement vis-à-vis de soi, ça peut être un engagement vis-à-vis d'une profession. Mais il est clair que si on ne le vit pas vraiment intérieurement de façon très forte, ben ça va devenir à un moment donné difficile. D'où l'importance, pour moi en tout cas, de bien savoir si on se connaît bien, si ce qu'on va lancer est dans ce qu'on a envie, ce qui n'empêche pas de se dire « Ok, j'ai envie de ça », et puis sur la route se dire ben, « Tout compte fait, non, c'était pas vraiment ça que j'avais envie ». Et à ce moment-là, passer à autre chose.
5: Ouais, puis tu as d'autres personnes qui peuvent reprendre l'engagement parce que justement, les premières pierres ont été mises et puis on y trouve un sens et on continue, quelqu'un d'autre continue l'engagement et puis il peut y avoir justement cet engagement participatif où je donne l'énergie dans les fondations et puis d'autres continuent et c'est pas un problème en soi.
2: En fait, moi j'ai l'impression que le premier engagement qu'on doit avoir, c'est un engagement vis-à-vis de soi-même dans ses choix. Donc être bien clair dans ce qu'on veut, dans ce qui est vivant en nous, dans ce qu'on veut développer de nous. Et à ce moment-là, ça se met sous une forme. Évidemment, tout ça va prendre une forme. Hein. Il n'y a rien qui se fait ici sur cette terre autrement que dans une forme. Mais si on est bien certain de ce qu'on a envie, ben il est clair qu'on va avoir beaucoup plus facile à s'engager, à peut-être même avoir des sortes des formes de sacrifices qui ne seront pas un sacrifice puisqu'on veut atteindre son but. C'est juste qu'il y a des passages qui seront un petit peu plus difficiles à atteindre. Mais comme on a cette volonté d'atteindre l'objectif, soit ou avec d'autres, ben ce ne sera pas trop difficile. Mais pour ça, il faut être certain qu'on est animé d'une force intérieure, de quelque chose qui est vivant en soi et qu'on veut s'engager seul dans cette projection ou avec d'autres personnes qui ont la même projection que nous.
5: Toute une aventure en soi.
2: Ben, toute une aventure en soi, oui, absolument.
5: Vas-y. Donc, il y a une nécessité, je pense, avant tout engagement, de connaître son but. Mais son but réel, ça veut dire beaucoup de personnes à qui on a posé des questions, on dit c'est quoi le but? Ben, le but, c'est quoi? Ben, c'est d'avoir une belle maison avec... Oui, mais ça va apporter quoi d'avoir une belle maison? Et puis quand on gratte, on arrive un petit peu à la base, et la base, en tout cas dans les expériences et dans les échanges qu'on a déjà pu avoir avec de nombreuses personnes, c'est le bonheur.
2: Alors là, je partage ton avis. C'est le bonheur. Évidemment, le bonheur en tant que tel, ça doit être mis en forme. Parce que le bonheur, c'est une notion. Il n'y a pas un magasin qui vend du bonheur ou une notion de bonheur. Le bonheur, il existe que lorsqu'il est formé. C'est-à-dire que lorsqu'on fait quelque chose qui va permettre de le vivre dans la matière.
5: Et on rejoint un petit peu l'émission précédente. J'aime bien faire des liens sur la dimension de liberté. Et mon bonheur ne doit pas enlever une liberté et du bonheur à quelqu'un d'autre. Et c'est là un petit peu où on va revenir sur cette notion d'équilibre. Donc en quoi je m'engage d'une certaine manière? Parce que si je m'engage dans quelque chose qui va de toute façon in fine amener de l'inconfort à l'autre, je m'engage en quoi? Je m'engage vers mon bonheur, mais mon bonheur implique de la souffrance. Donc est-ce que ça peut coexister? Est-ce que ça peut coexister un petit peu pour les personnes qui aiment la technologie? Ben oui, voilà, mon bonheur, c'est d'avoir le dernier téléphone, mais le fait d'avoir le dernier téléphone implique le fait que de l'autre côté de la planète, un enfant africain plonge ses mains dans la terre pour sortir les éléments qui vont permettre à cette forme de téléphone d'être présente à moindre prix et de moi. Tu comprends ce que je veux dire? C'est une fois qu'on observe la chose et qu'on regarde tous les points sans être dans le déni de certains, souvent on reste dans le silence. Tu comprends ce que je veux dire? Parce que là, on se dit, ça implique ça, ça implique ça. Si je bouge tel levier, ça implique ça. Est-ce que je suis toujours OK? C'est un petit peu, tu sais, un jour, j'étais en voiture avec quelqu'un et on passe à côté d'un champ et il regarde une vache et il me dit, oh là là, j'ai envie d'un hamburger. Tu comprends ce que je veux dire? Oui. C'est à un moment donné, je pense que en tant qu'être humain, on a une responsabilité à avoir et que cette responsabilité implique de devoir toucher le sol. Et que ce contact avec le sol va nous amener à dire peut-être que la direction qu'on a prise individuellement ou collectivement nous amène peut-être à une destination qui n'est peut-être pas la meilleure destination que l'on pouvait choisir.
2: Ouais, je partage ton avis. C'est vrai que l'engagement doit tenir compte également de l'engagement de la majorité. Maintenant, dans l'engagement, il faut que quand on s'engage, il y ait une possibilité également de se désengager. Je crois que c'est important parce qu'on peut très bien s'engager puis de se dire, tiens, tout compte fait, ce n'était pas la route que j'avais envie de suivre. Et si l'engagement n'implique pas la possibilité de se désengager, on ne s'engage jamais.
5: Mais n'as-tu pas l'impression qu'à l'heure actuelle, il est peut-être temps d'une certaine manière de se désengager et en tout cas un désengagement qui réimplique un réengagement dans quelque chose d'autre?
2: Alors, je partage tout à fait cet avis. Bon, maintenant, le désengagement implique évidemment le respect de ceux qui sont toujours engagés. Bon, si par exemple, tu es dans une situation où il faut 5 personnes pour réaliser quelque chose, prenons l'aviron à 4 personnes, si tu dis, moi, je ne fais plus l'aviron, il manque quelqu'un. Donc, si tu es à 2 jours d'un championnat, est-ce que tu as le droit de dire, non, c'est fini, je ne fais plus?
5: Ouais, si je prends un petit peu de recul, moi, et que je me dis, on est, je pense, plus de 7 milliards sur la planète maintenant, et moi, je veux dire, je vais me désengager. D'une certaine manière, on est 7 milliards sur un aviron. Quand je vois la direction que prend l'aviron et quand je vois l'aviron lui-même, peut-être qu'il y a une certaine acceptation de la frustration de l'autre dans le sens... tu comprends ce que je veux dire? Parce que quand je m'engage, je mets mon énergie. Si je mets mon énergie, c'est que j'ai une responsabilité. Est-ce que je suis toujours disposé à l'heure actuelle? Alors, c'est vrai que là, on est en train de parler de réflexion existentielle, en tout cas de choix existentiel. À un moment donné, n'est-il pas temps de se dire « Wow, là, il est peut-être temps que je dépose la rame » ou en tout cas que j'utilise ma rame pour mettre une direction, remettre mon énergie dans quelque chose qui a plus de sens. Quand on parle d'engagement, on parle d'engagement souvent personnel, mais qu'est-ce que cet engagement personnel implique dans la collectivité et dans notre humanité? Moi, je vois que énormément d'espèces sont en train de disparaître. C'est peut-être aussi en rapport avec un engagement que moi j'ai et que d'autres ont, qui ne sont pas coexistantes. La coexistence n'est plus possible. Et donc, on est en train de voir que certaines choses sont en train de disparaître. Est-ce qu'on est OK avec ça? Ça, c'est la question qui serait peut-être intéressante à se poser.
2: Ça, c'est la question qui est intéressante et qui restera ouverte parce que nous sommes à la fin de notre émission. On va dire donc, on va prendre congé de nos éditeurs et on se dit à très bientôt.
5: À très bientôt, Franck.
2: Au revoir.
0: Il en faut peu pour être heureux, vraiment très peu pour être heureux. Il faut se satisfaire du nécessaire. Un peu d'eau fraîche et de verdure que nous prodigue la nature. Quelques rayons de miel et de soleil.

Guillaume Bille de Pivitrival, bienvenue dans cette nouvelle séquence météo. Aujourd'hui, je vais vous parler des températures maximales les plus chaudes enregistrées durant le mois d'octobre. Début octobre 2026 a attiré une nouvelle fois notre attention en affichant des températures maximales très agréables sur nos régions. En prenant ma station située à Florifou dans la commune de Floreffe comme station de référence, on note des valeurs de 24,4 degrés le 6 et 24,3 degrés relevés le 4 et 7 octobre. Ces trois valeurs se glissent d'ailleurs dans le top 20 des maxima les plus doux observés en octobre depuis l'ouverture de cette station en 1999. Ce classement est dominé par octobre 2011, où le début du mois avait été particulièrement doux, voire chaud, avec un record de 27,5 degrés le premier du mois. Le 2 et 3 octobre de cette même année, on y releva même encore respectivement 26,1 et 26,2 degrés. Fait marquant, en prenant les 25 jours les plus doux du mois d'octobre, 24 ont été enregistrés sur ces 15 dernières années et 19 sur ces 10 dernières années. Enfin, sur les 9 valeurs ayant affiché une température maximale supérieure à 25 degrés, 6 ont été observées sur ces 10 dernières années. Alors que les vagues de chaleur deviennent plus nombreuses en été et nos hivers généralement moins rudes, le début de l'automne semble lui aussi faire passer le message d'un réchauffement climatique. 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
1: Belle dédicace pour tous les jeunes qui disent qu'ils font du sport, non? Non, Jade, qui va là? Les blagues à ma fin sont là. 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

Bienvenue à toutes et à tous dans ce nouveau numéro de La Courte Échelle, dernier numéro d'ailleurs de cette année 2019. Puisque nous sommes en période de fête de fin d'année, bien un peu plus avant dans l'émission, il y a des chants de Noël réalisés par des artistes habitués plus ou moins de celle-ci, de cette émission, voulais-je dire. Mais pour débuter l'émission, eh bien voici une nouveauté, une exclusivité probablement pour La Courte Échelle. Son père, la chanteuse que vous allez entendre, vous le connaissez bien puisqu'il s'agit de Jackie Reagan. C'est sa fille Mélissa qui nous interprète « Parle-moi ». Chanson composée évidemment par Jackie. Nous parlerons d'elle dans les premières émissions de l'année 2020. En attendant, eh ben on l'écoute, Mélissa Reagan avec « Parle-moi ».

0: Mélissa Regan, parle-moi.
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0: Arthur Jamin avec J'envoie des ballons, c'est un peu de circonstance puisque pendant les périodes un peu festives comme celle-ci, eh bien les ballons sortent du placard et de leur plastique. Arthur Jamin, J'envoie des ballons.
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0: Arthur Jamin, j'envoie des ballons.
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0: Nous parlions de chants de Noël, et bien voici un pour vous, interprété par Joël Filin, les chants de Noël caribéens, si ça vous dit. Voici Délices de l'âme, Joël Filin.

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0: Les chants de Noël caribéens, Joël Fila et Délice de l'âme.
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0: Un autre chant de Noël, il est interprété celui-ci, d'ailleurs produit par Walk and Blow, et voici Winter, Christmas Time. Vous allez voir, c'est différent, mais c'est un chant de Noël également.

0: Walk and Blow, Winter Christmas Time.
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0: Corinne Monnier, vous l'avez également découvert dans les premières émissions. Elle est originaire du nord de la France. Elle y est née au sein d'une famille nombreuse et elle était entourée de musique et ça lui servait de refuge. Sa première chanson s'appelle Elle. Elle l'a écrite pour se relier un peu à son père qu'elle avait perdu de vue 25 ans plus tôt. Voici cette chanson, Corinne Monnier, Elle.

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1: Jeff est un artiste complet, il est auteur-compositeur, il a une expérience musicale très riche, il est multi-instrumentiste, il a participé à beaucoup de projets à divers postes, tant au percu qu'au synthé, qu'à la basse, qu'aux guitares ou qu'au chant. Le travail de studio et son expérience de la scène avec des groupes tant rock progressif que pop-rock ou de musique industrielle ou expérimentale et avec des compagnies théâtrales lui ont forgé une solide expérience. Le voici avec Baratapa. Jeff.
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0: Baratapas, c'était Jeff.
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0: Laurent Blanchard est un auteur-compositeur-interprète en chanson française. Laurent a cédé à l'appel d'une petite voix intérieure qui l'invitait vers une seconde vie professionnelle, vers une nouvelle aventure. Il a troqué costume-cravate contre guitare en bandoulière et le voici avec Si on changeait.
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2: Le projet musical Crumble a vu le jour entre Clermont-Ferrand et la Savoie. Le groupe est le fruit d'une collaboration entre Roland Fontana et Jean-Philippe Francon. Et il s'est intégré à ce groupe un chanteur qui s'appelle Eric Siri. Crumble est le carrefour des univers musicaux très divers de chacun des membres du groupe. Voici leur dernière production. Ça s'appelle Une danse Crumble.

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1: Briac and the Groove, c'est un des premiers groupes que nous avons reçus dans la courte échelle au lancement de cette émission. Briac est issu de la scène metal extrême belge. Il est guitariste, il est chanteur, il est batteur, il est auteur et compositeur. Il s'est mis à la composition pour cette nouvelle formation et ce nouveau projet. Son premier single, Against the Wall, est sorti début janvier 2019 et le voici pour vous dans la courte échelle du jour.

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0: Rémi Boisbesseau est un habitué de cette émission. Le voici avec Lucy in Blue, sa dernière production. L'album a été enregistré en Belgique, si je ne m'abuse. Le titre, c'est Patatrap, Rémi Boisbesseau.

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0: Rémi Boisbesseau en compagnie de Lucy in Blue, Patatrap.
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0: Manifesta est le résultat d'un long travail d'écriture. 10 ans après Canto del Possible, son premier album, revoici Mathias Berchatsky. Il revient avec un nouvel opus nourri d'expériences, de voyages, d'apprentissage. Le flamenco reste au centre du propos dans la formule musicale. Cependant, de nombreuses influences musicales se ressentent tout au long du disque. Voici La Picaresca.

2020. Malgré la pandémie, l'artiste a continué sur sa lancée et a remporté un énorme succès, notamment sur les radios nord-américaines, avec les trois premiers extraits de l'album Bipolaire. Durant cette même période, il a lancé son propre label et devient propriétaire de sa maison de disques, les productions GB. Guy Brière, le voici avec Les Mauvaises Herbes.

0: Guy Brière, l'artiste de la semaine de la courte échelle, avec les mauvaises herbes et des mauvaises herbes aux mauvaises langues. Il n'y a qu'un mot, si je n'avais pas peur. C'est leur dernière production, production de ce groupe lillois, et la qualité est au rendez-vous comme d'habitude avec nos amis des mauvaises langues.
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0: Juste le temps de terminer cette émission avec Grant Howard et Mama's Boy.

Mama's Boy, un extrait de l'album Howa Blues de Grant Howa. Merci de votre présence de l'autre côté de la radio cette semaine pour écouter cette émission. Merci à tous ceux et à toutes celles qui, de près ou de loin, ont quelque chose à voir avec cette émission, à la production ou à la diffusion. Merci aux talents des artistes, plus nombreux chaque semaine, à nous proposer leurs nouveautés, et c'est très bien comme ça. On ne pourra pas dire aujourd'hui que la diversité n'a pas été au rendez-vous de ce numéro. Il en sera de même la semaine prochaine. Croyez-moi, même jour, même heure, même lieu, même fréquence. À bientôt, si vous le voulez bien, à bientôt et soyez heureux.

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De la country, de l'americana, du folk et du bluegrass, ce sont toutes ces musiques américaines qui arrivent dans Countryside sur votre radio Equinox, la radio découverte à Namur. Notre périple country a débuté en Oklahoma avec Carter Sampson et sa voix puissante et expressive. La chanson titre Lucky ouvre l'album et fonctionne comme une déclaration de gratitude. Tout cet album est une reconnaissance des racines et des personnes qui peuvent rendre une vie riche. Countryside s'est donc ouvert avec Carter Sampson et sa vision du bonheur. Et on poursuit notre route country avec le groupe folk Go Jane Go, composé de David Fancey, Kieran Kane et son fils Lucas. On trouve le morceau I'm Going Home sur leur unique album éponyme sorti en 2013. Le chez-soi peut être compris comme un retour à ses racines, une identité ou une forme de paix intérieure. Go Jane Go, c'est une esthétique folk country dépouillée, et une impression de proximité et de l'émotion retenue. Belle découverte !

Et maintenant, on vous propose de faire un petit détour au Canada avec la chanteuse Shania Twain qui nous vient de l'Ontario. Elle s'est imposée dans les années 90 en mélangeant la country, la pop et le rock et surtout grâce au succès de son album The Woman in Me dont nous avons extrait le morceau You Win My Love. Pour gagner le cœur de Shania Twain, il faut avoir de l'énergie, de l'audace, du caractère, mais surtout savoir provoquer une véritable émotion. Ici, c'est plutôt Shania Twain qui nous séduit.

Tumblers and Grit est le deuxième album de Keith Richards, sorti au début des années 2000, mais remasterisé et réédité en 2024. Il prouve ici son attachement à une country réelle inspirée de l'âge d'or de Buck Owens, Merle Haggard, Johnny Cash et Willie Nelson. Dans la chanson Honky Tonk Graveyard, Chris Richards explique que, pour lui, le paradis n'est pas un lieu pur ou austère, mais la confirmation d'une existence de musique, de fête et de liberté. On écoute ses propos à l'instant.

Every Day Street, paru en 2018, est un album de Lucy Kaplansky, largement autobiographique, centré sur les traces que la vie laisse dans les lieux familiers. Le titre Sixth Avenue renvoie à une avenue new-yorkaise concrète qui devient une sorte d'archive affective où le présent fait remonter des fragments du passé. À travers cette magnifique ballade, Lucy Kaplansky nous démontre que le temps n'est pas abstrait, il se mesure dans les lieux.

Zane Williams, le leader du groupe country rock The Wilder Blue, possède déjà une belle réputation à travers nombre d'albums solo de qualité. La chanson The Simple Things est l'un des morceaux les plus intimistes de son album Overnight Success, paru en 2003. Ce titre revient à une forme de bonheur beaucoup plus modeste, la maison et les petits plaisirs qui donnent tout son sens à l'existence. C'est une chanson douce qui colle bien à l'identité country de Zane Williams.

Et on refait une petite incursion dans le tout nouveau projet d'Angela Easterling intitulé Songs from the Knoxville Project. La chanson In the Wilds évoque les étendues sauvages et les terres indomptées des Appalaches, un lieu magnifique mais marqué par la violence de l'histoire. À travers sa chanson, Angela Easterling détermine la frontière entre civilisation et nature, entre peur et liberté, entre mémoire familiale et histoire nationale. Nous écoutons tout de suite sur Equinox, la radio découverte à Namur.

Sam Bettens, auteur-compositeur-interprète belge, s'est orienté avec son album Coming Home vers une écriture plus personnelle située entre country, americana et folk. Unlucky peut être comprise comme une chanson sur la malchance, la culpabilité et la reconstruction de soi. Avec de la douceur dans le tempo, Sam Bettens nous dit que le passé laisse des traces sans forcément déterminer l'avenir. Tout de suite, nous écoutons.

Emmylou Harris, reine de la country, était en concert à Bruxelles le 3 septembre dernier dans le cadre d'une tournée ultime en Europe. Nous y étions et durant 2 heures, l'artiste nous a proposé un superbe résumé musical de sa carrière émaillée de pas mal de grands succès. Countryside profite de l'événement en se souvenant du tout premier album vinyle d'Emmylou Harris intitulé « Pieces of the Sky » paru en 1975. Bluebird Wine est la toute première chanson signée par Rodney Crowell qui ouvre cet album. Elle a vraiment fait découvrir un magnifique talent. On entend ici une Emmylou Harris qui ne chante pas le texte avec excès ou provocation, mais avec une joie souple et communicative.

Maybell, le second album de Ben Atkins, publié en 2003, marque une évolution vers une écriture plus proche de l'americana et du country folk. I'll Come Around est une chanson fondée sur l'attente qui reste volontairement ambiguë. Quelqu'un attend tandis que le narrateur promet qu'il reviendra sans forcément préciser ni quand ni dans quelles conditions. Ben Atkins nous interprète ici une chanson de distance et de promesse portée par une instrumentation americana très élaborée.

Avec l'album Count Me In, Ian Brown délaisse en partie la country commerciale au profit d'un mélange plus brut de country roots, de blues et de rock. Après les récits de séparation, de fatigue et de désillusion présents sur cet album, elle ouvre avec la chanson When the Darkest Hours Pass une perspective de survie et d'apaisement. Cette chanson de résilience est donc signée par Ian Brown.

compositeur, chanteur et musicien américain de bluegrass, Dan Timinsky a crédité son frère d'avoir développé chez lui le goût pour la guitare et la mandoline. En 1994, la célèbre violoniste Alison Krauss lui fait la demande de rejoindre son groupe. Il saisit ainsi sa chance de développer une notoriété toute personnelle. C'est ainsi qu'il se lance en parallèle dans des projets solo. En 2008, sort l'album intitulé « Wheels ». Dans cet album, la musique se connecte entre la plume et le papier, entre les musiciens en studio et les auditeurs à la maison ou dans des salles de concert. Ces connexions reflètent tout simplement la vie. La plage titulaire de cet album s'intitule aussi « Wheels ». Voici donc Dan Timinsky.

Après une carrière surtout consacrée à l'écriture pour d'autres artistes, Quake Bickhard a développé des œuvres solo plus personnelles et notamment l'album intitulé The More I Wonder. Le morceau I'll Know When You Need Me se présente comme une chanson déclaration de présence et de fidélité. Avec ce titre, Quake Bickhard cherche à dire les choses selon sa propre sensibilité.

The Piedmont Brothers Band est un collectif de country rock et de folk rock basé entre l'Italie et les États-Unis. Sur l'album Back to the Country, la chanson Little Annie est présentée comme une chanson traditionnelle. Rien que pour vous, fidèles auditeurs d'Equinox, la radio découverte à Namur, voici The Piedmont Brothers Band et leur chanson qui se présente comme une vignette narrative issue du folklore américain. Nous écoutons donc le morceau Little Annie.

Et voilà qui met à peu près une fin à notre Countryside d'aujourd'hui. Mais Countryside, vous le savez, c'est tous les dimanches de 21 à 22 heures sur Equinox, la radio découverte à Namur. Vous aimez la country? Alors retrouvez-nous aussi les mardis dès 8 heures et les jeudis à 17 heures. On termine le Countryside de ce jour avec le duo Buddy and Julie Miller, couple d'artistes américains associés à l'americana, au folk et à la musique roots. Out in the Wayne est une chanson dans laquelle la pluie n'est pas seulement un décor météorologique, elle devient l'image visible du chagrin intérieur. Oublions le thème de ce texte et apprécions la belle complicité de ce duo emblématique. Alors, bye bye et à la semaine prochaine.

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1: Il est 18h.
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1: Christine Laverdure, bonjour.
2: Bonjour.
1: Alors pour ceux qui ne vous connaissent pas, mais ceux-là ils sont rares, hein, vous êtes la directrice et coordinatrice de la Citadelle de Namur via le comité d'animation de la Citadelle qui propose chaque année d'ailleurs des choses absolument magnifiques sur les hauteurs de Namur et des programmes très réjouissants. Alors ici nous sommes au programme d'automne-hiver, mais un rapide coup d'œil sur, un rapide flashback sur les mois précédents, au cours de ces 9 mois, depuis le 1er janvier jusqu'au 30 septembre, vous avez accueilli presque 75 000 personnes, mais c'est phénoménal ça.
2: Oui, on est étonné, d'autant plus qu'on a connu ici un été plutôt compliqué avec la canicule. On a évidemment, nous, une chance de disposer de souterrains avec une température de constante de 14 degrés, ce qui nous a permis de communiquer sur cet élément-là. Alors, je ne sais pas si c'est uniquement cette chance-là. On a aussi eu dans notre année événementielle les médiévales de la Citadelle qui ont attiré 10 000 personnes, mais si on considère uniquement l'offre permanente touristique, je vais dire l'offre par laquelle on découvre l'histoire du site, on est en hausse de 1,09%, je suis très précise, c'est vous dire que les statistiques sont tenues par rapport à l'année passée. Maintenant, nous avons encore le mois d'octobre, novembre, décembre, le mois d'octobre qui reste quand même pour nous un mois de haute saison.
1: Et dans le panel général des attractions de prestige, est-ce que vous en sortez plutôt bien? J'imagine que vous avez l'écho d'autres sites aussi importants ou peut-être un peu moins importants, mais qui attirent beaucoup les visiteurs. Sont-ils tous en hausse ou c'est plutôt stagnant, voire à la baisse?
2: J'ai eu écho qu'il y avait certaines attractions qui étaient plutôt à la baisse pour les raisons caniculaires, effectivement, principalement. Il y a d'autres facteurs aussi. Et donc, on tire notre épingle du jeu au niveau de la Citadelle et en tant qu'attraction wallonne, parce que ça n'a pas été le cas pour les autres attractions.
1: Autrement dit, la météo joue, comme toujours pour le tourisme, un rôle important. L'idéal, c'est qu'il ne fasse quand même pas trop chaud. L'idéal, c'est qu'il ne pleuve pas non plus. Bref, ça reste toujours un métier à risque, le métier de responsable touristique.
2: Oui, et puis il y a le temps. Il y a aussi la hausse du prix du carburant. Il ne faut pas oublier non plus les déplacements, le pouvoir d'achat. Nous, d'ailleurs, au sein de la Citadelle, on a toujours à l'esprit aussi de pouvoir proposer des offres moins chères ou gratuites aux côtés d'offres payantes pour permettre de satisfaire tout un chacun aussi, c'est important.
1: Oui, alors à partir du 1er octobre, disons, hein, commence la saison d'automne, elle se prolonge par l'hiver et on peut dire qu'à la Citadelle de Namur, on n'arrête jamais, il se passe toujours quelque chose. Il y a juste le 25 décembre pour vous arrêter, peut-être le 1er, le jour de l'an également, mais sinon, autrefois, on a connu la Citadelle qui baissait son volet à la fin de l'été. Eh bien non, ce n'est plus comme ça. Aujourd'hui d'ailleurs, vous avez un magnifique programme d'automne, on peut commencer par celui-là avant d'arriver un peu à l'hiver aussi.
2: Oui, hein, on commence par une collaboration avec le Festival International Nature Namur. Je suppose que vous allez en parler par ailleurs. Avec nous, la partie Citadelle, puisque ça se passe aussi au Delta pour la partie cinématographique, la partie Citadelle avec des expositions intérieures et extérieures, avec des conférences, avec pas mal d'animations.
1: Des sorties et balades nature.
2: Sortie balade nature, avec, il faut aussi le pointer, c'est hormis le cinéma, tout ce qui est proposé au niveau du Festival Nature Namur à la Citadelle, c'est gratuit. C'est vraiment très très précieux et c'est très qualitatif. Et puis on embraye effectivement le bal d'Halloween.
1: Oui, Halloween qui est devenu d'ailleurs un must pour la Citadelle. Moi j'entendais parler beaucoup dans mon entourage de gens qui sont fous de ces animations d'Halloween. Alors qu'est-ce que vous avez concocté pour cette année, Christine?
2: Alors, on a un nouveau scénario, une nouvelle thématique. C'est l'étrange Halloween du professeur Scrooge.
1: Vous allez encore faire peur aux enfants?
2: Oui, ben oui, mais...
1: Mais ils adorent ça.
2: Oui et non, alors, parce que du coup, effectivement, on n'est pas dans un Halloween gore, hein. C'est déconseillé au moins de 8 ans, mais conseillé à partir de 8 ans et pour les familles. C'est un spectacle d'1 heure et demie, une balade théâtrale avec des comédiens professionnels et des comédiens guides de l'équipe du CAC. Et c'est tiré donc du roman Un conte de Noël de Charles Dickens. On aborde des thématiques qui sont actuelles. Donc il y a une lecture à double niveau pour les enfants et pour les adultes. Et donc le pitch, c'est l'incroyable professeur Scrooge, l'infâme professeur Scrooge, un être avare, individualiste, bref, une horreur, qui se trouve contrarié par rapport à une commerçante qui ne lui donne pas ce qu'il le veut. La commerçante se transforme en Morpheus, la déesse du destin, et lui lance un sort et l'envoie trois fantômes, le fantôme du passé, du présent et du futur, qui va essayer de ramener le professeur Scrooge dans des sentiments plus bienveillants. Le petit problème, c'est que il y a un timing, et donc quand l'horloge sonne, il doit passer au fantôme suivant, jusqu'au dernier fantôme, ou si le dernier fantôme ne considère pas qu'il s'est racheté une conduite, bah, il partira en enfer.
1: C'est effrayant tout ça. À voir et à vivre à la Citadelle, chers amis. Je vois que vous, derrière vos récepteurs radio, vous êtes déjà en train de frissonner. Alors, heureusement, enfin, là, on est dans le 18e, mais vous avez une programmation qui est fort axée, je trouve, sur le Moyen-Âge. C'est toujours fascinant, le Moyen-Âge, pour les gens, Christine.
2: Oui, alors bah, on le voit hein, via notre nouvelle visite guidée, la Citadelle au Moyen-Âge, où on a ouvert le logis Comtal, le Vieux Puy et la Tour aux Chartes pour une visite d'1 heure et demie qui est proposée en produit permanent. Et ici, on a repris cette thématique. Donc, autant dire que vous avez vu le succès des médiévales de la Citadelle, 10 000 personnes cet été encore. On se rend compte aussi que les enfants sont attirés par cette période et donc les scolaires fréquente beaucoup cette nouvelle visite, la Citadelle au Moyen-Âge. Et ici, on a une proposition, donc le mercredi comment, 2 décembre, 3 départs d'ailleurs, on invite donc les enfants et leurs familles à venir découvrir des contes, une balade contée. Et donc, le pitch de départ, c'est le comte de Namur qui a perdu sa trésorerie. Et donc, il invite les visiteurs à aller explorer les différents lieux moyenâgeux de la citadelle pour interroger les créatures qu'ils vont rencontrer et voir qui aurait subtilisé le trésor.
1: Voilà, il y aura 3 séances d'ailleurs, le 2 décembre à 13h, 15h et 17h. Et puis vous avez les balades au flambeau aussi. On va mettre en valeur le comte Henri de Namur, Henri l'aveugle et sa fameuse firme sainte. Et donc ça sera pour un peu plus tard. On approchera de la Noël à ce moment-là, puisque ce sera les vendredis 18 et samedi 19 décembre à 18h et à 20h. Mais toujours le Moyen-Âge. Le Moyen-Âge qui se vend bien, non?
2: Mais oui, ça se vend bien, effectivement. Alors,
1: Ça dépayse, en fait.
2: oui, ça dépayse. Et puis, il y a beaucoup, ce qu'on essaye de faire aussi.
1: Il y a beaucoup de mystères derrière le Moyen-Âge, non?
2: Il y a du mystère, mais il y a aussi beaucoup de fake news au niveau du Moyen-Âge. Et donc, on essaie aussi de rétablir un petit peu la vérité sur l'alimentation, par exemple, sur l'hygiène, etc. Vous pourrez découvrir ça d'ailleurs dans cette visite qu'on propose de manière permanente. Mais c'est haut en couleur et il y a plein de personnages truculents. Donc, c'est vrai qu'on l'utilise, mais pas que, hein. La citadelle, on explore beaucoup d'autres périodes et on a la chance de pouvoir avoir quand même ces 2000 ans d'histoire et on a matière. Hein.
1: Oui, le Moyen-Âge n'est pas le grand trou noir de l'histoire comme certains l'ont évoqué par le passé ou comme étant les siècles des barbares. Il y a énormément, il faut quand même bien rappeler que des gens comme Villon, comme Rudebeuf, etc., qui étaient des poètes magnifiques, même aussi déjà le début des sciences, avec l'intérêt pour les différentes herbes, pour l'alimentation, etc. Donc il y a encore beaucoup, beaucoup à explorer. Et puis vous avez aussi vos balades, balades qui tournent souvent autour de la bière. Et donc je pense que vous êtes encore laissé tenter cette fois-ci, mais en lui donnant un habillement religieux, Christine.
2: Voilà. Alors on a la balade, la bière ne fait pas le moine. Et donc ici c'est le prétexte à aborder l'histoire religieuse, ces trois moines en fait.
1: Il y a eu beaucoup de couvents à Namur, de lieux de culte, etc. Donc,
2: oui. Et on a justement, on s'est inspiré de la balade thématique de cet été, Les clochers vus du haut. Un guide avait proposé cette thématique. Et donc, le fruit de ces trouvailles a été injecté dans cette balade qui est plus une balade humoristique et aussi donc prétexte, évidemment, à la découverte historique et l'aspect religieux, mais aussi à la découverte brassicole, puisqu'on y dégustera pas mal de bière également.
1: Voilà, grand amateur de bière, la bière ne fait pas le moine. Hein, c'est le titre de ce week-end, le vendredi 20 et le samedi 21 novembre à 18h30 et à 21h. Alors, évidemment, la citadelle reste ouverte continuellement. Il y a le centre du visiteur. Hein, on ne dira jamais assez l'intérêt historique et patrimonial de ce centre du visiteur. À un moment donné, vous avez évoqué lors de l'interview le bal d'Halloween. Puis je vous ai coupé un peu là, mais on pourrait y revenir peut-être parce que c'est une initiative intéressante. Elle aura lieu le dimanche 25 octobre à 15h. Ou à 16h, non, à 15h, c'est bien. Et qu'est-ce qui vous a amené à innover de cette manière, Christine ?
2: Alors, Halloween à la Citadelle, les 4 jours en balade théâtralisée sont souvent vite complets.
1: Sold out.
2: Oui, c'est vite complet et donc j'aime aussi proposer une alternative à bas prix et en l'occurrence ici gratuit. Et ça nous permettait aussi de mettre en lumière un partenaire, Namur Music Trad, Folknam Music Trad, qui est une des branches musicales de l'ASBL Folknam, et proposer un bal d'Halloween aux plus petits avec accompagné de leurs parents. Et donc ici, on a deux jeunes dames, Charlotte Sauvé, qui est la responsable pédagogique de la plateforme Melchior, la médiathèque de l'IMEP, donc l'Institut des musiques de Namur, musique et pédagogie de Namur, et qui a pour mission de préserver la musique traditionnelle wallonne. Si vous allez sur cette plateforme Melchior, c'est un vivier d'information très bien fait, et cette cette jeune dame est un peu une passeuse de patrimoine musical, puisqu'elle propose des rencontres avec les plus jeunes pour inciter à la danse, au chant. C'est aussi une chanteuse et elle est accompagnée d'une accordéoniste, Marie-Hélène Maréchal, et donc elle forme un duo excellent, pédagogique. Ils ont plusieurs interventions à Namur. Je sais qu'il y a eu des événements qui se sont déjà passés au Cinex. Et d'ailleurs, pour leur faire un peu de publicité, l'IMEP consacre un week-end le 14 et 15 novembre d'animation autour des musiques traditionnelles avec des conférences, des spectacles, des concerts. C'est porte ouverte. Et je pense que par le biais de cette première initiative d'événement, par le bal d'Halloween, ça nous permettra de rencontrer ces personnes et ça pourra alimenter d'autres collaborations dans le cadre du volet événementiel de la Citadelle. À Namur, on a beaucoup de chance, on a vraiment des personnes de qualité, des structures très diversifiées au niveau culturel, et c'est le moment ou jamais de travailler ensemble et de pouvoir collaborer en intelligence collective. collective.
1: Tout à fait, c'est une très belle conclusion à notre interview, ma chère Christine. Je ne pouvais pas trouver mieux. Alors précisément, tous à la citadelle de Namur pendant ces mois d'octobre jusqu'à décembre. Et puis vous préparez déjà, je le sais, les festivités de 2027, enfin en tout cas le programme. Et il faut rappeler que le centre de visiteurs, il est ouvert tous les jours, hein, pratiquement. Donc quand je dis pratiquement, sauf à la Noël et au Nouvel. Et cette information et réservation, vous pouvez les trouver sur www.citadelle.namur.be. Un numéro d'appel, le 081 24 73 70. Je crois qu'on a été complet, ma chère Christine.
2: Je pense que oui. Et si jamais, rendez-vous sur notre site.
1: Très bien. Et alors, nous étions bien sûr en contact pour cette interview avec Christine Laverdure, qui est, rappelons-le, la directrice et la coordinatrice pour le comité animation Citadelle, dont nous relayons très généreusement sur Equinox toutes les initiatives. Voilà, bravo Christine pour le passé et bonne chance pour le futur.
2: Merci et merci à vous.
1: Au revoir.
2: Au revoir.
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1: Geoffroy, notre barde de Wallon, vivant aujourd'hui à Cabiac dans les Cévennes, sera de retour sur nos terres wallonnes pour deux concerts. Le premier à la ferme de Vévy-Ouéron sur les hauteurs de Wépion, le jeudi 15 octobre à 20h, et le second à l'atelier 3 de Faux-les-Tombes, le samedi 17 octobre à 20h. Toutes les précisions sur l'agenda de Geoffroy sont disponibles sur le site www.geoffroy.com. Un artiste que vous retrouvez régulièrement sur Equinox, Namur, 106 FM, votre radio découverte, et dont vous appréciez, j'en suis sûr, les chansons.
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1: Notre petite goutte de poésie s'intéresse au poète français José María de Heredia, un poète du 19e siècle qui vécut entre 1842 et 1905 et qui était fils d'une mère française et d'un père issu d'une ancienne famille de conquistadors aragonais. José María de Heredia donc est né à Cuba en 1842. Et en 1851, il se trouve en France. Il fait ses études, brillamment d'ailleurs, dans un collège de Senlis et puis à l'école de Chartres. La lecture des poèmes de Lecomte de Lisle va orienter son avenir et il sera admis dans le groupe des poètes parnassiens qui privilégie la forme, la beauté formelle de la poésie et du vers. Il rencontre, grâce à ses sonnets impeccables, l'admiration des plus réticents, de Lecomte de Lisle lui-même, qui était très sévère d'ailleurs, et qui le considérera comme un disciple et auquel il succédera à l'Académie française en 1894. Il mourra en 1905, après nous avoir laissé une œuvre qui tient principalement dans un titre, Les Trophées. C'est d'ailleurs de cette œuvre que nous extrayons Les Conquérants. On le sait, José María de Heredia était d'ascendance espagnole et par conséquent, les conquistadors méritent un sonnet. Et ce sonnet, Les Conquérants, dans ce sonnet, on vous parle de Cipango. Écoutez bien, c'est en fait le nom médiéval du Japon. Voici, extrait des Trophées, Les Conquérants, José María de Heredia.
2: Comme un vol de gerfaux hors du charnier natal, fatigués de porter leur misère aux hautaines, de Palos, de Moguer, routiers et capitaines partaient, ivres d'un rêve héroïque et brutal. Ils allaient conquérir le fabuleux métal que Cipango mûrit dans ses mines lointaines, et les vents alizés inclinaient leurs antennes au bord mystérieux du monde occidental. Chaque soir, espérant des lendemains épiques, l'azur phosphorescent de la mer des tropiques enchantait leur sommeil d'un mirage doré, où, penchés à l'avant des blanches caravelles, ils regardaient monter en un ciel ignoré, du fond de l'océan, des étoiles nouvelles.
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1: Manon Bédard nous présente son album J'apprends à danser. L'univers de J'apprends à danser a été créé pour que la musique donne une raison de sortir de chez soi, de bouger, d'apprendre une danse, de voir du monde et de rester actif. Le projet relie les chansons country francophones aux cours de danse, aux soirées country et aux festivals. L'idée de départ est le plaisir de danser et de se remettre en forme avec le sourire, un pas à la fois.

J'apprends à danser, le titre éponyme de l'album de Manon Bédard. Les chansons parlent aussi de la vie, elles suivent différentes étapes de la vie. Elles parlent d'accepter, de laisser partir, d'avancer, d'aimer et de profiter du moment présent. Dans l'univers J'apprends à danser, apprendre à danser veut aussi dire apprendre à avancer avec la vie.

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4: Salut à tous et bienvenue à Pochette Surprise, le radio show sans tabou ni complaisance, en compagnie de votre serviteur JCB. Alors, durant plus de 15 ans et à travers beaucoup d'émissions dont j'étais le producteur et présentateur, j'ai réalisé également beaucoup d'interviews avec parfois des personnages hors du commun. Et cette semaine, je vous propose de retrouver un de ces personnages en la personne de Claude Dubois que j'ai rencontré vraiment par hasard, ou plutôt sur un quiproquo où j'avais confondu le Claude Dubois chanteur, alors que celui dont je vais vous parler aujourd'hui, c'est Claude Dubois, le journaliste au Figaro Magazine, professeur de philosophie, écrivain et surtout grand spécialiste de la voyoucratie à la fin du 19e siècle et au milieu des années donc 60 et 80. Et alors justement, pour se remettre dans l'ambiance de la voyoucratie des années 50, on retrouve Patachou avec La Bagajule.
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2: Au cours de cette émission, nous allons retrouver donc des extraits de l'interview que m'avait accordé donc Claude Dubois. Mais avant de retrouver ces extraits, je dois vous préciser dans quelles conditions s'est réalisée cette interview. Il faut savoir que pour réaliser tous mes interviews, je me déplaçais micro à la main là où l'invité souhaitait faire ses interviews. Alors pour Claude Dubois, nous avions convenu de nous retrouver dans un restaurant sud-américain du côté du quartier de la Bastille à Paris. Claude Dubois était grand amateur de viande et ce restaurant en était un des plus fameux. On reste toujours dans cette ambiance donc du Paris Canaille avec Maurice Chevalier, avec une chanson que tout le monde connaît, Prosper et Yop La Boum. C'est une chanson composée en 1935 par Vincent Scotto sur des paroles de Géo Coger et Vincent Tellier, interprétée bien évidemment par Monsieur Chevalier.
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1: Alors, bien sûr, Maurice Chevalier avait la gouaille parisienne. Bon, je pense qu'il forçait un peu dessus, quand même. Alors, tout ce préambule pour expliquer dans quelles conditions s'est faite donc cette interview. Le serveur nous avait placé juste à côté de la sortie... Je souris parce que vous allez découvrir pourquoi. Donc, là, juste à côté de la sortie des cuisines, dotée d'une porte à battant précision importante, car cette porte fait partie intégrante de l'interview. Comme nous étions arrivés les premiers, le début donc cet entretien s'est déroulé dans un calme acceptable, mais c'est au fur et à mesure que les clients arrivaient dans ce restaurant que les bruits de fond s'intensifiaient et notamment la porte à battant de plus en plus bruyante. Beaucoup d'entre vous peuvent se demander pourquoi réaliser une interview dans un endroit quelque peu original, et c'est justement là que réside l'originalité de mes émissions. Il m'arrivait très souvent de faire des interviews dans des lieux publics, ce qui donnait une couleur particulière et une authenticité qui mettait davantage en confiance mes invités. Le fait de ne pas se retrouver seul dans une ambiance trop solennelle, parfois dépourvue de toute chaleur humaine, à l'écoute de cette interview, vous n'aurez aucun mal à sentir cette atmosphère détendue, voire joyeuse, tant pour moi que pour mon invité. On reste toujours donc dans cette ambiance de petits voyous, entre guillemets, puisque nous allons retrouver Philippe Clay, Laissez passer les voyous, quoique dans la chanson, de Philippe Clay, c'est plutôt un demi-sel ou un pouce-mégot. Ça, c'est de l'argot, c'est du audiard.
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0: 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Oh, vous savez, moi je suis un tout petit voyou, hein.
1: Et on retrouve Claude Dubois.
2: Historien de Paris, c'est ce que j'aime bien qu'on dise de moi. Alors spécialisé dans ce que j'appelle le Paris populaire matinée voyou, parce qu'on passait très vite du populaire à la voyoucratie, comme tu dis. Et pendant 17 ans, j'aime bien le rappeler, j'ai été le titi du Figaroscope, le supplément parisien du Figaro du mercredi ou du jeudi, je ne sais plus, voilà. Alors je me suis spécialisé dans Paris au moment, un peu après la destruction des Halles, qui pour moi a été le coup de poignard au cœur. Je m'en suis jamais remis, je suis né rue Rambuteau, à deux pas du Marca, m'en suis jamais remis, 40 ans ont passé, je suis toujours aussi déglingué par cet assassinat de Paris dont a parlé Louis Chevalier, professeur au Collège de France, dont je me flatte d'avoir été l'ami pendant 25 ans.

0: et on a toujours le bruit de fond, mais ça, je pense, ça donne un petit peu de piment à l'émission. On est juste à côté de la sortie des cuisines. Moi, je souris parce qu'il faut sourire dans des cas pareils. Et toi, tu as quand même directement ou indirectement côtoyé les grands voyous. Hein. Tu étais bien placé. Toi, tu n'es pas un voyou, mais tu les as tous plus ou moins côtoyés.
1: Alors, les grands voyous, je ne sais pas. Enfin, au moins, j'en ai connu un qui est mort l'année dernière. Ça m'a fait beaucoup de peine, qui était François Marcantoni. Alors, je l'ai connu les 8 dernières années de sa vie. Il avait 82 ans quand on s'est rencontrés. Là, je le rencontrais un petit peu tard, mais à 82 piges, il était en forme. Hein. Et on a donc une amitié de 8 ans. Hein. J'aimais beaucoup cet homme. Hein. Alors, c'était lui, le cador des cadors, là, dans mon palmarès d'amis. J'ai beaucoup fréquenté des gars qui étaient un peu entre deux, quoi, demi-sels, etc., etc. Mais ce qui m'intéressait, moi, c'était leur façon de parler, leur façon de se conduire les uns par rapport aux autres. Hein. Et encore que Jackie l'Arménien ait été un beau voyou, mais avant que je le connaisse, on l'appelait Doigt d'Or parce qu'il savait tutoyer les cofios, les coffres-forts, quoi.
0: Alors avec toi quand même, nos auditeurs vont découvrir quand même pas mal de mots nouveaux pour eux. Les Doigts d'Or, ça je la connaissais pas celle-là.
1: Bah oui, il savait morganer les cofios, il savait manger les coffres-forts, quoi. Il était spécialiste là-dedans. Non, j'ai connu des mecs, bon, est-ce qu'ils étaient voyous? Bon, Jeannot le Polac, qui était une mémoire extraordinaire de Paris et de la rue de l'App. Oui, il y avait des mecs comme Gros Pif, Polo le Loquet, puis il y en avait un autre, c'était Polo l'Élégant. C'était un petit peu différent, le Loquet et l'Élégant. L'Élégant était plus élégant que le Loquet, quoi. Le Loquet, c'est l'habillé, quoi. Puis il y avait même un mec aussi, c'était Maurice, je crois. Oui, Maurice les Beaux Costards. Il y a toujours un beau costard, lui. Alors, c'était les Beaux Costards. Alors, c'était ça, un petit peu, ce genre de lascar que j'ai beaucoup fréquenté, au Balageau particulièrement. Et puis pas mal aussi dans le rade à Jeannot le Polac, qui n'existe plus, il est mort lui aussi. C'était rue Jean Mermoz, et puis chez Jackie l'Arménien, qui avait un rade à ne pas croire dans un beau quartier. Mais alors on était vraiment dans un bistrot très très populaire. Alors ça jurait, on était avenue Bosquet, hein. Comme il disait, du clodo au ministre, il y a tout le monde qui vient. Puis alors le soir, c'est curieux, dans ce bistrot, c'était tout marché au champagne, quoi. Il y avait des belles bagnoles qui étaient arrêtées devant la porte, ça parlait un petit peu en secret, c'était de temps en temps un petit rendez-vous, quoi. Hein.

0: Alors moi j'aimerais, parce que Claude, toi tu es comme aussi le spécialiste du quartier de la Bastille, de la Bastoche, et j'aimerais un petit peu, avec ce côté, ton accent titi-parisien, que tu nous présentes un petit peu l'histoire du quartier dans lequel tu vis d'ailleurs, hein, c'est bien ça. Hein. Alors raconte-nous, décris-nous un petit peu le quartier tel que tu l'as connu, donc dans les années 40-50, et puis maintenant, bien sûr, il y a eu des changements quand même.
1: Le truc, c'est qu'il y avait des gars qui bossaient, hein, le Faubourg Saint-Antoine, le meuble, tout ça. Et puis, il y avait d'autres mecs qui les avaient à la retourne, quoi. Ils les avaient palmés, ils travaillaient pas. Des fois, ça pouvait être des frères entre eux, mais ils préféraient faire travailler les gonzesses, quoi. Alors, ceux-là, on les trouvait plutôt rue de Lappe, hein, rue de Lappe, qui était une rue où l'on s'amusait depuis bien longtemps. Et, miracle, même si tout a changé, on s'y amuse encore. Et je me rappelle que je m'étais posé la question, et pourquoi on s'amuse dans cette rue? Et pourquoi? Qu'est-ce qui s'est passé? Alors justement, c'est ce que je raconte dans mon livre, là, La Bastoche. Eh bien, c'est une rue, quand elle a commencé à être lotie, au fin du 17e, parce qu'avant, il y avait des terrains maraîchers, quoi, hein,
0: oui, c'était les maraîchers,
1: qui appartenaient à un certain Girard de Lappe. C'est pour ça qu'on a dit la rue de Lappe.
0: Ah, d'accord.
1: Voilà. Alors, très vite, les Auvergnats sont venus dans cette rue. Ils ont eu des facilités fiscales par Louis XV pour installer leur commerce de ferraille, de fer, de fondeur, parce que les Auvergnats faisaient ça aussi. Et alors, on était là dans cette rue de Lappe, entre le Faubourg du Bois, là où nous sommes, là où nous cassons la croûte, Faubourg Saint-Antoine, et plus au nord, le Faubourg du Fer, qui était dans le Marais, hein, et qui ensuite est passé dans le 11e arrondissement à partir de 1860, quoi. Et donc, les Auvergnats ont été au milieu, là. Alors, c'était un faubourg très industrieux, dans Les Misérables. Victor Hugo rappelle le rôle du Faubourg Saint-Antoine dans la Révolution, hein, quand il parle des légions sauvages. Hein. Tu sais que lorsque Louis Bonnet a fondé l'Auvergnat de Paris, le journal, en 1882, je crois.
0: On est loin des 60s. Hein,
1: oui, ah oui, merde, c'est vrai.
0: C'est bon, c'est bon.
1: Et alors.
0: On fait un peu d'histoire de France, c'est pas mal.
1: Et la Ligue Auvergnate, il disait, nous, les Auvergnats, qu'on appelle les Juifs modernes.
0: Ouais.
1: Ah, c'est marrant. Donc, enfin, il voulait dire qu'ils avaient des capacités d'épargne, etc. C'était des gens à pro-gain, mais parce qu'ils travaillaient. Et c'est vrai que les Auvergnats, quand ils tiennent des bistrots, ils se lèvent tôt, etc., etc. Alors aujourd'hui, aujourd'hui là, on est en 2011. Ouais. Alors les bistrots de moindre importance, bien souvent maintenant, sont revendus. Alors soit à des gars en provenance d'Asie, soit depuis plus longtemps à des gars en provenance du Maghreb, hein, des Tunisiens, des Algériens. Et ça, c'est pour les vieux bistrots. Mais il y a eu une enquête là, récente dans La Montagne, édition d'Aurillac. Les grosses affaires de brasserie et de café à Paris, c'est encore les Auvergnats.

0: Alors Claude, on est allé au XVIIe siècle, au XVIIIe, au XIXe. Moi, je voudrais qu'on vienne au XXe siècle, donc dans les années 60, les 60s. Toi, tu étais dans le quartier, donc à la Bastoche. Donc, on revient un petit peu sur les voyous de l'époque, le milieu, le mi-temps. Tu as des anecdotes à nous raconter par rapport à cette époque, notamment quand on voit les films d'Audiard. Moi, quand je t'entends parler, je t'aurais très bien vu, comment dirais-je, accompagner Audiard dans ses dialogues, parce que je t'aurais été tout à fait capable de faire des dialogues à la Audiard. Alors, est-ce que tu peux nous replonger un petit peu dans cette ambiance des années 60?
1: Le compliment me fait tourner la tête. Hein. Non, mais c'est-à-dire... Alors, moi, quand j'ai connu la rue de l'Arbre, c'était un petit peu plus tard que les... Enfin, je l'ai connu dans les années 60. Voilà, exactement. Parce que j'en avais toujours entendu
0: parler. Oui,
1: parce que
0: tu parles souvent de Joe Privat aussi.
1: Voilà, oui. Voilà. Alors, mais on va y venir à Joe. Et dans les années 60, j'étais étudiant. J'étais d'une famille de basse extras, comme dit Villon. Mais je faisais des études. Et effectivement, pour sortir, je ne venais pas au bal à Joe, ou je ne venais pas à la Boule Rouge, je n'allais pas aux Musettes. Pourquoi? Mais parce que... On savait à Paris, il y avait des rumeurs qui se propageaient, et j'ai le souvenir d'un copain, alors là on doit être en 59-60 au lycée Charlemagne, qui me dit, dis donc tu te rends compte, le grand Toiti, alors c'était des frangins, les frères Toiti, grand Toiti fréquente le bal à Joe, mais alors là c'est les macs. Alors évidemment, pour des mômes de 16 ans, 17 ans, qui étaient au lycée et qui travaillaient pas trop mal, c'était mon cas, parce que maintenant, tous les mecs connus, ils ont mal travaillé. Ben non, moi, je travaillais bien. Eh bien, même si je m'étais intéressé aux faits divers depuis longtemps, hein, ben, je ne me voyais pas à 17, 18 ans côtoyer des macros. Hein. Alors, j'allais rue de l'Arbre, à ce moment-là, avec ma fiancée, de l'époque, Renate, une Allemande, et puis des copains. Mais où allions-nous? Nous allions à la Galoche d'Aurillac, au 41, je crois, qui était vraiment, à ce moment-là, un restaurant de campagne. Et alors, je m'en veux à cette époque, de ne pas être entré... Enfin, j'ai peut-être entré au bal à Joe, j'avais entendu un air d'accordéon, mais par curiosité. Ben non, à ce moment-là, je préférais le jazz, moi. Alors, le rock, non, mais le jazz, je suis costaud.
0: Toi, t'étais pas
1: non.

0: j'avais rencontré Alphonse Boudard, l'écrivain. Alors Boudard, moi, je l'ai connu, ce qui est étonnant, avant d'avoir lu Céline. Hein, ça, c'est étonnant. J'ai lu Boudard avant Céline. Après, bon, j'ai fait un truc universitaire sur Céline. Et puis, j'ai aussi travaillé un peu à la radio.
1: Et ça nous étonne pas.
0: Voilà, oui. Et j'ai rencontré Alphonse Boudard. Et là, il y a eu un coup de foudre terrible. Alors, c'était très important parce que Boudard avait 20 piges de plus que moi. Et puis, lui, il était intéressé au fait que j'étais un ancien prof de philo. C'était assez marrant. Et puis, moi, j'étais intéressé par ce qu'il avait fait, par surtout ce qu'il savait. Et alors, dans ma jeunesse, j'avais lu, moi, des faits divers concernant Pigalle, concernant je ne sais quoi, et je lui posais des questions et lui me répondait. Par exemple, en 1958-59, l'affaire Bill Rapin, ce fils de famille,
1: Monsieur Bill, qui avait voulu jouer les
0: julots et qui est allé de la tête. Hein. Il s'est fait raccourcir.
1: Il s'est fait raccourcir. Alors, comment qu'on appelle une guillotine en argot ?
0: Eh bien, la veuve. La veuve, ou alors l'abbaye du Montargret, quoi.
1: Oh, voilà. Bah oui, parce que... On apprend des choses à sa vie, voilà.
2: Ce fut un forfait parfait, un vrai forfait bien fait, car on est des fortiches. Le client était futé, alors on l'a buté pour faucher ses potiches. 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Mais Arthur rappliquait en murmurant sa cloche. Je sais pas où il est passé. Arthur, où t'as mis le corps quand c'était crié en cœur? Ben, je sais plus où se l'est foutu le mec. Arthur réfléchit non de là. C'est une certaine importance que c'est qu'il est mort. Ça, les gars, je vous le garantis. Mais bon sang, c'est trop fort, je me rappelle plus. Je me rappelle plus où tu je l'ai mis. Mais le marchand d'antiquité, avant d'être liquidé, avait pris le bigophone. Et nous voilà dans la brousse. Un quart de flic aux trousses, on a trouvé moins.

0: puis il nous cuisine dans la petite pièce du bas. Oh là, oh là.
1: Arthur ou Camille Cor,
0: murmuraient les inspecteurs.
2: Bah, s'il te plaît, où je l'ai foutu, le mec?
1: Arthur réfléchit, non de là. C'est une certaine importance.
3: Ce que c'est, c'est qu'il est mort, ça. Ah, ça, il est mort, ça, les gars, je vous le garantis. Mais bon sang, c'est trop fort, je me rappelle plus où que je l'ai mis. Alors, comme ça, y a plus de preuves, hein?
0: On a écopé 10 ans, c'est plus que suffisant pour apprendre la belote. On pouvait pas s'empêcher de toujours questionner.

0: 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Hein? 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
1: Oui, les gars.
0: Arthur, où t'as mis ton corps?
1: J'ai plus de corps, les gars.
0: Arthur, as-tu du cœur?
1: Belote, les gars. En belote. Et 10 de terre.

0: propager.
1: Oh. Et alors donc, Alphonse m'a, alors je l'ai toujours dit, m'a remis sur mes rails. Parce que j'avais fait de la philo, bah oui, j'ai un côté un peu triste en moi, nostalgique, pessimisme. Ça se voit pas, il faut pas le dire. Bon, alors je ne le dis pas, j'efface. Voilà. Et alors, Fonfonce, lui, il me parlait de mecs qu'il avait connus en Carluche, comme il disait, Joatia. Et alors, on avait été, mais il était mort déjà à cette époque. On avait été aussi au Gavroche, là, à Pigalle, là où sa femme continuait d'avoir le rag, la Carmen.
2: Tu connaissais tous les beaux coins.
1: Voilà, oui, Carmen Cocu.
2: Ça, c'est un,
1: c'est un drôle de blase. Hein.
2: Drôle de blase, ça, c'est de l'argot aussi.
1: Et alors, il m'avait amené, Alphonse, dans un bistrot, où j'étais déjà allé d'ailleurs, mais alors c'était un bistrot à ne pas croire, qui s'appelait chez Carmen, qui était au 4 rue du Soube. Alors, la rue du Soube, c'est dans les Halles.
3: Alors elle jactait comme ça, elle, on aurait cru Françoise Rosé. Alors ma gueule, comment tu vas? Ma petite gueule, c'est gentil d'être venue me dire bonjour.
1: Alors là-dedans, c'était un râle, elle avait déjà pas loin de 70 piges. Alors les filles du quartier y allaient, mais pas pour travailler, pour trinquer, pour boire le coup, avec un petit peu leur lascar.
2: Quand tu dis les filles, je veux dire les prostituées.
1: Oui, voilà,
2: ouais,
1: oui,
2: parce
1: oui.
2: Que bon, mais il faut un petit peu déconner de temps en temps.

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chez la Carmen, on rigolait parce que, je vais te dire pourquoi, elle avait un, comme mec, un lascar, c'était Jeannot les lunettes. Parce qu'il avait des lunettes, quoi, il avait des carreaux, quoi. Alors bon, c'était pas un grand truand, c'était un peu escroc, un peu truc, enfin un peu ci, un peu ça, mais alors il était marrant. Il dit, l'autre jour j'ai été avec Carmen, dis donc, on va becter, je demande du canard. Oh, dis donc, j'ai failli casser mon couteau. Il dit, j'appelle le loufia, je lui dis, dis donc, c'est un canard, vous m'avez amené ou un gilet pare-balles.

0: Ah, ça, il allait peut-être délourder des coffiots avec un
1: alors,
0: bon
1: chaud. Je traduis pour nos auditeurs, sans doute préparer un casse.
0: Voilà, ouais. Et il me regarde, il me dit, t'avoueras quand même, les gonzesses, c'est incroyable. Hein. Elle sait pas pour les caroubles. Eh ben moi, je connaissais une frangine, elle était allée voir le toubib, et le toubib lui avait dit, ben écoutez, je crois que vous êtes à moitié enceinte. Il y avait des trucs comme ça. On se marrait, quoi. On se marrait. Pourquoi on l'appelle la sorcière ?
1: C'est très simple.
0: C'était une môme qui travaillait rue Saint-Denis.
1: Oui.
0: Et rue Saint-Denis, elle montait avec des clients. Elle montait, elle descendait. Elle avait un beau, comme on a dit, des belles miches.
1: Voilà.
0: Elle remontait, elle redescendait. On l'appelait la sorcière.
1: Et voilà pourquoi on l'appelait la sorcière.
0: Elle travaillait chez Roux-Combalusier, quoi. Alors donc on était, alors c'est pour ça que je parle de concept, alors là c'est sérieux là, il faut faire gaffe, de concept de culture, personne n'en avait conscience de ce mot-là autrefois, mais maintenant comme ça fait chic, bah, je l'emploie, de culture populaire parisienne, matinée voyou, parce qu'on était à la limite du vrai populaire, du mec qui était bénisse, qui est serrurier, qui a une petite vie peinarde, et du mec qui aurait pu l'être, serrurier ou je sais pas quoi, ou boucher, et qui finalement était plutôt barbeau, parce que c'était Paris, ça. Parce qu'il y avait des femmes qui faisaient la prostitution, parce que comme me disait Joe Privat, où tu pensais bien que les gonzesses, au lieu d'aller travailler en usine, elles préféraient fumer avec leur fume-cigarette dans les belles tôles, quoi. Voilà.

Alors Claude, j'aimerais un peu, on va te faire un petit peu de la publicité parce que avec toi là, on peut passer des heures et des heures. Mais je pense qu'il va falloir qu'on se revoie à tout prix parce que franchement, c'est tellement intéressant. Et puis bon, ça nous change un peu les idées. On en a vraiment besoin en ce moment.

0: question. J'aimerais quand même que tu nous lises un peu tout ce que tu as écrit, ce que tu es en train d'écrire, ce qui vient de sortir récemment, de façon à te faire un petit peu de pub, parce que franchement, tu le mérites. Alors, t'as commencé tes premiers bouquins, parce que tu en as écrit depuis pas mal de temps, il est pas mal quand même.
1: Alors, le premier livre, c'était en 72 ou 73, je ne sais plus exactement. C'était un recueil de phrases choisies à propos de Louis-Ferdinand Céline. Et ça s'appelait Céline en verve, chez Pierre Auré, éditeur. Hein. Alors, j'avais fait une préface et j'avais fait un choix de citation de Céline.

Nous allons essayer donc pour aujourd'hui Claude Dubois et sa gouaille parisienne. Vous avez sans doute remarqué que l'interview s'est terminée dans la rue. En effet, le restaurant était devenu bien trop bruyant pour continuer donc faire l'interview dans ces conditions. C'était l'originalité des interviews que je réalisais. Alors pas toujours évident, pas toujours facile, mais donnait une certaine authenticité, et ce qui ne déplaisait pas d'ailleurs à l'époque aux auditeurs. Maintenant, si vous êtes intéressé donc par la littérature portant sur le Paris populaire et l'histoire de la pègre parisienne de la fin du 19e siècle au milieu du 20e siècle, je vous recommande quelques ouvrages dont Claude Dubois est l'auteur. Alors nous avons Des Halles au Balageau, Paris gangster, Je me souviens de Paris, La basse cloche, La rue Saint-Antoine, La rue Pigalle, Paris des années 50. Voilà, il y a encore d'autres ouvrages que vous pouvez retrouver facilement. Il suffit simplement que vous allez sur internet et vous inscrivez Claude Dubois l'auteur, et vous allez sans doute trouver dans tous ces ouvrages-là. Avant de se quitter, on va finir sur une petite chanson nostalgique, Le Petit Jardin de Jacques Dutronc. Et oui, donc on est toujours dans le thème de cette émission, le Paris d'avant. Voilà. C'était...

0: c'est tout pour aujourd'hui. On referme Pochette Surprise et on se donne rendez-vous semaine prochaine, même heure, même endroit.
1: Eh oui, c'est déjà terminé, donc c'est tout pour aujourd'hui. On referme la Pochette Surprise tout en gardant la musique bien vivante dans nos esprits. Et rappelez-vous que la musique rassemble tous les peuples et peu importe d'où qu'elle vient.

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0: 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Deux concerts importants sont prévus en Belgique pour ces excellents musiciens de Kaori. Ils ont lieu le vendredi 16 octobre à 20h à la Maison de la Poésie, 28 rue Fumal à Namur, avec le concours de deux musiciens de chez nous. Et le samedi 7 novembre à 20h à l'église de Ayo, entité de Hoé, rue de l'église. Nous recommandons chaleureusement ces concerts. Émission d'exception ce jour, chers amis auditeurs d'Equinox, notre radio découverte, puisque nous recevons des amis venus de loin et de très loin qui ont une affection toute particulière pour Namur, et c'est grâce justement à cette amitié que nous avons le plaisir de les retrouver dans notre studio pour vous présenter leur troisième album. Et oui, trois albums déjà à leur actif. De très nombreuses chansons passent sur nos ondes, mais c'est toujours intéressant d'entendre les auteurs et compositeurs parler de leurs propres œuvres. Le troisième album du groupe Kaori. Kaori, c'est Thierry Folcher et Alexis Diawari, a pour titre Dans l'attente d'un signe. Alors vous allez entendre cette chanson, cette musique assez remarquable, venue de très loin, 19 000 kilomètres hein, de chez nous, la Nouvelle-Calédonie. Et il y a des accents très particuliers qui sont des accents musicaux propres à cet archipel, mais aussi des aspects tout à fait éternels à travers leurs paroles. Et c'est de ces paroles là que nous allons parler. Alors, dans l'attente d'un signe, c'est quoi? Mais ça présente un monde un peu désenchanté, livré aux illusions sans fond, aux chimères, aux rêves qui sont jamais réalisés. On est là dans l'attente d'un signe, dit la chanson. Alors, j'ai envie de poser à nos amis Alexis et Thierry, quand vous avez composé ces paroles, Thierry, vous pensez à un nouvel Adam, un nouveau Jésus-Christ, un nouveau monde qui serait prêt à éclore, et il y aurait juste un signe à faire, mais d'où viendrait-il? Vous laissez entendre qu'il y a une solution, la vie de saltimbanque joyeux, ben c'est si simple d'être heureux, oui, mais vivre de l'air du temps sans ressources, est-ce une solution? Vous fustigez les faussaires aussi, les faux-semblants dont les discours sont creux. Alors on a un peu envie de penser au romantique Alfred de Vigny quand vous dites « Subitue le destin du poète exilé d'un cœur désaccordé ». Le poète ne comprend pas la foule ne comprend pas le poète. Alors cette attente d'un signe, Thierry et Alexis, n'est-elle pas vaine? Et que faire pour la provoquer?
1: Guy Carpio s'est fait l'avocat du diable.
0: Est-ce que vous êtes d'accord avec mon analyse?
1: Elle est provocatrice et à dessein et à bon escient. Oui. Et on me tend une perche monumentale que je saisis avec ardeur, avec vigueur. On est dans un règne d'imposture. Je pèse mes mots. Il suffit de regarder autour de nous, désabuser, décourager l'opinion publique. Perd la foi en ses institutions. Les repères familiaux demeurent, probablement, mais tout ce qui est institutionnel vole en éclats. Regardons autour de nous le monde politique. Alors, on est en plein dedans, c'est-à-dire une fragmentation, une explosion, une révélation de son ineptie.
0: Oui, oui. Hein?
1: Alors, il suffit de constater, et chaque jour nous conforte dans cette analyse d'une imposture qui règne, le règne de l'imposture. Il y a autre chose, mais bien entendu, il y a autre chose. On en sent le frémissement. J'aime beaucoup ce poète Gérard de Nerval qui est passé pour fou à tort, oui. Et qui a dit dans Daphné, j'ai fait une mise en musique de ce poème, on en parlera peut-être un jour, la terre a tressailli d'un souffle prophétique.
0: Oui, tout à fait.
1: C'est très beau.
0: Très beau.
1: La terre.
0: Ouais.
1: Et c'est cette phrase, c'est ce vers de Gérard de Nerval qui m'a inspiré cette chanson. On sent bien que quelque chose est à l'œuvre. Ça se craquelle tout doucement. Ça se fissure tout doucement. Mais la rupture est inévitable.
0: Mais vous sentez, vous avez l'impression que le poète est au-dessus de tout cela. Et que le poète, je veux dire, il a le don de voir ce qu'il faudrait faire, le don de se situer un petit peu sur une hauteur, de prendre du recul. Et justement, en tant que poète, vous attendez ce signe, mais qui peut provoquer ce signe ?
1: Ça vient tout seul. Je crois qu'on est dans l'attente. De toute façon, l'humanité, dans sa majorité, on regarde les jeunes à l'actuel, on parle de cette génération Z, qui est quand même à Madagascar s'est manifestée, au Népal s'est manifestée, dans le Maghreb, etc., et qui se manifestera. Donc on est dans l'attente de quelque chose. On est dans un climat de tension, mais d'attente. Ça sera tout seul. Ça viendra tout seul, parce que c'est en cours.
0: Oui, oui. Et vous avez pensé aussi au fait qu'il y a plus de 2000 ans, le monde attendait aussi un sauveur.
1: C'est lié.
0: C'était Jésus-Christ.
1: C'est relié. C'est tout, c'est... Qu'est-ce que c'est 2000 ans à l'échelle de l'histoire de l'humanité qui va se prolonger ? C'est hier. Donc tout va très vite. Maintenant, l'exil. Le thème de l'exil, il est propre au poète, parce qu'on énumérait Vigny, mais c'est le lot du poète. Par exemple, Ovid. Ovid chassé par Victor Hugo.
0: Les romantiques.
1: L'exil intérieur aussi. L'exil intérieur, l'exil. Peut-être que c'est une vision qui est plus aiguë. Plus aiguë, plus sensible. Peut-être que le poète voit mieux les choses. Ou de façon plus dramatique et plus intense.
0: Le poète voit avec le cœur au lieu de voir avec les yeux.
1: Voilà.
0: Alexis, j'ai envie de vous demander, lorsque votre ami, là, vous pond une littérature pareille, comment faire maintenant pour la mettre en musique ?
2: Oui, c'est assez compliqué en même temps, c'est valorisant parce que c'est une certaine vérité qui en sort et qu'il faut la valoriser de manière...
0: Vous mettez sur un coin de salon, un coin de table, dehors, peut-être vous grattez votre guitare, vous dites tiens ça.
2: Alors, bien souvent, ça se fait d'instinct, c'est instinctif ça vient.
0: Vous écrivez votre musique ou...
2: Non, on est autodidacte donc.
0: C'est vraiment, vous jouez comme ça d'instinct. Quoi.
2: Voilà.
0: Et vous trouvez la mélodie qui va sur le texte.
2: Ben, en général, c'est ce qui se passe souvent.
0: Mais ça doit prendre du temps, ça, quand même. Les gens ne s'imaginent pas, parce que on écoute quelque chose, on goûte ça comme du miel, hein, ça vient tout seul, c'est magnifique, mais ça prend du temps, il y a un travail derrière tout ça.
2: Mais c'est comme disait Thierry, deux fois ça vient, deux fois ça vient pas, ça dépend de plein de choses, ça dépend de l'environnement, du moment et tout ça, donc voilà. Mais il n'y a pas vraiment de, comment dire...
0: Il n'y a pas de recette.
2: De recette, voilà. C'est bien comme ça. Voilà.
0: C'est le travail, encore le travail, toujours le travail.
1: Je nuancerais. Je dirais que le premier jet est intuitif. Les choses sont là. C'est-à-dire une mélodie conditionne un thème.
0: D'accord.
1: La mélodie de Dans l'attente d'un signe appelle ce thème de l'attente. Après, la mise au net, c'est le travail.
0: D'accord.
1: Mais première étape, elle est spontanée. La mise au net, c'est vraiment du travail. Parce que là, on fait un travail littéraire, de sonorité, de rythme, de rime. Mais le premier jet, non. Le premier jet, d'ailleurs, pour moi, c'est le signe que la chanson est réussie quand tout arrive d'un coup. Mais je suis un défenseur de l'inspiration à l'antique, et ça, Guy Carpio est bien plus calé que moi là-dessus. Il pourrait vous en parler une heure, la fureur sacrée. Et pour moi, c'est une réalité. Quand on dit 90% de travail, non, je dis non. C'est pour moi, ça ne se passe pas comme ça.
0: Et à l'inspiration aussi, Thierry. Oui.
1: Dans un premier jet, après le travail. Oui, c'est les deux.
0: Bien sûr. Et bien après tous ces commentaires, je crois que nos amis à l'écoute sont impatients d'écouter avec de nouvelles oreilles cette chanson qui donne son nom à l'album aussi, c'est-à-dire si elle est importante, Dans l'attente d'un signe. Alors voici. Et j'espère que ce signe, chers amis à l'écoute, il se produira chez vous de multiples manières. Mais le signe, c'est aussi le signe de la grande fraternité.

0: Tente d'un signe, vous vous mettez en route, chers amis, chers Alexis et chers Thierry, et vous empruntez le chemin, les chemins, mais pas n'importe quel chemin, les chemins de la vie. C'est la vie du randonneur, mais aussi de toute personne qui emprunte ces chemins de la vie. On entend là derrière, moi mes souliers, j'ai beaucoup voyagé, m'ont porté de village en village, du réputé Félix Leclerc, poète canadien, bien sûr, et québécois, hein, surtout. Mais on entend aussi, mon cher Thierry, mon cher Alexis, du Blowing in the Wind de Bob Dylan, d'écouter la réponse qui est dans le vent, car oui, vous vous adressez souvent au vent, comme le chantait Angelo Branduardi, va où le vent te mène. Et l'appel à une nouvelle Ève, ensemble nous prendrons la route, délivrés de nos doutes, vous appelez de vos voeux le changement. Mais n'est-ce pas un mythe? De quel changement s'agit-il? On l'implore, le changement, mais quand on regarde autour de soi, quand il est là, on n'en veut pas. Et on s'écrie, c'était mieux avant. Ainsi est l'être humain. Votre solution, à vous, c'est loin des capitales enfumées de la fureur et du bruit, ils marcheront le cœur léger sur les chemins de la vie. Ça me rappelle Alfred de Vigny dans La maison du berger, qui termine le poème en disant « Marche à travers les champs une fleur à la main ». Idyllique, mais est-ce réaliste aujourd'hui?
1: Complètement réaliste. Et je dirais, mais de façon urgente. Puisque quand on parle de changement, je crois qu'il y a un grand malentendu là, qui s'installe. On parle d'un changement de système humain totalement imparfait. C'est-à-dire, quand en France on parle de changement, c'est la politique. Le système politique, mais c'est pas de celui-là qu'on parle. On parle d'un changement intérieur, d'une vision renouvelée, d'une remise en question totale. Alors là, c'est vrai que les gens se hérissent, parce qu'on est dans l'inconnu, plongé au fond de l'inconnu pour trouver du nouveau, disait le grand Charles Baudelaire. Mais l'humanité en est là, donc ce changement, c'est pas du tout le changement du socialisme, du capitalisme, c'est pas du tout ça. On n'est pas là-dedans, on est dans autre chose.
0: Les chemins de la vie, c'est pas les chemins de la vie du randonneur de montagne, c'est les chemins de la vie intérieure, alors.
1: C'est une nouvelle conscience. Une conscience approfondie, renouvelée. Et tant qu'on n'aura pas... On aura beau changer tous les systèmes. C'est pour ça que nous, avec Kiki, l'engagement politique...
0: Kiki, c'est Alexis. Hein, c'est la manière dont il se parle. Voilà, pour nos amis à l'écoute, il faut traduire quand même chaque fois. Hein, parce que...
1: J'ai découvert au bout de 30 ans qu'il s'appelait Alexis.
0: Mais oui, bien sûr.
1: Voilà, donc c'est pour cela que oui, ce changement n'est pas du tout un changement institutionnel, il est intérieur. Et il impose des données nouvelles.
0: D'accord. Alexis, vous êtes toujours en phase avec ce qu'il raconte là, votre collègue et ami, ou bien de temps en temps vous lui dites non, là écoute, tu vas un peu trop loin. C'est...
2: Non, parce que à chaque fois qu'il fait ça, il donne des explications, il explique, et donc souvent c'est juste, hein, c'est souvent rapport à des moments précis. Que ce soit de la vie, de tout, quoi. Donc, bien souvent, ça percute.
0: Et il vous arrive de suggérer des idées à Thierry?
1: Qu'il
0: soit vraiment en phase avec vos origines kanak.
2: Oui, parce qu'on discute beaucoup. On discute beaucoup. Donc, en vrai, lui, après,
1: je traduis
2: de ces discussions, il ressort des...
1: On discute beaucoup, on prend le moment, le matin notamment, de...
0: Ce n'est pas que musical entre vous.
1: Ah non, pas du tout. Uh-huh. On fait le point sur plein de choses, on commente l'actualité, on commente chez nous, on commente beaucoup.
0: Et alors, marche à travers les champs, une fleur à la main, ça vous parle?
1: Mais moi, j'adore Verhaeren, Émile Verhaeren. Un matin. C'est peut-être ma préférée.
0: D'accord, ok.
1: Ouais, c'est peut-être... Voilà, puisqu'on en parlait tout à l'heure, j'ai cité un poète, un vers qui a inspiré la chanson Dans l'attente d'un signe.
0: Dans l'attente d'un signe.
1: Mais là, c'est Émile Verhaeren. Mm-hmm. Les chemins de la vie, c'est Émile Verhaeren, un matin.
0: D'accord.
1: Okay. Fabuleux.
0: Super. Eh bien, on va écouter ces chemins de la vie, si chers à Thierry et à Alexis, avec, comme je le dis, de toutes nouvelles oreilles bien nettoyées à la musique et au son de la Nouvelle-Calédonie.

0: Alors, chers amis, j'ai envie de vous faire rebondir sur un titre qui m'a interpellé. Tu donneras ton chèque. Alors pour nous qui habitons la Belgique, ça fait longtemps qu'on n'a plus de chèque. Et j'ai bien pensé, je me suis dit, tiens, tu donneras ton chèque. Non, c'est pas c'est ton, bien ton chèque. Alors bah oui, je me souviens qu'autrefois on faisait des chèques qu'on remettait. Et en m'intéressant aux paroles, Thierry Alexis, j'ai dit, mais c'est un hymne à l'artiste, à la reconnaissance de son métier. La culture, l'art, la musique, est-ce que tout ça doit être gratuit? C'est ce que les gens pensent aujourd'hui en disant « Ben oui, mais c'est certains banques qui font ça en s'amusant, etc. » Mais ils doivent vivre tous les jours, gagner leur croûte, comme on dit, tout simplement. Et nous considérons l'artiste, le musicien, le chanteur, souvent comme un mendiant. En tout cas, c'est ce que votre chanson le laisse entendre. Mais l'artiste a sa dignité, il mérite d'être payé. À l'avare qui compte ses sous, le conseil est « Deviens un homme libre, n'obéis plus qu'au vent. » À nouveau, le vent. Et son discours « Ni détour, à l'humble troubadour, tu donneras ton chèque. » Chez nous, évidemment, comme je l'ai déjà dit, plus de chèques. Alors, précisément, cette chanson fait un peu plouf chez les Belges, mais on a compris, bien évidemment, de quoi il s'agit. Alors, depuis que je parcours votre album, mon cher Thierry, mon cher Alexis, les occurrences au vent sont de plus en plus importantes. « Je suis un homme libre, mon seul maître est le vent », dit l'artiste. Et il donne semblablement le conseil « N'obéis plus qu'au vent ». Alors précisément, vos chansons, mon cher Thierry, c'est du vent.
1: Alors, j'aime beaucoup le style provocateur, délicieusement provocateur, parce que, encore une fois...
0: Est-ce qu'il faut donner son chèque au vent?
1: Je pense que le vent, j'y réfléchissais à l'instant, car ces interviews chez Equinox sont profondément stimulantes. Très stimulantes, oui, parce que je suis bien obligé de préparer ma défense. Je suis face à un avocat redoutable. Oui, avocat général.
0: La parole est à la défense, chers amis.
1: Eh bien, monsieur l'avocat général, je réponds ceci. Le vent, finalement, c'est une notion qui est extrêmement ambivalente, voire contradictoire. Pourquoi? Dans un premier temps, quand on dit c'est du vent, c'est une imposture, oui. C'est de la foutaise, c'est une escroquerie. Ouais. Et deuxième temps, le vent, c'est aussi un guide. C'est aussi une puissance inspirante. C'est une puissance. Écoute dans le vent.
0: Écoute dans le vent, Bob Dylan.
1: J'écoute le vent, je prends le temps. Ça, c'est une chanson qui n'est pas sortie. Un scoop, ça, c'est la prochaine chanson. J'écoute le vent, je prends le temps. Mais c'est aussi un formidable conseiller.
0: Tout à fait, oui.
1: Donc, on est dans une ambivalence extrême.
0: Et quand on dit mon petit doigt m'a dit, mais c'est la même chose qu'avec le vent, en fait.
1: Voilà. Donc, c'est employé aussi dans cet aspect ambigu, comme c'est le cas dans cette chanson. On joue sur les ambiguïtés, la langue française le permet. Et puis, il y a un retournement de situation à la fin de cette chanson, parce qu'on s'est dit avec qui attend. Là, on va voir toute la profession sur le dos. Si on dit « tu garderas ton chèque », le gars va dire « j'ai écouté votre chanson, hein. Je le garde ».
0: Oui, c'est ça. Dans un premier temps, voilà, vous jouez un petit peu.
1: Avec le feu.
0: Oui, et d'un autre côté, vous dites « tu peux garder ton chèque si tu ne trouves pas que c'est intéressant ce qu'on fait ». Et d'un autre côté, si tu nous apprécies, alors donne ton chèque.
1: Le dernier point, et qui était avec moi, on va pas donner les détails de l'affaire, mais on a refusé de l'argent. On a refusé à un mécène qui était arrogant, présomptueux, et qui nous prenait pour des cigales.
0: Bon, oui.
1: On a préféré lui dire...
0: Et la chanson vient de là.
1: Tout à fait, il est témoin, j'ai dit viens, on va voir.
2: On était tous les deux.
0: C'est intéressant, justement. Ouais, ouais. Parce que je pensais, Thierry, en regardant Alexis, en regardant Thierry, vous dites, on n'est quand même pas bien payé. Hein.
2: Bon, non, pas du tout. Mais en fait, au départ, la chanson, c'était « Tu peux garder ton chèque ».
0: Ah oui, c'est ça.
2: Ouais. Mais après, avec le temps, si on dit ça, si on va jouer,
1: les copains vont pas être contents.
2: Ils vont pas être contents. Donc on a bien expliqué la situation de manière à ce que non, ouais. Tu donneras
0: en tout cas. En tout cas, moi, ce que j'aime beaucoup dans cette chanson, c'est le rythme. Je trouve que vous avez fait là une œuvre magnifique. Alors, on va l'écouter tout de suite, mon cher Christophe, puisque vous nous accompagnez à la technique. Tu donneras ton chèque par les troubadours du jour, les saltimbanques. Mais quelle est belle leur musique, qu'ils sont beaux ces textes, et celui-ci en particulier. Appréciez le rythme, tu donneras ton chèque, c'est Kaori qui s'y colle.

0: Il est aussi sur ce troisième album qu'on décode ensemble, mes chers amis, Alexis Diawari et Thierry Folcher, une chanson qui fait mouche et qui a pour titre Ma belle Ilienne. Hein, chanson de charme, de nostalgie, autour d'une belle fille des îles, à la démarche nonchalante, insolente, évanescente, insaisissable. Et tout cela autour d'un collier fané, oublié au fond d'un tiroir. Mon Dieu, que la vie est cruelle. Le collier soudain fait ressurgir le passé. Et la chanson a un baie de mystère. Elle se termine par « Au matin, on s'est dit adieu. On a pensé qu'il valait mieux laisser l'ancien bonheur s'enfuir, en respirer le souvenir. » Mais alors, à la troisième plage de cet album, dont on rappelle le titre, « Dans l'attente d'un signe », on trouve « Femme aux femmes ». Une hymne à la femme. Les femmes, c'est fou ce qu'on leur doit, vous leur dites. En termes d'argent, certainement, de statut social aussi, de reconnaissance encore plus et de mérite. Mais alors, est-ce que cette chanson mabellinienne est compatible avec femme aux femmes, où vous placez la femme sur un piédestal, alors qu'ici vous êtes plein d'admiration pour une belle fille des îles, et vous en profitez sur le plan un peu sensuel, un peu exotique, un peu... Ouais.
1: Voilà. L'acte a été rêvé, mais non consommé. Je proteste vigoureusement.
0: Est-ce que la belle Ilienne, elle est comprise dans femme aux femmes?
1: Non.
0: Elle n'est pas comprise dans femme aux femmes. C'est autre chose. Là, c'est une infidélité que vous faites, Thierry, avec cette sixième chanson, la troisième, alors, femme aux femmes.
1: Sont deux visions complémentaires, en fait. Si je puis me permettre, la première... L'origine d'une chanson, ça peut être intéressant aussi de dévoiler une
0: tout
1: origine.
0: À fait, tout à
1: c'est Pierre Loti. Pierre Loti, le mariage de Loti. Et il y a des textes annexes à la fin de cette édition dans lesquels Loti relate sa redécouverte de ses souvenirs liés au... Notamment un collier.
0: Oui, oui, tout à fait, mais c'est bien pensé, hein, l'histoire du collier fané au bio au fond d'un tiroir, c'est bien pensé. Hein,
1: c'est Proust, puisque c'est une mémoire.
0: Oui, c'est la mémoire sincère, c'est
1: involontaire.
0: C'est du Proust.
1: Voilà, exactement. C'est du Proust océanien.
0: Décidément, on a fait au cours de cette émission un grand cas de la littérature française, plus particulièrement.
1: J'y tiens. Ouais, sans être servile, je crois que c'est une force d'inspiration. Proust est quand même un auteur assez. Exceptionnel, fabuleux, éclairant. C'est un très grand. Donc je lis, parfois je saute des pages, hein, je suis honnête. Mais les grandes pages de Proust, on peut quand même les lire et les relire.
0: Ah, c'est fantastique. Ici, la belle Ilienne, vous assumez totalement les paroles.
1: L'idéalisation, oui.
0: Parce qu'il y a quand même quelque chose qui m'a fait revenir en arrière. Dans Femme aux femmes, vous dites à un moment donné, entoure-moi comme une liane. Ah. Est-ce que la femme doit étouffer l'homme?
1: Alors là,
0: est-ce que la belle Ilienne n'est pas en train de vous étouffer, hein, de vous tenir dans ses...
1: C'est ambivalent. Chez les Indiens, il y a la femme liane et la femme racine.
0: Ah oui.
1: La femme liane.
0: Je savais bien que vous alliez vous en sortir.
1: C'est excellent. Moi, j'avoue mon plaisir d'être sur Radio Equinox. Hein, je vous l'avoue, parce que je vais vous dire franchement, c'est rare qu'on ait des interviews de cette qualité.
0: Ouais.
1: Je vous le dis franchement, moi, en tant qu'artiste, on a même eu des contresens, mais absolument. Par exemple, si vous prenez, Guy, cette chanson « Force à du plaisir », certains se sont imaginés, certains pseudo-commentateurs de radio connus, se sont imaginés qu'on était les défenseurs de la jouissance extrême, de l'épicurisme. Alors c'est tout le contraire. C'est tout le contraire.
0: Tout à fait le contraire.
1: Alors voilà, c'est quand même, ce n'est qu'un point. Et c'est pas rare, hein.
0: Ouais.
1: C'est pas rare.
0: Et bien sûr. Mais ceci étant, la belle Ilienne, c'est venu comment? Comme dans un rêve, ça, Thierry. On peut tout dire ici.
1: Je pense qu'on dérive vers le fantasme.
0: On est entre amis. Hein,
1: c'est une radio qui s'adresse.
0: Et Martine n'écoute pas. Elle est dehors.
1: Non, c'est vrai que l'image de la femme, évidemment, il y a cet aspect romantique, mais on pourrait dire envoûtant et charnel.
0: Oui.
1: Envoûtant. Et puis il y a l'idéalisation. Et puis il y a la condition de la femme à travers les âges. Femme aux femmes, c'est ce que ça dit quand même. Tu as versé bien trop de larmes. Les femmes subissent les guerres.
0: Tout à fait. Oui, tout à fait. Vous, de votre côté, Alexis, quand vous avez eu à interpréter La Belle Ilienne, enfin, musicalement, etc., ça vous a fait penser à un souvenir aussi quelconque ou bien mais ça, vous êtes habitué à voir tellement de belles filles sur les plages.
2: Non, mais ça, c'est une histoire que pas mal de gens ont connue.
0: Oui, et pour nos amis, une Ilienne, c'est une fille des îles.
2: Hein. Voilà, mais bon. Donc voilà, c'est une histoire qui est assez, je veux dire, commune à tout le monde. Donc, et c'est joli en plus, donc c'est facile à...
0: D'accord. Et puis le rythme est magnifique. Bon Thierry, on vous pardonne hein, dans ce que vous avez écrit, parce que la chanson est tellement belle qu'on a envie de la faire écouter à nos auditeurs, avec de nouvelles oreilles, comme je le dis souvent. Voici nos amis de Kaori, suprême, superbe, impeccable, je le dirais bien, dans Ma Belle Ilienne, une chanson que vous retrouvez sur cet album Dans l'attente d'un signe, le troisième du nom, en attendant le signe d'un nouveau quatrième album, alors, hein, voilà. Voilà, c'est parti, La Belle Ilienne.

0: une chanson rare à présent, extraite de l'album Dans l'attente d'un signe de Kaori, alias Alexis Diawari et Thierry Folger. C'est la parole des vieux. Alors cette parole des vieux, est-ce une parole d'or ? À quoi peut-on le voir ? L'ancienneté d'abord est-elle un gage de qualité ? Et en plus, qui refuse d'entendre cette parole ? Vous parlez du vent et du souffle dans le refrain. C'est synonyme d'inspiration. Il y a les écueils, se brûler aux lumières de la ville, aux désirs futiles, se cogner aux extrêmes, diable ou ange, ne pas tenir compte des leçons de l'histoire, le voir de l'oubli. La symbolique ici, c'est que la parole des vieux est lumière. Elle plonge dans l'extase des époques magiques. Et la leçon qu'elle donne, c'est qu'il faut se réveiller, faire revivre cette parole pour le bien et le salut de la terre. Et vous terminez par merci. Mais alors, les jeunes ne valent pas tripette, mon cher Thierry ?
1: Je vais laisser la parole à mon ami Kiki.
0: Il n'y a plus que les vieux qui comptent.
1: Non, mais là, cette inspiration-là...
0: Moi, personnellement, je ne me plains pas. Hein,
1: Oui. Oui, oui. Non, mais on est bien d'accord. D'ailleurs, vieux, Kiki va l'expliquer, vieux avec une majuscule.
0: Tout à fait.
2: Oui, alors chez nous, vieux, c'est plutôt le respect.
0: On dit plutôt chez nous la parole des anciens.
2: Oui, mais nous on dit vieux. Voilà, c'est.
0: Ouais, ouais, là, c'est la. Voilà. Mais c'est beau aussi.
2: Donc voilà. Et aujourd'hui, bah, chez nous, je sais peut-être qu'ailleurs aussi, c'est pareil. Hein, on a une jeunesse qui.
0: Mais ils sont écoutés, les vieux, chez vous. Ils sont écoutés.
2: Avec ce qui se passe en ce moment, ce qui s'est passé dernièrement, c'est.
0: On a l'impression qu'on les tient quand même sur le côté. Non,
2: on les laisse de côté un petit peu. Ah, donc c'est pour ça que ce thème-là, justement, elle était.
0: Et pourtant, vos titres, leur parole est d'or. Dans la chanson.
2: Oui.
0: La parole est d'or.
2: Oui, oui, bien sûr, oui.
0: Ouais.
2: Donc,
0: mais à quoi est-ce qu'on peut voir que la parole est d'or quand ils disent quoi, par exemple?
2: Elle n'est plus écoutée. Les vieux ne sont plus écoutés. Maintenant, les jeunes, avec tout ce qu'il y a, qu'ils ont maintenant, les réseaux et tout ça, ils ont une autre connaissance, ce qui fait que les vieux sont de moins en moins.
0: Mais les vieux sur un banc, ils ont leur réseau à eux. Hein. Ils
2: oui.
0: se parlent.
2: Alors, nous, on est un peu arriérés là-bas, chez nous.
0: Mais ils ne se parlent plus qu'à eux, ils ne parlent plus aux jeunes.
2: Voilà, et ils s'en font écouter, voilà.
0: Mais les jeunes, ils ont envie de connaître la parole des vieux.
2: Eh bien, justement, on les interpelle, justement, avec cette chanson.
0: Et comment faire pour les interpeller, à part cette chanson, évidemment. Mais...
2: Alors, il y a tout un travail qui se fait en ce moment chez nous, de remettre les institutions de la coutume, de revenir un petit peu à leur point de départ.
0: Oui.
2: Mais ça, c'est compliqué, c'est assez compliqué. Donc là, c'est une chanson pour les faire prendre conscience qu'il faut... Il faut essayer d'écouter quand même si vous avez pas mal de connaissances. Mais
0: ouais,
2: cette connaissance-là, le vécu et tout ça, donc c'est toujours intéressant d'entendre ça parce que c'est la

0: La chanson vient justement des événements que vous avez vécu dramatiques en Nouvelle-Calédonie.
1: Non, pas celle-là. Le Ce temps de la main, oui. Et une oui, qui est en préparation, qui est directement inspirée des émeutes. On parle oui. des émeutes chez nous. Les événements, ça remonte à 1984. Ah, ouais. C'était les événements. Et maintenant, on parle des émeutes. Ce oui. sont les émeutes. Non, cette chanson-là, à mon avis, elle est intemporelle. Elle pose un problème, elle pose un problème de fond. C'est le lien intergénérationnel hein, qui est en place, qui est en cause. Je crois que le monde chez nous, Kanak ou européen, fonctionne sur des bases presque confucéennes. Mmh. C'est-à-dire le respect qui est dû à l'ancien, qui est très très très fort chez les Asiatiques.
0: Ouais.
1: Très très très fort.
0: Tout à fait, tout
1: on doit
0: fait.
1: Honorer l'ancêtre et on entretient l'ancêtre et on le vénère, l'ancêtre. Ce qui est chez nous est pour des raisons commerciales. Et pour des raisons de mode de vie,
0: oui, oui, oui.
1: Et complètement délaissé. Non, c'était plutôt une piqûre de rappel, un rappel mm-hmm. à cette dérive, parce qu'on a une dérive vers l'occidentalisme. Dire attention.
0: Rien qu'en politique, quand voilà. on voit la manière dont voilà. les politiciens actuels qui ne songent qu'à leur réélection se passent, alors que les autres, autrefois, on avait des ouais. hommes d'État et des femmes d'État
1: Exactement.
0: Qui songeaient d'abord à la collectivité, puis après.
2: Ah bon, oui.
0: Et donc, c'est fort important. Moi, je pense que cette parole des vieux, c'est une des plus belles trouvailles de votre album.
1: Elle est forte, elle est puissante.
0: Elle est forte.
1: Elle est puissante.
0: Tout à fait, tout à fait. Et vous ne diabolisez pas non plus la jeunesse, parce que justement, vous voilà. vous mettez en garde contre le fait de se brûler aux lumières de la ville, aux désirs futiles, aux gens qui fuient les campagnes, etc., et qui ne songent qu'à s'amuser, etc. Alors qu'il y a, et ça rejoint l'intériorité dont vous parliez tout à l'heure, Thierry, justement, à s'imprégner de cette parole, de gens qui ont une expérience. Il faut les deux, mais l'intergénérationnel, c'est ça ? C'est la fougue, l'audace, la puissance de la jeunesse et d'autre part l'expérience de la vieillesse et des gens qui ont vécu. Et si on ne veut plus repasser les vieux pas du passé et tenir compte de l'histoire, c'est important de donner la parole à ceux qui ont vécu. Hein.
2: Exactement.
0: Eh ben, c'est très bien, je crois qu'on a tout dit. Mon cher Christophe, on peut lancer la parole des vieux. Et bravo pour cette trouvaille.

0: Allez, pour une fois, on va revenir en Europe, les amis. On a tellement parlé de la Nouvelle-Calédonie, mais bon, la Nouvelle-Calédonie est toujours bien présente hein, dans le magnifique album de Kaori. Dans l'attente d'un signe troisième du nom, on est à Paris. Là, vous avez posé vos valises, chers amis, pour un troisième album, dans l'attente d'un signe. Et oui, vous attendez toujours ce signe-là, et puis, mais pas l'animal, hein, évidemment, le signal, signum en latin. J'aime beaucoup la rythmique de cette rue Marquet, on voit débarquer, je cite, rêveur nonchalant aux semelles de vent. Tiens, Rimbaud est là. Oiseau de passage, et pour cause, vous retournerez migrer en Nouvelle-Calédonie, une fois vous êtes repu du canapé vert. Mais ce canapé vert fait voir le monde à l'envers. Quel est donc le mystère du canapé vert? C'est la question que je me suis posée. Alors il y a le contraste dans la chanson entre les gens importants, les enfants qui s'amusent et qui rigolent, c'est très bien, qui rigolent de leur grosse bagnole d'ailleurs. Et il y a surtout un sorcier musicien. Est-ce Lionel Gaillardin ou vous-même? Lionel Gaillardin qui est évidemment celui qui a mixé cet album. Et est-ce à travers cette rue Marquet l'évocation de vos allées et retours comme les oiseaux migrateurs? Mon cher Thierry, vous le regrettez ce canapé vert qui fait voir le monde à l'envers?
1: On l'a revu la semaine dernière, on s'y est assis.
0: Et il est toujours bien?
1: Ben, il a pris une dimension nouvelle depuis la chanson, puisque maintenant c'est le...
0: C'est devenu un objet de musée. Hein.
1: C'est le refuge de nos rêves, de nos fantasmes, de nos illusions, de tout ce qui fait l'esprit humain.
0: D'accord, c'est pour ça qu'on voit le monde à l'envers. Vous ne sortiez pas dessus, la tête en bas et les gens en l'air.
1: C'est l'esprit qui est
0: C'était
1: à l'envers.
0: L'esprit qui est en l'air.
1: Et je crois que c'est important. Il faut de temps en temps voir les choses à l'envers, ouais. Si on veut les voir de la bonne façon.
0: Ouais, d'accord.
1: C'est peut-être le regard de l'enfant. Peut-être que l'enfant, pour ça qu'on parle beaucoup des enfants,
0: oui, qui rigolent.
1: De ces grosses bagnoles. Alors, les grosses bagnoles, c'est la bataille pour garer sa voiture à Paris.
0: Ceux ça... à qui on donne un coup de pied au derrière, ici, c'est les gens importants. Hein.
1: Voilà. Donc là, il y a le regard de l'enfant avec l'inversion des valeurs.
0: Tout à fait.
1: Et peut-être une forme de vérité enfantine. Donc ce texte, il est enfantin.
0: Et vous savez quoi, j'adore la rythmique aussi, tout va bien. Je crois, mon cher Christophe, qu'on est au bout de l'émission. On vous remercie, Alexis et Thierry. Allez, merci. On va voir un peu la vie à l'envers sur le canapé vert. Et c'est la rue Marquet. N'oubliez pas, chers amis, de vous procurer ce magnifique album dans l'attente d'un signe et surtout dans sa version physique. Hein. On ne fait rien de mieux que ces histoires qui passent par ordinateur, etc. Mais non, continuez à acheter pour faire vivre les artistes, ces disques CD qui garnissent admirablement bien votre discothèque. Salut, merci. Merci les amis. Merci Alexis, merci Thierry. Merci Christophe pour la mise en onde et on écoute la rue Marquet.

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0: 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Chers amis d'Equinox, c'est toujours un réel plaisir de vous retrouver pour partager avec vous d'excellents moments de littérature à travers cette émission Parole d'écrivain que vous aimez. Vous êtes de plus en plus nombreux à nous faire part de votre satisfaction et ça nous fait tout autant plaisir. Comme c'est aussi un réel plaisir de nous retrouver ici en studio pour cette nouvelle émission avec deux amis, mais très talentueux. Il y a bien entendu notre indispensable Nicole Roland et notre tout aussi indispensable Christophe Marchal. Et oui, votre fine équipe est là, prête à vous servir de guide pour découvrir de nouvelles pépites de la littérature. Et je dis de nouvelles pépites parce qu'il s'agit de deux productions de 2025, donc tout à fait contemporaines. Et qui plus est, c'est de l'excellente littérature belge, d'expression française évidemment. On vous en parle dans un instant. Alors ma chère Nicole, je me tourne vers vous. C'est toujours un plaisir de vous retrouver.
2: Merci.
0: Et vous avez choisi à nouveau deux romans qui vont nous retourner le cœur et peut-être nous arracher des larmes.
2: Oui.
0: Bonjour d'abord.
2: Sortez vos mouchoirs.
0: Bonsoir. Oui, et bonjour, bonsoir. Oui.
2: Bonjour, bonsoir à vous deux.
0: Eh bien, ma chère Nicole, c'est vrai que je n'ai pas eu l'occasion encore de vous présenter. Pour ceux qui ne vous connaisseraient pas, vous êtes professeur de français émérite, vous êtes vous-même autrice et critique littéraire, et vous avez le plaisir de nous faire toujours une sélection très originale, et nous vous en remercions. Donc, je me tourne alors vers Christophe, qui est là aux manettes, et sa présence, évidemment, non seulement nous fait plaisir aussi, mais elle est précieuse, voire indispensable. Bonsoir Christophe.
3: Bonsoir, bonsoir.
0: Alors ma chère Nicole, dites-nous un peu quel sera le menu de cette émission.
2: Eh bien ce soir, nous allons parler de Haute Folie, le dernier roman d'Antoine Wauters, qui est, comme vous le savez, un de nos jeunes écrivains. Et ensuite, nous parlerons du dernier roman d'Amélie Nothomb, Tant mieux, qui est elle aussi un de nos jeunes écrivains. Donc le programme est tout à fait belge.
0: Pas mal, parce que c'est deux générations, en fait.
2: Oui.
0: Hein. Antoine Wauters, on dit de lui que c'est vraiment le talent par excellence de la littérature belge d'expression française contemporaine.
2: Je le crois.
0: Il a vraiment, je vais dire, les faveurs, non seulement d'un public de plus en plus nombreux et régulier, mais aussi il est repéré par des personnalités du monde littéraire,
2: oui,
0: qui en disent le plus grand bien.
2: Oui, et ce qui fait sa force, me semble-t-il, c'est que ses livres sont construits d'une manière très particulière. Moi, je dirais que c'est avant tout un poète, c'est un grand poète. Et voilà, il nous donne des romans, des récits, parfois un peu déconcertants, mais très profonds. Et moi, je l'ai rencontré la semaine passée, justement, à Namur. Et c'est l'homme, c'est vraiment son personnage. Et le personnage, c'est l'homme. C'est terrible. C'est terrible de voir cette coïncidence entre un écrivain et ce qu'il vient de nous donner, en fait. Hein.
0: Oui, et puis à l'autre bout, autre génération, il y a Amélie Nothomb. Évidemment, on ne la présente
2: notre
0: plus.
2: Notre chef-d'œuvre national.
0: Elle sort tous les ans un nouveau roman. Certains l'attendent impatiemment, d'autres pas.
2: Oui,
0: on aime ou on n'aime pas Amélie Nothomb, comme on dit. Mais on constate une chose, c'est que dès la sortie Il est déjà classé numéro un des ventes, tant mieux. Tant mieux. Et pour beaucoup, on se dit, ah, c'est terminé, je n'irai plus rien d'elle. J'étais tellement déçu la fois dernière. Oui. Et puis, comme chaque année, qu'est-ce qu'on fait? On ouvre le bouquin, le petit côté démon l'emporte sur le petit côté ange, et on est reparti pour se plonger dans la lecture d'un roman d'Amélie Nothomb. Évidemment, ils sont de qualités différentes. Mais celui-ci, semble-t-il, très très bon, Nicole.
2: Ah oui, celui-ci est très surprenant et je suis la première à vous le dire.
0: Parce et c'est pour que, ça que vous l'avez sélectionné.
2: Oui, parce que personnellement, j'ai un peu de recul par rapport à la production pléthorique d'Amélie Nothomb et c'est son extrême facilité d'écriture. Donc, je me disais, allez, la première lecture, je me suis dit, ouais, bon, c'est Amélie, quoi. Et puis, je l'ai relu et là, j'ai été vraiment prise à la gorge et je me suis dit, chapeau, c'est du grand Nothomb, hein, vraiment. Et on dirait, j'ai l'impression qu'en avançant en âge, en avançant dans la vie, elle commence à nous donner des choses très consistantes et très, très prenantes, très, très intéressantes. Donc, magnifique.
0: Mais puisqu'il faut bien commencer par un roman,
2: oui, on va prendre
0: choisissons Antoine Wauters et son roman Haute folie. Et alors,
2: quel beau titre, hein.
0: Voilà que c'est un très beau titre, c'est très interpellant aussi comme titre. Oui. Justement, on va voir.
2: Très symbolique.
0: Oui, ça n'est pas par hasard. Et moi, ce qui m'avait frappé, Nicole, quand j'ai vu la couverture du livre, c'est qu'entre haute et folie, il y a un tiret.
2: Oui, parce que c'est un nom de lieu.
0: C'est un
2: nom de maison, en fait. Hein, le nom d'une ferme.
0: En fait, c'est un lieu-dit. Voilà.
2: C'est ça, oui.
0: C'est un lieu-dit, et je vais dire autre chose, c'est aussi, mais vous allez nous en parler, un lieu de non-dit.
2: Ah, tout à fait. Oui, ça, c'est très bien dit, parce que c'est exactement de ça qu'il s'agit.
0: Voilà.
2: Oui, exactement. Alors... Là, il n'est même plus la peine d'en parler.
0: Ah, ben, si parce que...
2: Ouvrez le livre et vous verrez.
0: Si parce que les non-dits, il y en a pas mal. Ah, et donc, vous allez nous en révéler quelques-uns.
2: Oui, alors... construit là-dessus, en fait.
0: Oui, tout à fait. Alors, justement, cette localité ou ce lieu-dit, ce hameau, ben, il contient une ferme. Une ferme où vivent Gaspard et Blanche, les deux exploitants.
2: Oui.
0: Et ils sont pleins d'enthousiasme. Ils veulent restaurer cette ferme pour y vivre d'amour et de poire fraîche. Mais arrive le moment où il y a une naissance. La naissance d'un petit garçon qu'il prénommerait Joseph. Et alors là, on entre vraiment dans le cœur du récit. Il y a un orage qui se déclenche le jour de la naissance du petit garçon. Le tilleul est complètement ravagé par le feu. La boule de feu se transmet à travers les champs et arrive à la ferme. Et la ferme flambe. Gaspard et Blanche ont tout perdu à travers cet incendie. Mais là, je vais justement m'arrêter pour vous dire comment vous avez vécu ce début du roman. Dramatique, évidemment.
2: C'est assez saisissant. Mais au début, personnellement, quand je l'ai lu, connaissant un peu la façon d'écrire d'Antoine Wauters, je me suis dit, voilà, c'est le poète qui est en action.
0: Oui.
2: Dans la façon de mettre en place ce que vous venez de raconter, c'est très symbolique. On est pris dans une grande image, en fait. C'est comme une grande métaphore. On ne le sait pas encore, parce que, enfin, c'est quoi? C'est un orage. Comme vous le dites, il touche un arbre, l'incendie se transmet, la ferme est détruite. Bon, en même temps, c'est ce qui sera transmis à Joseph. Joseph, à ce moment-là, a 3 ans. Et Joseph va être recueilli par son oncle et sa tante. Mais la version que vous donnez là, c'est la version officielle.
0: Oui.
2: Réellement, la ferme a brûlé.
0: Oui.
2: Mais ce qui a provoqué la chute de cette famille, c'est autre chose qu'on va apprendre petit à petit, et même de manière très, très allusive, finalement. Je le dis parce que dans le livre, on n'explique pas... vraiment, pourquoi le père du narrateur va se pendre? C'est une histoire très triste, évidemment. Joseph est un orphelin, il ne faut pas l'oublier.
0: Oui.
2: Son père va se pendre parce qu'il est ruiné. Et sa mère va tuer quelqu'un et puis elle va devenir folle, en fait. Hein, bon. C'est pas rien comme héritage, c'est pas rien comme histoire, mais ce qui est...
0: Et tout cela, le gamin n'en sait rien.
2: Voilà. Ce qui est fabuleux, c'est que nous-mêmes, nous allons apprendre ces choses-là, morceau par morceau, en accompagnant Joseph dans sa quête de vérité. Parce que Joseph, il est élevé par son oncle et sa tante, sûrement avec de l'amour, mais comme vous le disiez, dans le silence, dans le non-dit, il est élevé par des taiseux, et Joseph va s'échapper de tout ça, parce que il est poussé par quelque chose qu'il ne comprend pas et qui est le drame de ses parents qui le force à avancer, à prendre connaissance de qui il est, d'où il vient et peut-être de ce qu'il pourrait devenir. Et c'est ce qui fait, me semble-t-il, la grandeur et la force de ce livre, c'est non seulement ce retour aux racines, cette recherche de soi et des siens, mais c'est aussi l'ampleur, vous parliez de l'arbre qui flambe, mais tout le livre est empli d'arbres qui bougent, qui bruissent, qui ont différentes couleurs. Antoine parle des feuilles, parle des odeurs, nomme les arbres par leur nom, ce qui est quand même rare en littérature, hein. On a ça dans des traités de biologie, mais ici c'est très précis, et ce n'est pas pour rien, c'est pour exister, pour que la vie existe. Et ça, c'est quand même un tour de force extraordinaire, quoi. Parce que c'est pas du chiqué, c'est vraiment du vécu, et ça se sent. Je ne parle pas des drames familiaux, quoique ils aient eu lieu. Mais ça, on l'apprendra peu à peu.
0: Moi, ce qui m'avait fasciné, justement, c'est la connexion entre le lieu, la haute folie,
2: et le thème du
0: livre. D'autre part, ce qui se passe, et donc la connexion avec la vie des gens.
2: Oui.
0: Et ce que j'avais repéré dans le roman, c'est quelques lignes assez remarquables d'Antoine Wauters. « Je crois que certains êtres ne nous quittent pas, même quand ils meurent.
2: Ils
0: disparaissent, or ils sont là. » Ils n'existent plus, or ils rôdent, parlant à travers nous, riant, rêvant nos rêves.
2: De
0: même, quand on pense les avoir oubliés, certains lieux ne nous quittent pas.
2: Oui.
0: Ils nous habitent, nous hantent, au point que je ne suis pas loin de croire que ce sont eux qui écrivent nos vies. La haute folie est un de ces lieux, toute notre histoire tient dans son nom. Et ce que j'ai pu découvrir, ma chère Nicole, c'est que il passait régulièrement à côté de ce lieu haute folie.
2: Oui.
0: Et en 2009, il s'est dit, il faudrait que j'écrive un roman.
2: Oui.
0: Et ce roman sort en 2025.
2: Oui, il a mis 15 ans.
0: Donc c'est bien la preuve que c'est lui.
2: Mais c'est très profond, c'est lui, c'est son histoire.
0: Ces lieux nous hantent, et c'est vrai, si on reprend notre histoire personnelle, ce qu'il dit là est très juste.
2: C'est clair, mais en même temps, j'ajouterais que ce qui fait la force de son personnage, sans doute la force de l'écrivain aussi, c'est d'avoir pu se confronter comme ça, s'affronter à ce passé. Parce que, vous le dites, les lieux de notre enfance, de notre formation, ça compte. Mais personnellement, j'ai peur, moi, de revenir en arrière, parce qu'alors, on devient très vulnérable. Et, c'est bien de l'emporter, mais le fait qu'il revienne comme ça, d'ailleurs, quelque part, c'est de la folie aussi, hein, parce que ce qu'il en adviendra de Joseph après, c'est très beau, mais c'est un peu effrayant, quoi. Hein. Cette histoire, cette idée de transmission silencieuse de génération en génération, il y a eu beaucoup d'études qui sont faites là-dessus. On en sait de plus en plus, à tel point que nous sommes devenus attentifs nous-mêmes dans notre vie. Nous nous surprenons parfois à faire des choses que, au fond, notre grand-père a fait ou notre grand-mère a fait. Et tout d'un coup, on se rend compte de la connexion. Et ça, c'est quand même extraordinaire. Et ce livre-ci nous y plonge complètement,
0: Oui, alors ce que j'avais repéré aussi justement à propos du passé, il faut être en paix avec son passé, dit-il. Le passé est une chose longue et lente à acquérir, à guérir. On le croit derrière nous,
2: alors qu'il est devant nous.
0: Qu'il nous mène, qu'il nous guide, c'est un cercle, une boucle.
2: Oui, tout à fait. Et d'ailleurs, dans l'œuvre d'Antoine Wauters, qui, je le disais, est surtout... et a été surtout connu parce qu'il est poète, en fait, hein, mais il fait des récits aussi, des romans aussi. Bien, ces thèmes-là du passé, de la vie paysanne, des racines terriennes, C'est constant. C'est constant. C'est vraiment, à part dans Mahmoud, le long poème qu'il a écrit, ça c'est autre chose. C'est mis à part, ça se situe ailleurs et tout. Mais, ou la montée des eaux, je termine le titre. Mais tout ce qu'Antoine a écrit jusqu'à présent, eh bien, ça tourne autour de ça, de la terre, des ancêtres, de ce qui a été transmis, de ce qui ne l'a pas été, et de ce qui vit en soi, et de, puisqu'il est écrivain, de ce qu'il va nous transmettre, de ce qu'il doit donner.
0: Et lui-même vit dans un petit village de 200 habitants à peu près.
2: Ah oui, mais c'est pas du Chiquet,
0: à Bécaud,
2: qu'il écrit.
0: Hein, dans la région de Theux, en province de Liège d'ailleurs.
2: Mais oui, mais il est né en province de Liège aussi.
0: Il est né à Sprimont, hein, donc pas loin de là, etc. Mais justement, ma chère Nicole, je me disais que c'était peut-être l'occasion de parler justement de ces chansons de la vie rurale, et j'en ai sélectionné quelques-unes, en tout cas une, la première que je vous proposais, c'est cette chanson d'Hugo Frey, Au cœur de mon pays, une chanson qu'il a interprétée avec Renaud, qui lui-même est un grand, est une personnalité très sensible au monde de la terre, au monde agricole, etc., et qui lui vient de Bob Dylan. On sait que Hugues Auffray a repris, et pour les transformer, des chansons de Bob Dylan, pour les faire connaître en français. Et ici, c'est une chanson que Bob Dylan interprétait en duo avec une autre grande personnalité de la chanson folk, Willie Nelson. En 95, Hugues Auffray publie 18 chansons de Bob Dylan dans Auffray Trans Dylan. Et puis, en 2009, il se dit « je vais aller plus loin ». Sort un album New Yorker et il reprend cette chanson avec Arnaud cette fois. Et la chanson commence par « Il y a une grande ferme qui meurt seule au cœur de mon pays. La banque a saisi la maison, toutes les terres, la vie, voilà. Oui. Il y a un trou béant dans mon cœur comme un feu mort. Il y a un trou dans mon ciel, là où vivait Dieu. » C'est l'histoire donc d'un fermier et de sa femme qui ont fait de mauvaises affaires. Ces agriculteurs, on le sait, ils vivent de saison, ils vivent au rythme des saisons aussi, c'est un métier ingrat.
2: Ils sont vulnérables. Hein.
0: Ils sont vulnérables. Mmh. Plusieurs années de suite de mauvaises affaires, ben ça ne pardonne pas, on ne peut pas
2: les
0: rembourser.
2: Les banques ne pardonnent pas.
0: Et voilà, évidemment. Et à la strophe suivante, il y a une femme qui pleure, et voilà. Le rêve américain envolé sous le coup des lendemains qui déchantent. C'est une grande terre qui meurt seule au cœur de son pays. L'huissier a vendu le tracteur, la télé, le lit. Ce petit paysan qui s'endort au cœur de mon pays se réveillera demain sur une terre de misère à crédit. Tout est dit. Coup de chapeau quand même à Hugues Auffray, hein,
2: qui dans une chanson.
0: Est né en 1929.
2: Oui, il est magnifique.
0: Quelle longévité.
2: Il est magnifique.
0: Il est né le 18 août 1929. Donc, le 18 août 2025,
2: ans, il
0: a eu 96 ans.
2: Oh là là.
0: Inoxydable.
2: Mais oui.
0: Indémodable.
2: Oui, tout à fait.
0: Et le voici dans ce blues agricole teinté de nostalgie.

0: Et moi, je rêve encore d'un printemps au cœur de mon pays. Ça se termine sur une note d'espoir. Oui. Et c'est vrai que les agriculteurs, ils espèrent toujours que ça va aller mieux.
1: Mais il en faut.
0: Et il en faut, évidemment.
1: Et il faut qu'on les soutienne, absolument.
0: Tout à l'heure, tout à fait.
1: Et nos nourrices, on a besoin d'eux, quoi.
0: Absolument. Alors, revenons évidemment à ce qui s'est passé dans ce roman, se passe dans ce roman Haute Folie d'Antoine Wauters, que nous décodons pour vous aujourd'hui, chers amis à l'écoute de Paroles d'écrivain. La grande leçon du roman semble être, ma chère Nicole, qu'il est difficile de vivre ou de survivre et de se construire si on nous ment dès l'enfance et si on nous cache des choses qui nous permettent d'être en paix avec nous-mêmes.
1: Oui, tout à fait. C'est tout à fait ça. Mais je pense aussi que ce n'est pas un prétexte romanesque. Hein. C'est du vrai. C'est ce que nous vivons tous. Et c'est, me semble-t-il, ce qui fait que ce roman va faire un très beau chemin, parce que chaque lecteur peut, grâce à lui, se confronter à ces fantômes, entre guillemets. Antoine Wauters parle souvent de fantômes, des vrais et des pas vrais, enfin. Oui. Mais ces présences qui sont là, dans sa solitude, et qui le hantent, et qui le questionnent, et qui le poussent en avant. Et c'est ça qui est extraordinaire, c'est de sentir qu'à travers cette histoire, dont on n'a pas encore dévoilé beaucoup de choses, mais qui est quand même très forte, à travers cette histoire qui n'est pas du tout inventée, qui est bien sûr fictionnalisée, bien sûr on en a fait un roman, mais l'auteur est arrivé à retrouver ses propres racines, son propre lieu, sa propre identité. Et il a mis des années pour ça. Hein, je le disais, il a écrit énormément comme poète. Et puis, vous le disiez, il a commencé ce livre il y a 15 ans, en 2009. Et puis, il n'a pas pu le faire.
0: Il a véritablement porté ça en lui comme on porte un enfant, en fait. Hein.
1: Ou un fantôme, oui, absolument. Il a été habité par ça. Mais il ne s'en est pas occupé, il a fait toute autre chose. Et un jour, il a dû l'affronter.
0: Oui,
1: et ça nous donne ce merveilleux livre où on suit sa quête pas à pas. Joseph, le narrateur, on est pris par ce roman, ce récit. Et comme au fur et à mesure que tout se dévoile, ce qui est intéressant, c'est l'espoir qui se dégage quand même vers la fin, où le message de la mère, parce que on le verra, il y a un basculement à la fin où on sait qui raconte.
0: Oui.
1: Et ce n'est plus notre Joseph qu'on suit, mais c'est le petit parent de Joseph qui est là, qui a trouvé ça. C'est un artifice littéraire qu'on revoit souvent, malheureusement, mais enfin, c'est aussi comme ça dans la vie, qui a retrouvé des lettres de son père et qui les a lues, 120 lettres, je crois, et qui a sous les yeux toute la reconstitution de son histoire familiale, et vraiment, tous les blancs sont comblés. Tout ce qu'on lui a caché est dit et exprimé. Et on y apprend, notamment, que vous parliez de la vulnérabilité du monde paysan, mais on y apprend aussi les valeurs morales de ce monde, enfin, puisque son père, son père a vendu des vaches, tout son troupeau, en fait, hein. C'est quelqu'un qui s'est révélé être un escroc,
0: oui,
1: et qui les a accusés après d'avoir vendu des vaches malades, ce qui n'était pas le cas. Et le père, et ça poigne le cœur vraiment, il a remboursé tout son troupeau.
0: Le père, c'est Gaspard. Donc,
1: Gaspard, le père de Joseph, il a remboursé tout son troupeau, tout son bétail avec de l'argent qu'il n'avait pas. Donc il s'est ruiné par honnêteté, et il s'est pendu par désespoir. Et on comprend aussi que la mère blanche, qui était follement éprise de son mari, puis enfin qui a été prise dans cette tornade dramatique, soit allée tuer celui qu'elle considérait comme responsable, l'escroc,
0: oui,
1: puis soit devenue folle et se soit suicidée. Et c'est quand même quelque chose de très très fort. Le titre Haute Folie dont vous parliez tout à l'heure, qui est le nom d'un lieu dit, c'est aussi l'endroit d'une haute folie dans les personnes, dans les personnages. C'est vraiment comme un ouragan, livre. Vraiment, c'est très fort et très très authentique, c'est le mot que je cherchais, c'est très authentique, on le sent, quoi. C'est pas du tricher. Hein.
0: Oui, oui, c'est sûr, et puis justement, à travers ce qui s'est passé après ce dramatique incendie, oui. Le père qui a essayé de se reconstruire, oui. Qui a travaillé comme ouvrier agricole,
1: oui, j'ai vraiment...
0: il a tout fait,
1: il est d'une
0: naïveté et d'une simplicité, etc. Et quand vraiment des gens mal intentionnés
1: s'aperçoivent
0: qui peuvent avoir
1: profiter
0: et de profiter,
1: oui.
0: Ils le font. Et alors, oui. Il y a aussi le côté un petit peu malédiction qui
1: oui.
0: Tombe sur la famille. C'est un petit peu comme dans les tragédies grecques.
1: Oui, tout à fait. C'est tout à fait
0: de
1: ça.
0: Malédiction quand.
1: Il y a un destin qui s'acharne.
0: J'avais un grand-père qui disait quand tu as de la malchance, tu casserais ton doigt en t'essuyant derrière.
1: Mais c'est vrai.
0: C'est une manière de.
1: C'est quand même dangereux.
0: C'est en wallon, hein.
1: Mais c'est vrai. Il y a tout, ici, il y a toute une spirale de malheur. Hein. Bon, on dira, si on rapproche les écrits de l'écrivain, de Antoine, du petit-fils, en fait, de l'héritier, disons, entre guillemets, on dira que ça nous a donné un bel écrivain. Mais ça aurait pu aussi nous donner un fou. Un
0: oui.
1: Type tout à fait dépressif qui cherche son chemin. Lui, il a écrit. Mais Joseph, par exemple, il a erré, il s'est perdu. Il ne pouvait vivre que dans les forêts, bien qu'il ait aimé deux femmes à des moments différents de son existence. Mais ça n'était jamais ça. Ça ne pouvait pas le combler. Et il est devenu, la figure de Joseph est assez impressionnante. Il est devenu une espèce d'ermite, finalement, se simplifiant jusqu'à l'extrême pour finir par coucher dans un trou, dans une feuillée, quoi, dans une caverne, de moins en moins de besoins matériels. C'est, quelque part, c'est un effacement aussi. Quelque part, c'est bien sûr, c'est une ascèse. Mais moi, ça me fait penser à un suicide aussi, une attitude pareille. Et l'auteur, enfin, ramasse tout ça et nous lance ce roman en pleine figure. C'est quand même très... très très fort, et comme vous le disiez, il y a tant de résonance entre cette haute folie et ce qui se vit autour de nous dans nos campagnes, bon, pas de manière aussi dramatique, mais encore, c'est quand même la vulnérabilité de ces gens qui travaillent vraiment de leurs mains, avec leur cœur, au travers des saisons pour nous nourrir, pour nous accompagner, tout, c'est tellement bien rendu ici, c'est impressionnant.
0: Oui,
1: quoi.
0: Je pensais à ça, on est aussi dans un contexte dans le monde paysan où
1: oui.
0: On parle peu.
1: Ce sont des taiseux. Hein.
0: On travaille, on se met au boulot. Et,
1: on mange, on se couche et on repart.
0: Voilà, exactement.
1: Oui.
0: Et on ne parle pas de ses sentiments propres,
1: non.
0: On ne parle
1: non.
0: pas de son...
1: Non,
0: non parce qu'il y a le rendement qui est là, il faut avancer, etc.
1: Oui.
0: Et donc, et on se lève le matin, on boit son petit déjeuner rapido, allez en avant,
1: on est parti
0: au boulot.
1: Très tôt, même la nuit, parfois ça dépend.
0: Et puis vous voyez les tracteurs...
1: Moi, je les vois la nuit, qui travaillent
0: voilà,
1: aussi.
0: Qui travaillent la nuit,
1: oui, tout le temps,
0: au phare.
1: Hein, oui, ça c'est impressionnant. En même temps, vous disiez ça, oui, ce sont des gens, on ne parle pas, on y reviendra avec Amélie Nothomb.
0: Oui.
1: Ici, ce sont des taiseux de nature parce qu'ils sont pris par le travail, ils ne peuvent pas se donner le luxe de s'exprimer. Mais il y a d'autres taiseux, on verra plus tard avec Nothomb, ce sont des questions de politesse et de culture.
0: Tout à fait. Oui.
1: On ne dit rien.
0: Oui.
1: Donc, ce sont deux livres qui parlent de silence aussi, mais de silence que nous portons, que les héritiers portent, et qui peuvent les détruire complètement.
0: Ça, vous parliez justement du fait que l'enfant était recueilli à l'âge de 3 ans,
1: ans, oui.
0: Hein, par son oncle
1: et sa tante.
0: Cet oncle et cette tante l'ont mis au courant petit à petit. Comment ça s'est passé, en fait, cette quête de savoir? Et comment Joseph s'y prend-il pour savoir quel est...
1: Mais il doit partir, il va s'enfuir quand il est adolescent,
0: ses parents adoptifs, son oncle et sa tante, lui ont parlé de choses...
1: Mais ils lui ont dit que la ferme avait été incendiée et que le père s'était suicidé.
0: Oui, puisque lui, il est né ce jour-là, précisément.
1: Oui. Mais ils lui ont dit que ses parents s'étaient aimés et tout, mais il y a une chape là-dessus, parce que eux-mêmes, je pense, et ça c'est une chose qui m'a frappée aussi dans ce livre, c'est eux-mêmes ont une honte, ouais. Honte de classe, ouais. Honte de ne pas avoir bien réussi, honte de s'être fait avoir,
0: ouais,
1: et honte de tout ce que les autres ont fait,
0: oui.
1: C'est-à-dire un suicide, un crime, ouais. Un autre suicide, ça n'a pas été
0: c'est
1: dit.
0: C'est pas le genre de choses dont on parle facilement.
1: Non, donc ils ne l'ont pas dit. Mais l'enfant, tout ça, il le sait sans le savoir. Ouais. Et donc, ça va le faire...
0: Il y a des choses qui lui ont mis la puce à l'oreille ou...
1: Le silence, je dirais. Silence, le silence. Parce qu'il a posé des questions. Mais ouais. C'était toujours des réponses évasives. Ou...
0: C'est aussi un livre sur le silence. Hein.
1: Oui. Ah, oui, oui, oui, tout à fait. Tout ouais. À fait. Et d'ailleurs, dans la construction du livre, dans la présentation du livre, vous avez toujours des blancs.
0: Ouais.
1: Et c'est très intéressant parce que tous ces paragraphes, enfin ces gros paragraphes, on a justement, on a l'impression que tout est arraché au silence. C'est pas un texte continu. La chronologie elle-même n'est pas continue. C'est oui, oui et non. En fait, on est pris dans l'histoire de Joseph, mais par moments, on ne sait vraiment pas avec qui on marche dans la forêt. C'est peut-être avec le narrateur qu'on marche. Et la confusion, elle est menée jusqu'au bout ou dans les dernières pages. On apprend, là c'est le fils Lafleur, on apprend que la mère, la vraie mère, enfin la vraie mère de l'auteur, mais c'est aussi fictionnalisé, lui dit que ce sont des gens de la mer, ils vont près de la mer, etc. etc. Et puis vous avez, ils sont des pêcheurs, et vous avez comme par magie des cerfs qui apparaissent au bord de la mer. Bon,
0: ah ouais.
1: C'est quand même pas...
0: Ouais.
1: Et la forêt revient, et voilà. Et la leçon qui est donnée, c'est que il faut... On peut revenir sur ces traces pour essayer de comprendre, mais il ne faut pas y rester, il faut avancer. Il faut avancer.
0: Oui, oui, c'est ça.
1: Ça, c'est très, très, très, très beau. Hein.
0: Oui, oui. Les secrets de famille,
1: ils sont dans les cahiers.
0: Les non-dits incitent au silence, hein, fatalement.
1: Oui, tout à fait.
0: Et donc, ces silences mettent mal à l'aise.
1: Intriguent et font le mal-être de celui qui les. Qui, oui, oui. Puis, mais ce qui est étonnant aussi, je trouvais dans ce livre, c'est que autour de Joseph, il n'y ait pas de ragots. Il y a aussi du silence. Je ne dirais pas que c'est un pestiféré, mais il est un peu comme ça dans la vie. Il avance, mais bon, il rencontrera deux femmes qu'il aimera de manière épisodique. Peut-être que c'est la même femme, finalement, à deux moments différents. C'est assez particulier. Elles ont deux prénoms différents, mais c'est un peu particulier. Mais en même temps, l'errance de Joseph, elle pose le problème de l'entourage. Il n'y a quand même pas que des arbres autour de lui.
0: Oui.
1: Il y a d'autres êtres et on ne lui parle pas. Personne ne dit rien.
0: Je trouvais bien cette parole de l'auteur, Nicole. Ce qui n'est pas dit nous tue à petit feu.
1: Et ben c'est le cas de Joseph. Tout à fait. C'est pour ça qu'il en arrive à se détruire physiquement, à devenir cette espèce d'ascète dont je vous parlais, qui vit le plus simplement possible, qui renonce à tout, qui se fait une tanière dans la nature, en fait, parce que il n'y a pas d'autre endroit où aller pour lui.
0: Tout à fait.
1: Et ça, c'est très fort, quand même. Hein. Heureusement qu'il y a la postface du narrateur qui nous dit que, voilà, les lettres de son père, les 120 lettres qui étaient dans une remise qui a échappé à l'incendie, dont la mère a transmis la clé à un parent, il ouvre cette remise. Dans cette remise, il y a les 120 lettres de son père. Et tout ce qui a été caché est dévoilé. Et donc, le libère avec, évidemment, un poids de chagrin énorme. Mais toutes les questions qu'il se posait trouvent leur réponse. Et donc, il peut avancer. Bon, maintenant...
0: Et vous parliez du narrateur.
1: Je parle du narrateur.
0: Et le narrateur, c'est...
1: C'est Antoine Wauters.
0: C'est Antoine Wauters.
1: Oui.
0: Et il utilise un autre nom pour parler ou c'est lui qui parle?
1: Non, non, il utilise un autre nom. Hein. Oui. C'est le fils Lafleur. Donc, sa mère s'appelle... son père s'appelle Lafleur. Et ils sont devenus des gens de la mer. Ils ont vendu la ferme, ils sont partis. Je dirais, c'est particulier parce que ça ressemble à une pirouette littéraire et en même temps, c'est une belle façon de conclure un roman pareil parce que c'est écrasant, c'est très beau, mais c'est écrasant. Et là, on a la leçon, voilà, les réponses à des énigmes et la leçon, il faut avancer, il faut avancer. Maintenant, tu sais qui sont tes fantômes, avance quoi. Tu seras avec eux, mais tu peux avancer, tu connais la vérité.
0: Très fort tout cela, ma chère Nicole, ouais. Et justement, on va laisser nos amis à l'écoute respirer, bien digérer vos propos et bien, comment dirais-je, les intérioriser.
1: Mais c'est beau. Hein.
0: En attendant, justement, toujours dans ma discographie de la vie paysanne, eh bien, je suis allé rechercher ce titre « Vendre les prés ». Ah. « Vendre les prés » de Jean-Louis Murat, c'est d'extrait de l'album « Grand Lièvre » aussi, hein, qui, parle beau, de la ruralité, qui parle de la ruralité. Le 19e opus de l'artiste qui, au total, en a composé 24 et que cela sur même pas 40 ans d'existence, puisque malheureusement Jean-Louis Murat est décédé à l'âge de 71 ans, de son vrai nom Jean-Louis Burgot, mais en fait, disons, il a pris le nom de Murat parce qu'il a vécu au village de Murat-le-Caire, en France, en Auvergne, précisément. Et aussi par rapport à un ancêtre qui s'appelait Joachim Murat, qui fut maréchal de Napoléon Ier.
1: Oh là là là là.
0: Vous voyez donc. Et il est mort vraiment dans son Auvergne à Orcival, chez lui, dans sa maison, des suites d'une embolie pulmonaire, le 25 mai 2023. Et c'est donc un artiste d'une prolixité incroyable. Qui sortait un album tous les 18 mois.
1: Un bel artiste.
0: Personnage d'ailleurs de grande authenticité qui ne s'embarrassait pas des convenances insipides du métier, du business, entre autres, du show business.
1: Il ne se vendait pas, entre guillemets. Hein.
0: Voilà, c'est l'homme qui a toujours préféré les chemins de terre de son Auvergne natale, de la France profonde, au boulevard parisien, où il se sentait particulièrement mal à l'aise. Alors, vendre les prés, eh bien, qu'est-ce que ça raconte ? C'est une situation assez désolante, vécue par certains agriculteurs, arrivés au bout de leurs ressources. La seule solution, c'est de vendre les prés. Mais comment nourrir les bouches, les filles à marier, le linge brodé ? C'est ce que dit la chanson. Les yeux semblent traqués. Dieu, veuillez m'excuser, la lumière est mourante. Il faut vendre la terre, il faut vendre les prés. Nous avons tant d'ennuis, ne blâmons pas le Père. Voilà le temps de vivre par des choses éphémères. Il faut vendre les prés, il faut vendre la terre. Et quand on sait que les prés sont, on en parlait tout à l'heure, le garde-manger du bétail, et que la terre est productrice des richesses, puisque ces agriculteurs nous nourrissent tous, eh bien l'agriculteur s'enfonce alors de plus en plus vers une descente aux enfers, dont les citadins ignorent bien souvent le drame. Et voici sur un air de blues en mid-tempo, en hommage aux gens de son pays, ce très beau « Vendre les prés » de Jean-Louis Murat.

0: Voilà, ma chère Nicole, vous nous avez déjà révélé pas mal de choses à savoir pour entamer la lecture de ce très beau roman d'Antoine Wauters, Haute Folie, que j'imagine vous recommandez à nos auteurs, parce que j'ai l'impression qu'il ne sera pas absent des prix littéraires.
1: Il en mérite, hein. Franchement, il doit avoir un prix. C'est,
0: ouais, ouais.
1: C'est un très grand roman et je trouve aussi, j'y pensais en écoutant la chanson que vous venez de diffusé. Oui. Je me disais, au fond, ce qui est fou là-dedans, c'est que c'est un roman sur des taiseux, et c'est le langage qui sauve, en fait. Hein. C'est donc les mots qui sauvent, les mots que ceux-là n'avaient pas. Et ça, c'est quand même un tour de force extraordinaire. D'ailleurs,

0: Les mots, le langage sur le poids des silences et de la folie, en fait. Hein.
1: Oui, parce qu'en fait, tous les secrets qui lui ont été cachés ou qui n'ont pas été révélés, oui, l'ont étouffé petit à petit.
0: Mais l'ont constitué aussi.
1: Et l'ont constitué.
0: Et l'ont rendu fou quelque part. Hein. Et l'ont rendu fou quelque part. Joseph, ouais, il devient fou à sa façon. C'est sa façon d'intégrer tout ça et il n'y a plus nulle part où aller, en fait. Il n'a plus que la forêt.
1: Dire, oui, est-ce qu'on peut dire que ne sachant pas d'où on vient, il est difficile d'aller quelque part ?
0: Oui, je le pense. Ouais. Mais on pourrait espérer que ne sachant pas d'où on vient, on puisse avancer en traînant bien sûr des pavés, mais on puisse avancer parce que j'ai la confrontation telle que celle-ci est précisée, montrée, c'est se risquer. Hein.
1: Oui.
0: C'est soi-même tomber dans un puits sans fond. Il ne faut pas aller de l'autre côté du miroir, pas trop loin, je crois. Parce que c'est... Il faut peut-être accepter aussi un certain mystère, les questions que nous nous posons, par exemple, en avançant dans la vie, on se dit, tiens, je n'ai pas grand-chose de cette tante ou ma grand-mère. Qu'est-ce que... Et il n'y a plus personne... Plus on avance en âge, plus le désert se fait, et plus personne ne peut vous donner de réponse. Ben voilà, il faut vivre avec ça aussi, peut-être, peut-être.
1: Et au final, est-ce que Joseph va ressortir de cette aventure apaisé ? Est-ce qu'il y a une porte qui s'ouvre vers un espoir ? Est-ce qu'il y a finalement une lumière au terme de ce roman qui raconte évidemment beaucoup de drame, en fait.
0: La lumière vient du message du narrateur, mais pour Joseph, la solution, c'est s'abîmer dans la terre, dans la nature, au milieu des arbres. C'est la solitude, c'est l'ascèse, c'est une espèce de moine maintenant.
1: Et comment vit-il concrètement ?
0: Ben, il vit de baies, il vit de ce qu'il trouve, oui, en fait.
1: D'expédients. En fait.
0: Voilà, voilà. Il est devenu une espèce de vagabond. Parfois accueilli, parfois non. Bien sûr, il ne mange certainement pas à sa faim.
1: Inadapté,
0: il boit l'eau des sources.
1: Inadapté au monde.
0: Tout à fait. Donc lui, il est rejeté de la vie normale à cause de ses grands secrets qui n'ont pas été dévoilés et qui l'ont étouffé. Parce qu'il aurait... Enfin, je ne sais pas du tout, mais on peut imaginer qu'on puisse vivre avec des grands secrets derrière soi, ne pas trop savoir et se faire une sorte de vie. Mmh. Et lui n'y est pas arrivé. Il a fait toutes sortes de petits métiers, puis plus rien. Puis de moins en moins présent à la vie des autres.
1: Et il n'a plus de famille autour de lui.
0: Non, il finit tout seul.
1: Plus rien.
0: C'est ça, plus rien. Même plus les femmes aimées, plus rien. Ça, c'est au fond la logique de la haute folie. Et heureusement, le narrateur reprend le récit en ouvrant vers la lumière, quoi. Mais c'est... je ne dirais pas une descente aux enfers, c'est une descente aux profondeurs de soi, des autres, de sa famille, qui vous prend à la gorge, mais qui est remarquable et inoubliable, à mon avis. À mon avis, nous avons là un grand prix littéraire.
1: Hein. Tout à fait. Et en tout cas, un roman percutant,
0: oui,
1: au style incisif.
0: Oui, et magnifique, très poétique.
1: Une écriture
0: très
1: incandescente,
0: oui. Oui,
1: magnifique
0: ça.
1: Et poétique
0: très évocateur,
1: aussi.
0: Oui, très évocateur, très imagé, et je vous le disais tout à l'heure, très précise dans le nom des plantes, le nom des arbres. C'est vraiment, et ça, ça me bouleverse.
1: C'est un amoureux de la nature aussi. Hein.
0: Oui, oh, il est fou de la nature, mais ce qui est magnifique, c'est aussi cette hypothèse de vie nommée. C'est faire exister, c'est transmettre. Mmh. Ça, c'est magnifique. Hein.
1: Et ben justement, magnifique. Au niveau de la transmission, ma chère Nicole, on va poursuivre notre exploration musicale avec cette très belle chanson de Gauvin Serre. Je ne sais pas si vous connaissez Gauvin Serre, mais c'est un peu le nouveau Renaud. En tout cas, on nous l'a présenté comme cela. Ben, lui, il s'en défend, bien sûr, parce qu'il dit
0: oui,
1: non,
0: il a besoin de
1: même.
0: Sa place à lui. Oui.
1: Bien sûr, il a sorti un premier album qui a eu un succès fou en 2017 qui s'intitulait pourvu. Et il a été choisi par Renaud en 2016 pour faire la première partie de son Phoenix Tour. Depuis lors, il a deux albums supplémentaires à son actif. Le dernier, Ta place dans le monde, est sorti en 2021. Et il se présente un petit peu comme le chanteur porteur de la voix de la France profonde. Et de plus, il est éminemment sympathique et sa manière de chanter...

0: Elle est très, très bien reçue par de nombreuses générations. Et à travers cette chanson qui s'intitule Sur ton tracteur, on constate qu'heureusement tout ne tourne pas mal dans le monde agricole. Certains ont la chance de voir leur exploitation être reprise par leur fils, par exemple. Et c'est le cas ici. Il se souvient, il pense à son père. Enfin, en fait, lui, il est l'enfant d'un prof de maths et d'une mère pharmacienne.
1: Oui, mais enfin, ça n'a pas d'importance.
0: Mais il s'est lancé dans la musique dès son enfance, qu'il a vécu dans la Creuse et donc
1: vraiment, oui,
0: vraiment au cœur du monde agricole,
1: imprégné,
0: au centre de la France. On ne peut pas trouver mieux. Lui-même est né à Limoges et a vécu dans le Limousin d'ailleurs. Il nous dit au début de cette chanson: c'est déjà l'aube sur ta cambrousse, t'enfiles tes bottes, ta salopette. Ah, oui. Le petit déj est pris sur le pouce, c'est la routine 7 jours sur 7. On ne peut pas dire que tu es à la bourre. Toi, tu ne connais pas les horaires. Et cette terre que tu laboures appartenait à ton grand-père. Il y a longtemps que tu comptes plus tes heures. À quoi tu penses sur ton tracteur? Il y a longtemps que tu comptes plus tes heures sur ton tracteur. Puis, il y a les recommandations au fiston, qui est lui-même en fait, et qu'il fera siède, vu qu'il aimait les boissons, il va prendre la relève et devenir lui-même agriculteur. Et en se disant, tiens, quand tu montes sur mon tracteur, etc., il pense à son petit garçon, son petit-fils, qui suce encore son pouce, et ce qu'il se dit, dans une quinzaine d'années, peut-être un peu plus, il sera lui aussi heureux sur son tracteur. Voici donc Gauvin Serre, Sur ton tracteur, c'est la transmission de génération en génération dans le monde agricole.

0: Eh bien voilà, une chanson qui nous réconcilie un petit peu, ma chère Nicole, avec le monde agricole. Mais disons quand même un mot de... Oui, vous vouliez dire quelque chose.
1: Je voulais dire qu'en l'écoutant justement, la parole à quoi tu penses sur ton tracteur, je me suis souvenue d'un... Je ne me souviens plus du poème lui-même, mais Robert Burns, c'est un poète anglais, qui était fermier, qui a écrit un poème... sur un trou de souris qu'il a vu devant son tracteur. Et j'ai pensé à ça, et je me disais, nous avons aussi des paysans poètes et des paysans romanciers.
0: Et puis,
1: on pense, ils ont tant de pensées.
0: C'est une bonne chose de nous relier un petit peu au monde agricole, à la nature. Vous-même, vous vivez en pleine nature.
1: Moi, je vis dans leur rythme.
0: C'est comme Antoine Water, ça.
1: Oui, presque devant, derrière, les lumières, les tracteurs. C'est magnifique.
0: Exactement.
1: C'est magnifique. La journée est habitée, la nuit aussi.
0: Le problème, c'est que certains citadins qui viennent habiter à la campagne ne se rendent pas compte que les coqs chantent le matin.
1: Oui, les âmes, il y a de tout, il y a des faisans, mais c'est magnifique, c'est la vie, ça.
0: Ma chère Nicole, si on disait, avant de clôturer, un mot sur Antoine Water,
1: précisément. On ne sait pas encore beaucoup sur lui.
0: Je vais dire, Antoine Water, c'est un gars qui a à peu près 45 ans.
1: Il est né en 81.
0: Voilà,
1: et il a fait la philo, c'est tout ce que je sais, moi.
0: Et il a fait la philo, et alors, il a fait la philo à l'ULB, il a enseigné la philosophie, le français, et il a publié au début 3 recueils de poésie, parce que, comme vous disiez, il était très attiré par la poésie. En 2012, à l'âge de 31 ans, il publie Césarine de nuit, et il remporte le prix Marcel Thierry, qui est un grand écrivain belge évidemment, en mémoire de cet homme de lettres liégeois, et aussi le prix de la littérature française de la ville de Tournai. Et puis, il est lu sur scène par la comédienne qu'on connaît, Isabelle Danty, qui d'ailleurs a eu un accident il n'y a pas tellement longtemps, mais qui s'en remet un accident assez grave, et qui avoue avoir eu un coup de cœur déjà par ce texte de Césarine de nuit. Et de plus, il écrit alors pour un artiste américain, poésie pour C. Twombly, et c'est un peintre, un sculpteur, photographe, et qui est décédé d'ailleurs à Rome. Et le premier roman, c'est surtout qui va le mettre en évidence, grâce à un prix que vous avez vous-même remporté, ma chère Nicole. C'est le prix première de la RTBF pour son roman Nomère.
1: Nomère, oui.
0: Voilà, qui est inspiré, c'est en 2014 ça, voilà, il a été inspiré par un voyage au Liban qui va le marquer.
1: Très beau roman d'ailleurs.
0: Voilà, et qui raconte l'histoire d'un enfant enfermé par une mère qui voulait lui cacher les horreurs de la guerre, on dirait qu'il part
1: secrets,
0: en guerre.
1: Oui.
0: Il part en guerre contre le mutisme, en fait.
1: Mais il est constitué par les secrets, en fait.
0: Tout à fait. Et donc, ce roman reçoit aussi prix révélation de la Société des gens de lettres françaises. Il est finaliste du prix des 5 continents. Et il apparaît, dès 2014, Antoine Waters, comme une révélation, comme la révélation littéraire belge. Et puis, en 2015, ce sera le scénario du film Préjudice d'Antoine Kuipers. Et pendant 3 ans, il ne va rien publier et il a connu lui-même les affres
1: de la dépression. Oui, il est encore fragile à mon avis.
0: Mais, absolument.
1: Oui. Et d'ailleurs, écrire un livre pareil, ça peut vous mettre par terre un moment. Hein, parce que c'est... Mais je pense qu'il a aussi travaillé à la Maison de la Poésie d'Amé.
0: Oui. Tout à fait.
1: C'est un des collaborateurs de la Maison de la Poésie d'Amé. Hein. Donc, vous disiez, c'est sûr, c'est un de nos grands écrivains, de nos grands nouveaux écrivains, il aura certainement un prix, mais je pensais en vous écoutant à un écrivain belge dont nous avons parlé il y a peu de temps, Giuseppe Santoliquido, Le Don du Père, lui aussi mérite un prix. On a deux grosses pointures. Deux grosses pointures dans des secteurs différents, mais tout de même.
0: On peut dire que les prix vont en être bardés après. Déjà, ici, notre Antoine Waters, puisqu'en 2021, avec Mammouth, donc vous
1: La montée des eaux, il a
0: Mammouth ou La montée des eaux, là, il met en scène
1: un grand poème lyrique.
0: Un vieux poète syrien, lyrique, en proie à la folie des hommes, à nouveau la folie. Ce livre sera finaliste de 15 prix littéraires, dont le Médicis, le prix des Ambles, le prix roman de la FNAC, le prix des étudiants France Culture, Télérama, prix Rossel aussi.
1: Il a eu le prix Rossel.
0: Il a eu le prix Rossel pour ce livre. Et ce livre, Mammouth ou la montée des eaux, est en train d'ailleurs d'être traduit en plus de 10 langues. Parmi les meilleures ventes en France en 2022, on trouve ce roman, 100 000 exemplaires. Et alors là, nous étions en 2021. L'année suivante, il obtient le prix en 2022 Goncourt de la Nouvelle.
1: Oui.
0: Pour le musée des contradictions, c'est assez amusant parce que c'est un recueil de discours engagés qui est qualifié par la presse française du plus beau discours de la campagne présidentielle 2022. Donc, tout ce que Macron et consorts ont pu raconter, oui, ça ne vaut pas les discours d'Antoine Wauters.
1: Mais il n'empêche, pardon, que oui, Antoine oui. faisait remarquer... avant-hier, il était à la librairie Point Virgule, et oui. il faisait remarquer en aparté que, non, même en public, que les journalistes parisiens avaient tout de même tendance à ne pas le comprendre vraiment, et à le traiter d'une espèce de cutéreux.
0: Ah oui.
1: Et régionaliste, écrivain de la Terre, etc., à lui mettre une étiquette, d'accord, à mon avis, voilà, qui est importante, oui, mais il oui. n'est pas que ça.
0: Ce n'est pas que ça.
1: Et il y a peut-être dans le milieu littéraire parisien des tensions, des jalousies autour
0: oui,
1: de ce qu'il fait.
0: Totalement.
1: Et ça, c'est, ça
0: surtout,
1: m'a un
0: tiens,
1: peu...
0: ben, ça vient de Belgique.
1: Voilà,
0: donc,
1: et en voilà, plus, on... voilà, des histoires de paysans, etc. Oui, oui. Donc c'est un grand pari qu'il fait là, hein, mais enfin, je suppose qu'il sera récompensé, parce que c'est remarquable.
0: D'ailleurs, attention, il a eu des prix français pour
1: oui,
0: Mammouth
1: oui,
0: ou la montée
1: oui.
0: des eaux, hein,
1: oui.
0: le prix du livre inter.
1: Oui.
0: C'est quand même pas rien, c'est un jury de 24 auditeurs
1: oui.
0: sous la présidence
1: ça, c'est important,
0: de
1: parce
0: Eva
1: que...
0: Béthane, critique
1: oui.
0: littéraire.
1: Et ce n'est pas des victoires de coterie, c'est
0: absolument.
1: Des auditeurs, hein, des lecteurs.
0: Il a eu le prix Marguerite Duras, il a eu le prix Wepler Fondation La Poste, le prix des libraires Payot. Voilà, quatre
1: ça.
0: Prix pour un même livre, c'était oui. en 2021.
1: Oui,
0: et alors,
1: ouais.
0: on en est ici maintenant à son 10e roman. Et on peut dire que c'est quand même un artiste engagé, qui publie d'ailleurs des cartes blanches où il en appelle à une politique respectueuse du vivant, du sol
1: oui.
0: et des animaux, et qui est soucieux de l'environnement.
1: Ça, on
0: n'a
1: pas besoin de le dire. Hein,
0: évidemment.
1: Tout le livre le dit.
0: Et il disait d'ailleurs, dans une de ses cartes blanches, « Je suis inquiet de voir combien nous refusons de ralentir, de stopper la machine infernale, et combien notre formidable capacité d'adaptation avec le temps confine à l'aveuglement. »
1: Bon, voilà, c'est costaud, c'est même... ça. Hein.
0: Voilà. Donc, et on apprend aussi qu'il marche beaucoup
1: oui.
0: et qu'il trouve dans la marche un exutoire, l'incitant à se calmer, à trouver la paix.
1: Oui.
0: Parce que, comme vous disiez...
1: Il a dit, c'est ce qu'il soigne, en fait.
0: Ouais, comme vous disiez, on parlait de folie. Attention.
1: Oui, oui, oui, mais il a un héritage terrible. Hein. Il faut
0: absolument.
1: Porter ça. Hein.
0: Absolument.
1: Oui, oui, mais il marche beaucoup. Oui. C'est un homme des bois, dans le bon sens du terme.
0: Et donc, d'autre part, il a reversé une partie de ses droits d'auteur en février pour venir en aide aux sinistrés des victimes survenues à la frontière turco-syrienne.
1: Mais c'est magnifique.
0: Donc voilà, c'est un gars...
1: C'est quelqu'un de bien.
0: C'est un gars, quelqu'un de bien, et qui sort du simple côté terrestre fermier, tout simplement, parce que bon...
1: Oui, mais il n'est pas que ça.
0: Il a vécu dans ce milieu,
1: oui.
0: mais
1: oui, oui.
0: il n'est pas que ça, loin de là.
1: Non. Et ça, visiblement, il devait le dire, puisque ça le hante depuis 2009. Hein.
0: Ouais,
1: donc ça
0: fait.
1: Devait sortir, quoi. C'est tout. Hein. C'est... Oui, il n'est pas que ça, bien sûr.
0: Mais avant de passer à notre chère Amélie, je vous propose, ma chère Nicole, de prendre racine avec Calogero. Justement, c'est une chanson qui est sortie en 2004 sur son album 3, c'est-à-dire le troisième album, et la chanson évoque le besoin de revenir à ses racines, de se ressourcer, de retrouver ce qui est essentiel dans la vie. Calogero aborde des thèmes tels que l'identité, la famille, le temps qui passe et la recherche de soi. Ça allait très bien,
1: mais
0: je pense.
1: Mais ça va très bien avec Antoine
0: bien
1: Wauters.
0: Bien sûr, avec
1: oui.
0: Antoine Wauters. Et l'interprétation émotionnelle et la voix puissante de Calogero ajoutent une dimension supplémentaire à cette chanson en lui donnant une profondeur et une intensité particulière. La chanson a obtenu un grand succès, c'est un des tubes de l'année 2004 d'ailleurs, une chanson poétique qui invite à une réflexion sur nos choix de vie et la quête de sens, et qui résonne auprès d'un large public grâce à sa simplicité, sa sincérité et sa profondeur. Voici donc Prendre Racine, Calogero. C'est...

0: Alors, ma chère Nicole, on quitte la poussière des champs, voire la boue parfois, pour en arriver dans nos rues citadines.
1: Oui,
0: et
1: ah oui.
0: Plus particulièrement, disons à Bruxelles, vraisemblablement.
1: Oui, avec à Bruges et à Bruxelles.
0: Amélie Nothomb. Et on sait l'amour qu'elle avait pour son père, puisqu'elle lui a dédié Premier sang en 2021, Psychopompe en 2023, L'impossible retour en 2024.
1: C'est l'amour de sa vie.
0: Mais oui, c'est ça, c'est l'amour de sa vie, et cet amour inconditionnel. Oui. Sa mère était un petit peu là, je vais dire,
1: c'est
0: en pendance.
1: C'est différent, oui.
0: Et il se fait, ça, je ne sais pas si vous l'avez certainement appris, c'est que sa mère est décédée en 2024 et
1: elle
0: n'en a jamais parlé.
1: Oui.
0: Et elle est restée avec ce secret pendant 18 mois, un an et demi, avant de pouvoir, lors d'une rencontre, d'une interview par le magazine ou la plateforme Brute,
1: dire
0: vraiment, voilà, ma mère est décédée. Et c'est à partir de ce moment-là aussi, c'était une libération pour elle.
1: Oui.
0: Et qui s'est dit, je vais écrire le livre de ma mère,
1: oui.
0: qui a pour titre Tant mieux, on va expliquer
1: tant
0: d'ailleurs
1: mieux.
0: Pourquoi.
1: C'est souvent tant pis là-dedans.
0: Oui. On disait tout à l'heure qu'elle en était à son 34e roman.
1: Oui, c'est vertigineux.
0: Chapeau quand même, quoi, parce que voilà, elle est aussi d'une prolixité incroyable. Alors, tant mieux. Ma chère Nicole, vous avez abordé ce roman de quelle manière? Avec curiosité, curiosité par rapport au titre aussi, j'imagine. Et puis, vous êtes rendu compte que c'était un...
1: Je crois que je n'oserais pas le dire.
0: Un bouquin pour sa mère.
1: Je me suis dit encore Amélie
0: Nothomb. Encore Amélie Nothomb.
1: Mais
0: ce que je disais tout à l'heure,
1: oui,
0: c'était...
1: Oui, je me suis dit encore Amélie Nothomb. Bien que j'ai aimé certains de ses romans, mais enfin bon, je me suis dit, bon voyons, qu'est-ce que c'est encore? Et j'ai feuilleté le livre avant de l'acheter. Et puis, c'est surprenant, je me suis dit, oui, l'écriture, comme toujours chez elle, est très fluide, très claire, très, très précise. Et je me disais, mais qu'est-ce que c'est que cette histoire? Le début est tellement déroutant que je me suis dit, après tout, je vais lire ce livre. Et donc, j'ai commencé à le lire comme un conte. Ça se présente un peu comme un conte.
0: Oui.
1: Vous avez vraiment l'impression d'être dans la maison de Blanche-Neige, d'avoir la méchante sorcière.
0: On a les contes de Grimm.
1: C'est même en pire, quoi, parce que Grimm, c'est quand même assez cruel, finalement.
0: Oui.
1: Hein, c'est pas Perrault, quoi.
0: Oui.
1: Et là, on est plongé tout de suite dans une scène horrible, d'une petite fille qui s'appelle Adrienne, qui a 4 ans, et qui est amenée chez sa grand-mère, la bonne maman maternelle.
0: Bonne maman, entre guillemets.
1: Oui, bonne maman, oui, c'est marat, bonne marâtre, c'est terrible, terrible. Et en fait, on comprend qu'on est en 1942, à Bruxelles, donc pendant la guerre, on ne sait pas si Bruxelles ne va pas être bombardée, et donc pendant les vacances d'été, les parents d'Amélie, enfin d'Adrienne, pardon, envoient leur petite fille chez les deux grands-mères. Et comme elles sont plus âgées, les bonnes mamans, pour pas trop les fatiguer, on envoie Jacqueline, l'aînée, qui est très fragile finalement, c'est la meilleure des bonnes mamans.
0: Oui,
1: elle est bien, elle est dans le confort.
0: La grand-mère paternelle.
1: Oui, c'est ça. Elle est à Bruges, chez la mère de son père, Donatien, et la petite Adrienne est envoyée chez l'affreuse grand-mère maternelle, qui dès le début lui fait manger au petit déjeuner des harengs au vinaigre. Et une tasse de café au lait.
0: Oh.
1: Et là, oui, c'est horrible.
0: Si ça va bien.
1: Mais c'est horrible. Et la petite fille vomit son repas. Et la grand-mère l'oblige à manger son vomi.
0: Oh.
1: Et quand on lit ça, moi, je me suis souvenue des menaces d'une de mes grand-mères quand on ne mangeait pas. Mais ça n'allait jamais jusque-là. Nous, on était attachés à la chaise, c'est tout. Jusqu'au moment où on avait mangé. Mais je me suis dit, mais c'est de la cruauté. C'est vraiment cruel.
0: C'est vraiment cruel.
1: Et les scènes décrites sont vraiment impressionnantes. Et cette petite fille, donc, elle mange ses horreurs. Et puis, elle est enfermée dans le salon. Et il n'y a pas de... Elle ne peut pas aller faire de promenade, elle ne peut à peine se laver, là. Elle peut faire une petite toilette tous les jours et puis un bain par semaine. Et il y a cette affreuse grand-mère qui la maltraite, en fait. Et en même temps, on va découvrir que cette méchante personne adore son chat. Un gros chat, il s'appelle Pneu. Et la petite fille qui a 4 ans est confrontée à tout ça et complètement désespérée. Elle est là pour 2 mois et elle a un sursaut extraordinaire. Et la devise de sa mère, cette espèce de mantra, c'était, elle disait toujours tant mieux, tant mieux. Et la petite fille se
0: comme
1: dit
0: pour conjurer les mauvais sorts.
1: Oui, c'est ça. Tant mieux, ça ira. Je vais dire tant mieux, je vais penser tant mieux, ça va aller. Et alors une fois, cette petite fille qui a besoin de sortir, enfin. Saute par la fenêtre de la pièce où elle est enfermée. Bon, elle ne tombe pas loin puisque une dame la récupère, la conduit, elle ne sait pas son nom, c'est son prénom, mais c'est tout. La conduit chez l'épicier du coin qui dit c'est cette petite fille vit chez la dame au chat. Donc la grand-mère, on apprend que la grand-mère, mais elle est connue par son chat, et pas par ses enfants, ses petits-enfants, rien du tout, c'est la dame au chat. Donc, comme il comprend que cette petite fille est terrifiée, au lieu de la ramener à la grand-mère, il prend une échelle et la petite escalade et regagne sa prison, enfin, le salon, où elle est enfermée. Alors bon, on suit toutes les aventures de cette petite fille pendant les 2 mois de l'été, où elle souffre beaucoup parce qu'elle est séparée de sa grande sœur. Et elle n'a pas de poupée, elle n'a rien. Et la grand-mère ne lui donne rien. Et Adrienne, finalement, se prend d'affection pour une cuillère en bois qu'elle appelle Maïzena. Et Maïzena, mais c'est comique et en même temps, c'est horriblement cruel. Cette poupée devient son doudou. Elle raconte tout à la poupée. Elle prend la poupée avec elle, la cuillère avec elle partout. Et peu à peu, comme elle se prend, elle ose s'approcher du fameux pneu, du fameux gros chat, et qu'elle ose le trouver beau, le caresser un peu, ben, la grand-mère, la méchante grand-mère, s'apprivoise un peu. Ça ne change pas dans les traitements, hein, mais elle n'aura plus que de la chicorée au lait, elle n'aura plus les harengs au vinaigre. Et donc, les vacances vont passer, et elle va retrouver sa sœur chez ses parents, sa sœur est chez la bonne maman de Bruges, dans un climat confortable. Il y a aussi la disparité des familles. Et on se retrouve à nouveau dans des problèmes de famille. Là, ça sera dit dans les disputes des parents. Parce que les parents de la petite Adrienne, quand elle sort de là, elle sort d'un enfer pour plonger dans un autre enfer. Parce que ses parents qu'elle adore se disputent, se battent même, au point que la petite Adrienne, quelques années plus tard, elle a 9 ans je crois, pense prendre la poêle en fonte dans la cuisine pour menacer son père, pour lui dire de ne plus taper sa mère. Donc on voit dans quel climat cette petite fille est bien obligée de développer sa théorie du tant mieux, sa philosophie du tant mieux, sinon... Il y a de quoi devenir fou, là aussi. Hein. Et alors que sa sœur aînée, elle se replie dans la peur et se replie sur elle-même, en fait. Hein. Et donc, nous suivons l'histoire de cette petite Adrienne jusqu'à ses 18-20 ans. Ponctuée, elle n'ira plus chez la méchante grand-mère à Gand, ça c'est terminé.
0: Elle ne se fera plus traiter de sale gosse.
1: Non, c'est fini.
0: Debout là-dedans.
1: Des choses.
0: En plus, il y a le langage.
1: Il y a le langage de la grand-mère qui est loin d'être châtiée. Et elle est cruelle avec cette petite fille. C'est un des thèmes du livre d'ailleurs, une cruauté vis-à-vis des enfants. Et donc, Adrienne. Elle, il n'y a pas de secret, il y a des choses qui ne sont pas vraiment dites, mais elle est au milieu des événements, elle est au milieu des bagarres des parents. Elle se rend compte, on apprend qu'il y a un beau monsieur et une belle madame. Il y a Daisy qui est la maîtresse de son père, Donatien, et il y a l'autre, le deuxième c'est Ladislas, le premier je ne sais plus comment il s'appelle, tonton, je ne sais plus comment. Tonton Gaston, ce n'est pas ça, mais c'est un prénom comme ça, assez courant. Et l'amant de sa mère est un collabo, en fait. Oui. Et donc, il y a une tension supplémentaire dans le couple à ce propos. Et la petite entend une fois son père qui lui dit ben voilà, on est en 45, c'est fini pour les Allemands, ils vont partir. Tu peux prévenir ton Gaston qu'il est temps qu'il décampe, qu'il se mette à l'abri. On se rend compte par les yeux d'un enfant des compromissions de cette famille. Tout ce qui se passe d'un peu pas très net. Les enfants d'ailleurs discutent à un moment eux-mêmes du divorce éventuel de leurs parents et posent la question, Adrienne pose la question à sa mère et lui dit « Mais pourquoi ne divorcez-vous pas ?» Et la mère a cette réponse étonnante « Mais parce que j'aime papa. » Alors elle pose la même question à son père, elle lui demande s'il aime sa mère et lui dit « Non ». Et alors elle dit « Mais enfin, maman t'aime, elle ?» Et le père répond, et c'est très, très subtil, « Maman croit qu'elle m'aime. » Mais voilà. Et donc, l'enfant grandit là-dedans. Donc c'est aussi une question d'enfance très secouée et qui a affaire aussi à des silences ou à des violences et qui n'a que deux mots pour s'en tirer. Tant mieux.
0: Ouais. Alors, ma chère Nicole, la question qu'on peut se dire, mais quel rapport y a-t-il avec la mère d'Amélie Nothomb? C'est que tout simplement, la petite Adrienne dont vous avez parlé,
1: c'est la maman d'Amélie.
0: Donc, c'est ce que elle, sa mère, a vécu quand elle était enfant.
1: Voilà. Et ce qui est extra...
0: C'est énorme.
1: Mais c'est... Oui, c'est
0: et il paraît que c'est vrai.
1: Mais c'est terrible. Oui, bah, oui de toute façon, elle dit que c'est vrai. Oui, mais de toute façon, sa famille. Déjà au moment de l'hygiène de l'assassin, au moment du premier roman, il y a eu des bagarres dans la famille parce qu'on attaquait Amélie. Et la mère d'Amélie, donc celle qui était la petite Adrienne, aurait dit ce n'est pas facile d'avoir un Caravage chez soi. Laissons à Amélie la liberté de dire tout ce qu'elle voulait dire,
0: exactement,
1: en fait.
0: Hein.
1: Et donc, ce n'est qu'à la fin qu'on devine, qu'il est dit que c'est l'histoire de la mère d'Amélie Nothomb. Et ce qui est intéressant, et on aurait dû y penser, c'est quand on entre dans ce conte, c'est à la troisième personne du singulier. C'est Adrienne, c'est pas je. Et on n'y pense pas, on est pris là-dedans et on se dit, mais qu'est-ce que c'est? Et puis après, on se rend compte que Adrienne, c'est la mère.
0: Donc la mère d'Amélie Nothomb a vécu l'enfer dans son enfance.
1: Et qui a donc pris comme philosophie ce tant mieux, mais qui a commis des forfaits horribles dont on parlera après. Pas rien non plus.
0: Mais en fait, la question qui
1: mais ça s'explique.
0: Mais la question qui se pose, Nicole, Amélie Nothomb aimait-elle sa mère?
1: Je pense. Et de toute façon, dans le récit, cette petite fille... Amélie Nothomb aimait-elle sa mère?
0: Je pensais
1: que vous demandiez si Adrienne aimait sa mère.
0: Autrement dit, ce livre est-il un hommage? Parce que, en fait, sa mère...
1: C'est un cri d'amour.
0: Elle a eu, de graves problèmes de santé.
1: Avait la maladie de Parkinson.
0: Oui, c'est ça. Hein. Et alors, elle-même s'en souvient, d'ailleurs, Amélie Nothomb, en disant, à la fin de sa vie... elle dit que sa mère allait vraiment mal et qu'elle était dans un état de démence sénile.
1: Oui, et il paraît, et ça c'est assez troublant, que sa maman poussait des cris horribles, elle avait peur, et Amélie dit que c'est sans doute le fait de se réapproprier la souffrance qu'elle a traversée petite, livrée à cette marâtre et elle ne pouvait pas l'aider. Et sa mère est morte, elle a eu une mauvaise mort, alors que son père avait eu une mort très sereine.
0: Et voilà, exactement.
1: Et ça,
0: ce qu'elle raconte, par exemple, où elle-même était terrifiée, elle se levait à 4h du matin pour écrire, elle, Amélie Nothomb.
1: Oui, ça c'est terrible.
0: Et sa mère...
1: lui a annoncé le décès de sa mère.
0: C'est-à-dire que sa mère descend un peu après elle, en hurlant.
1: Ah oui.
0: Elle avait perdu la raison et dit à Amélie Nothomb, je devais la remettre au lit et j'avais l'impression de la traiter comme une petite fille embêtante.
1: C'était sa petite fille.
0: Oui. C'était affreux.
1: Et ce qui est terrible aussi.
0: C'est le problème des gens dont les parents...
1: Mais quand les parents deviennent déments, c'est comme ça.
0: Deviennent déments, maladie de Parkinson, ou alors, évidemment, maladie d'Alzheimer.
1: Oui, Oui, oui, c'est terrible. Personnellement, je l'ai vécu avec maman, ça a duré 12 ans. Mais il y avait des choses très troublantes, mais en même temps qui, avec le temps, sont très émouvantes. Oui. Par exemple, ma mère, elle ne me reconnaissait pas. Donc elle me disait, je ne sais pas qui vous êtes. Ou bien tu n'es pas ma petite. Ça, c'est. Je partais de là, j'étais effondrée.
0: Ça fait mal.
1: Oui. Mais elle me disait d'autres choses. Elle disait, quand elle voyait Arnaud, elle disait ah, tu es venue. Elle pensait que c'était son mari qui était mort. Et quand elle voyait une de mes filles, elle disait c'est moi. Et c'est troublant parce que cette fille en question, vraiment le visage et le caractère et l'écriture de ma mère, c'est vraiment... Ouais. Et ma mère croyait que c'était elle. Mais ça, c'est des choses pas trop terribles. Hein. Mais quand on te dit t'es qui toi ou t'es pas ma petite, elle a dû... Ce qu'elle a traversé, Amélie, je peux deviner ce que c'est. Hein.
0: Et bien précisément, ma chère Nicole, une chanson que Louis Chédid adresse à sa mère, la poétesse André Chédid, qui elle-même a été atteinte de la maladie d'Alzheimer et qui est décédée le 6 avril 2011 à Paris. Chédid exprime dans cette chanson ses regrets d'avoir perdu une partie de la complicité qu'il y avait entre eux, animée par des conversations littéraires ou artistiques.
1: Ah oui.
0: Elle était poétesse.
1: C'était une grande poétesse, évidemment.
0: Et il fait part de son impuissance, puisque ce mal, c'est la faute à personne. Et on retrouve toujours chez Chédid, justement à travers cet émouvant hommage à sa mère, ce fait que, il n'y a pas de coupable à chercher. Il ne faut en vouloir à personne. Juste un regard ému et nostalgique quand on se souvient des dîners charmants rue de Seine avec sa mère et de rappeler à qui la faute, on n'y peut rien. Mais la vie l'un sans l'autre, peau de chagrin. Il reste la tristesse et les yeux pour pleurer, mais le cœur pour continuer à aimer. Voilà.
1: Oui, et surtout, il n'y a pas, avec des pathologies pareilles, il n'y a pas d'adieu. Il n'y a pas.
0: Oui, c'est ça.
1: Il n'y a pas de revoir. Ça s'est fait sans qu'on s'en rende compte, et puis il est trop tard.
0: Et il dit aussi tu es parti si loin que tous les boniments ne servent plus à rien.
1: Oui, c'est ça.
0: Et c'est vrai, c'est pas la peine d'essayer d'avoir une conversation.
1: Ben non.
0: On sait que c'est peine perdue, et voilà.
1: Ils sont ailleurs. Ben, ils sont ailleurs.
0: La faute à qui ? La faute à personne. Juste le temps qui passe, l'heure qui sonne. Et voici Louis Chédid.

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1: Oui, évidemment, à travers même la musique, hein, c'est très particulier. On entend que comme si les ondes étaient brouillées,
2: en fait.
1: Hein. Autrement dit, la communication ne passe plus. Et c'est vraiment l'hommage émouvant d'un fils à sa mère qui est dans cette situation très délicate de la maladie. Alors, pour en revenir justement à la manière dont les choses se passaient entre Amélie Nothomb et sa mère, Amélie Nothomb dit que d'abord sa mère, elle était ambassadrice.
2: Oui, elle est allée. C'était une grande figure au Japon notamment, et une personne qui était
1: une grande ambassadrice.
2: Et alors,
1: elle s'est toujours demandé, tiens, est-ce que ma mère aime ce que j'ai écrit, etc. Et puis quand on lui demande, tiens, est-ce que votre mère était fan de vos livres, eh bien, elle dit, je prends comme exemple un grand dîner. Elle était assise à côté d'un monsieur très bien, et elle, Amélie, était à côté, elle a tendu l'oreille. Je l'ai entendu dire, comment, vous n'avez jamais lu les livres de ma fille? Vous devriez lire absolument Attentat. Il y a une très belle scène où un taureau furieux dépèce une jeune fille dans une arène. C'est très beau. Et dit Amélie Nothomb, j'étais médusée, mais c'était grandiose.
2: Oui, mais je pense que cette personne avait des aspects grandioses. Elle était très... C'était le contraire des parents de la filiation chez Antoine Wauters.
1: Oui.
2: On parlait là.
1: Oui, il y a
2: beaucoup d'extériorité. Et le roman, d'ailleurs, lui-même, au fond, à part la première partie, bien sûr, c'est le huis clos avec la petite Adrienne et sa mère atroce, là, la grand-mère atroce. Mais dans la deuxième partie, justement, on aborde la filiation plus large, et vous parlez de son rapport avec sa mère. Je pense que elle le dit d'ailleurs dans le roman, quand elle avait 16 ans, une fois, elle était en voiture avec sa mère et elle aurait voulu parler à sa mère, mais elle ne savait pas quoi lui dire. Et sa mère lui avait dit, c'est pas nécessaire qu'on se parle au fond. Et des années après, se retrouvant dans la même situation, sa mère lui aurait dit, mais finalement, tu es vraiment quelqu'un de bien, tu es vraiment jolie, tu es vraiment bien. Et donc, ce qu'elle a attendu toute son enfance, en fait, hein, parce qu'une de ses grand-mères avait dit, celle-là, il faudra la marier, c'est pas possible. Eh bien, toute cette vie, au fond, a été aussi la conquête de soi, contre vents et marées. Et ici, les vents contraires, c'est pas le fait qu'on est englué dans la terre et qu'on n'a pas les mots, qu'on n'a pas d'horizon. Dans ce contexte-ci, on les a, les mots, on a même les mots les plus élevés, un père ambassadeur, bon voilà, on est éduqué dans des conditions optimales. On a les mots, mais quand même, il faut arriver à naître, à surgir, à devenir soi-même. Le parcours est compliqué, et elle le montre, elle l'explique bien. Elle l'explique bien. Et je pense que ce livre, qui est comme un conte au point de départ, et qui peut dérouter, c'est finalement un beau cri d'amour à sa mère.
1: Oui,
2: c'est bouleversant, c'est bouleversant. À la fin, elle dit une chose terrible, je pense que jamais j'oublierai dans ma vie. Elle explique, comme vous le disiez, qu'elle se lève à 4 heures du matin pour écrire et tout. Et il lui reste une heure d'écriture, donc elle doit être à 7 heures du matin. Le téléphone sonne et on lui annonce ce qu'on devine être la mort de sa mère.
1: Oui.
2: Et alors, elle continue à écrire. Une heure. Et elle dit, là... J'ai vu, j'étais quelqu'un que je ne connaissais pas. Quelqu'un qui m'a fait peur. Et ça fait peur. Hein. Ça fait peur. Elle le dit. Il y a une telle honnêteté chez elle, ce qu'on pourrait prendre pour de l'invitation au voyeurisme. C'est pas du tout ça. Moi, je suis surprise. Je vous le disais tout à l'heure. Avant, je me disais encore Amélie. Maintenant, je pense oui. chère Amélie.
1: Ah, peut-être que ce livre va déclencher quelque chose positif.
2: Je pense qu'on va la lire autrement. Parce qu'ici, il n'est pas question d'un amour fou. C'est peut-être qu'un amour fou quand même, mais je veux dire de l'idolâtrie raisonnable pour un père brillant. Ici, il est question vraiment d'un amour très intériorisé qui ne s'est pas toujours dit, qui n'a pas toujours été formulé, et comme vous le disiez, ce long silence après la mort de la mort physique de sa mère, parce
1: c'est
2: que
1: étonnant, hein, parce que les gens lui posaient des questions, ils savaient que sa maman n'allait pas bien, et elle dit mais ça va bien, etc. Alors qu'elle était décédée, quoi, c'est grave. Enfin, c'est grave.
2: Cas, c'est assez étonnant. Ça montre combien ça résonne à l'intérieur et combien ce n'est pas dissible à un moment donné.
1: Et combien c'est difficile de dire la vérité alors qu'on a, a toujours sur le cœur la mort de sa mère.
2: Oui, c'est ça. C'est extraordinaire.
1: C'est vrai. Eh bien, ma chère Nicole, disons, ces personnes qui sont atteintes de ces maladies graves, en fin de vie, etc., ont incité Boulevard Désert, qui est un groupe occitan de grande qualité, qui a, avec son tube Bruxelles, s'est révélé en 2015 déjà. En 2021, ils ont sorti ce titre « Allez, reste », qui évoque la maladie, plus particulièrement la maladie d'Alzheimer, qui touche actuellement plus de 35 millions de personnes dans le monde, il faut le rappeler. Ils étaient ainsi à la terrasse d'un restaurant et ils essayaient de nouvelles musiques, de nouvelles notes, justement sur cette thématique de la maladie. Et ils ont trouvé de belles mélodies, mais ne parvenaient pas à nouer la gerbe en quelque sorte. Pour ce petit truc qui fait la différence, les arrangements entre autres, ils ont contacté leur copain Vianney, qui a dit « Ok, pas de problème, je m'en occupe ». Il est venu les voir, il s'est approprié la chanson et il a trouvé la solution. C'est la chanson que vous allez maintenant entendre. Alors évidemment, la chanson parle de la mémoire, puisque la maladie d'Alzheimer, c'est ça, c'est une chanson en fait sur la peur de perdre cette mémoire, et cette peur de perdre la mémoire, même quand on a 30 ans, elle est présente. C'est du moins ce que les auteurs de la chanson racontent. Reste, allez, reste avec moi pour que je puisse garder tous mes souvenirs. C'est aussi une chanson qu'ils adressent à leur propre mémoire. Autrement dit, la chanson, elle est à double entendement. Reste avec nous, même si tu es atteint de la maladie. Mais d'autre part, pour nous, nous nous adressons à notre mémoire. Reste en moi, cette mémoire, parce qu'elle est vraiment très importante. Et Virgile, déjà, dans sa première églogue des Bucoliques, faisait dire au chevrier Mélibé, qui était obligé de s'exiler pour laisser ses terres aux vétérans de l'empereur Auguste, en s'adressant à Tityre, un berger comme lui, mais qui lui avait la chance de les garder.
2: De pouvoir rester.
1: Voilà, et dit « Omnia ferta aetas, Tityre etiam memoriam », qui se traduit par « L'âge emporte tout, Tityre, même la mémoire ». Et c'est vrai que la mémoire est un souverain bien. Le début de la chanson nous dit, ma chère Nicole, « J'ai les souvenirs qui toussent et la mémoire qui bégaye, le temps a filé en douce, sans en parler, la suite ». La voici avec Boulevard Désert, cet excellent groupe occitan.

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0: Eh bien, Boulevard Désert nous prouve avec cette chanson qu'on peut avoir un côté très enjoué à la chanson et aborder un sujet très sérieux, ma chère Nicole. Et donc, pourquoi pas ? Pourquoi ne pas justement un peu prendre de la légèreté avec cela et éviter de se laisser assommer par ce qui nous arrive. Mais, comme disait l'autre, il faut le faire. Alors, ma chère Nicole, ben, pour mettre un petit peu de fantaisie dans notre émission, vous avez parlé du chat de...
1: Ah oui, le pneu. Ah oui, on a oublié de parler de ces horreurs.
0: Alors,
1: là, j'ai oublié.
0: Pourquoi pneu ? Parce qu'un chat qui s'appelle pneu, oui.
1: Mais
0: vous ne savez pas le fin du fin de l'histoire.
1: Non, je me suis posé la question.
0: C'est qu'Amélie Danton s'est lancé le défi de placer le mot pneu dans, dans chacun de ses textes. Et elle continue depuis le début qu'elle écrit.
1: Ça, c'est amusant.
0: Alors, voilà.
1: Tu dis parce qu'il est gros.
0: On trouve dans Tant mieux un chat qui s'appelle Pneu. Et donc, elle s'est lancée un défi, justement, de mettre ce mot dans... Elle dit, je ne raffole pas des pneus. Elle dit, c'est pas ça, ça ne m'intéresse pas du tout. Mais c'est simplement pour des raisons phoniques que j'aime bien ce mot, pneu. Et c'est vrai, c'est pas déjà pas facile.
1: Non.
0: Et donc, voilà, elle dit, et je suis content parce que je suis parvenu encore à le placer cette fois-ci. Et jusqu'à présent, j'ai tenu mon pari.
1: Mais où avez-vous trouvé tout ça?
0: Ah, ben, dans une interview, figurez-vous, d'un chroniqueur qui s'appelle Sébastien Ministru, que j'aime beaucoup.
1: Ah, ouais, je l'aime beaucoup.
0: Oui,
1: aussi.
0: Exactement.
1: Oh,
0: qui est
1: Sébastien.
0: Très, voilà.
1: Oh, ouais.
0: Voilà. Et alors, bon, ben, je ne sais pas si vous vous souvenez, mais lors de notre dernière émission, nous avions justement évoqué, et c'est vous qui l'évoquiez, le fait que. Bah, ça commence un peu à bien faire. On a des bouquins sur le père,
1: oui,
0: la mère, la sœur, etc.
1: Tout ça, toute la famille, mais on
0: et
1: est là-dedans.
0: Et Sébastien Ministru lui a dit, voilà, un livre sur votre père, un livre sur votre sœur, celui-ci sur votre mère, est-ce qu'on va s'entendre à un livre sur votre frère? Et Amélie Nothomb dit, j'aimerais bien, mais il faudrait que je le connaisse un peu mieux. Mon frère est un chouette type, mais je ne le connais pas bien. Et Sébastien Ministru lui dit, mais encore faut-il qu'il ait envie de vous voir écrire sur lui. Mais je ne suis pas sûr qu'il en ait très envie, en effet. Voilà, c'est un petit peu
1: ce
0: clin d'œil.
1: Hein, oui.
0: Ce clin d'œil final. Ben voilà, donc, ma chère Nicole, ben c'est très bien, en fait, ce bouquin d'Amélie Nothomb.
1: Ah, il est vraiment... Et plein de fantaisie aussi, et bien écrit, avec... elle écrit toujours très bien, hein. Mais sous les dehors d'une écriture très simple, il y a des images très fortes, il y a des images très cruelles. Par exemple, on ne l'a pas dit, mais voilà, la mère, la mère d'Adrienne, dont on connaît on a le portrait de la grand-mère, l'atroce grand-mère, elle tue des chats. Parce que la grand-mère d'Adrienne avait eu trois filles, elle espérait trois fils, elle détestait ses filles, et donc elle adulait ses chats, qu'elle appelait mon amour, elle disait je vous aime, je ne les aime pas. Et donc la mère d'Adrienne, quand elle en avait l'occasion, tordait le cou à un chat, c'est horrible, et la petite fille qui a envie de dire à tous les chats, foutez le camp, ma mère est là, c'est dangereux, cachez-vous. Et ça, ce sont des scènes amusantes, mais très très bien décrites, et parfois à la limite de l'horreur.
0: Mais quand elle voyait ça, elle disait tant.

0: En fait, en 2024, Julien Doré s'est lancé dans un défi de reprendre une série de chansons qu'il a particulièrement, de chansons qui l'ont particulièrement intéressé, dis bien. Et il a sorti un album Imposteur le 8 novembre 2024, qui est son dernier album d'ailleurs. Et il a repris cette chanson, Les yeux de la maman, en hommage à sa mère décédée en 2022. 2 ans auparavant, il avait 40 ans. Et ils disent, voilà, ça a été un séisme.
1: Ouais,
0: et je n'ai pas trouvé de plus belle chanson que cette chanson, Les yeux de la maman. À noter d'ailleurs que Kenji Girac, son véritable nom, lui, c'était Maillé. Et il a pris le nom de sa mère. Girac. Et on sait évidemment que chez les gitans, lui c'est un gitan catalan, on est très porté évidemment sur la mama. Les gitans sont fous de l'amour maternel. C'est un hommage sincère ici à la figure maternelle de sa mère, de Kenji Girac, mais réappropriée par Julien Doré. La chanson explore le lien profond et inconditionnel entre une mère et son enfant. Et la mère des peintes ici comme une source de lumière et de chaleur, apportant force et réconfort en cas de besoin. Ces paroles sont fortes, vous allez les entendre. Les images justes et émouvantes. Le refrain n'est pas là par hasard. Il dit ceci, oh mon Dieu, laissez-les-moi les beaux yeux de la maman. Il ne parle pas du cœur, il ne parle pas des mains, il ne parle pas des bras, il ne parle pas des lèvres. C'est des yeux qu'il s'agit, car par les yeux et le regard passe une multitude de sentiments et d'émotions. Et de plus, la musique est magnifique. Elle donne les larmes et le frisson. Écoutez plutôt. Mais on se dit au revoir, ma chère Nicole. Au revoir, mon cher Christophe. Que tout aille bien, chers amis. Restez à notre écoute, car vous aurez droit hors émission à un petit florilège avec, entre autres, Les naufragés d'Alzheimer, signé Jules Beaucarne, et aussi une très belle chanson dont le titre est très évocateur, ma chère Nicole, Et je l'appelle encore. Autrement dit, quand la mère est décédée, on l'appelle toujours, on l'a toujours dans son
1: On l'a dans son portable, exactement.
0: Voici les yeux de la maman. Salut à tous, à la fois prochaine pour une nouvelle émission Parole d'écrivain. Soyez heureux.
2: Et coucou. Non, c'était juste un petit coucou pour savoir si tout allait bien. S'il avait plu hier soir, car nous ici on a eu un orage, mais à tout casser avec éclairs, tonnerre, et puis bon, ça s'est calmé. Voilà, et bien, écoute, je te souhaite bon dimanche et à bientôt. Bisous, bisous, ciao.
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1: Le mois de septembre compte 3 jeudis. Voici donc à nouveau l'occasion de vous faire écouter quelques nouvelles qui n'ont pas trouvé place dans les émissions précédentes. Je commencerai par Michel Tournier. Ah, s'il n'est plus au centre de la vie littéraire comme il l'était dans les années 60-80, Michel Tournier appartient à la génération des grands romanciers français de l'après-guerre. Son premier roman, Vendredi ou les Lames du Pacifique, a obtenu le grand prix du roman de l'Académie française, puis Le Roi des Aunes a reçu le prix Goncourt. J'adorais ses romans, où il reprenait des récits connus pour leur donner une signification nouvelle. L'histoire de Robinson Crusoe est dans Vendredi ou les Lames du Pacifique, ou alors celle des Rois Mages dans Gaspard, Melchior et Balthazar. Le conte que je vous invite à écouter utilise le même principe, mais à partir d'une figure historique, Kheir ed-Din, connu en Occident comme Barberousse, pas l'empereur, mais un des plus fameux corsaires ottomans et un des plus importants trafiquants d'esclaves de son temps. Rien ne dit en fait que la barbe de Kheir ed-Din eût été rousse. C'est simplement à son frère aîné, Oruç, alias Baba Oruç, et prononcé Baba Oruç, et non à une quelconque pilosité dorée que notre homme doit son surnom et son début de carrière. À la mort d'Oruç, Kheir ed-Din lui succède, se place sous la protection de l'Empire ottoman et devient grand amiral de la flotte ottomane sous Soliman le Magnifique. Il fera régner la terreur sur les côtes chrétiennes avant de mourir paisiblement à Constantinople en 1546. Bon, mais cette histoire n'est ici que le prétexte à une réflexion sur la force de la peinture. Voici donc Barberousse ou le portrait du roi. Barberousse ou le portrait du roi, un conte de Michel Tournier tiré de son roman « La goutte d'or ».

0: Il s'appelait en vérité Kher ed-Din. Mais par dérision, les Roumis l'appelaient Barberousse. Cet ancien pirate levantin avait écumé la Méditerranée avec son frère aîné. Ensemble, ils s'étaient rendus maîtres d'Alger, dont ils avaient fortifié le port pour y abriter leurs 40 galères. Puis, l'aîné, ayant été tué à Tlemcen, le cadet avait poursuivi seul une carrière éclatante. En l'an 912 de l'Égire, il s'empara de Bizerte et chassa de son palais du Bardo le sultan de Tunis, Moulay Hassan. Lorsque Kher ed-Din et ses compagnons, sortant encore fumant du combat, se ruèrent à l'intérieur du palais, ils furent saisis par le silence qui les entoura soudain et ils eurent le sentiment étrange de pénétrer dans un domaine enchanté. Il n'y avait pas signe de vie dans ces patios, sur ces terrasses étagées, dans ces salles immenses, sous ces colonnades festonnant des jardins de rêve. La noble et hautaine demeure avait été désertée l'instant d'avant, semblait-il, par ses courtisans, soldats, serviteurs et gardiens, et livrés intacts aux barbares venus de la mer avec ses baldaquins, ses paravents, ses coussins, sa vaisselle et même ses cheminées allumées sur lesquelles tournaient encore des broches. Tout le monde avait fui, en emmenant chevaux, dromadaires, singes et slougis, ces fins lévriers du désert qui posent leurs têtes fuselées sur les genoux des seigneurs d'Afrique blanche. Les fontaines elles-mêmes n'étaient plus enveloppées par le vol circulaire des colombes. Kher ed-Din et ses compagnons se sentaient oppressés par la magie de ces lieux obscurs. Redoutant une traîtrise, ils progressaient en jetant des regards à droite et à gauche et certains conseillaient aux pirates de mettre le feu à ce palais maléfique et de le détruire, pierre à pierre. Ils parvinrent ainsi, de salle en salle et d'escalier en escalier, à une aile reculée dont les portes résistèrent d'abord à toutes les pressions. Il fallait se résoudre à en enfoncer une. Et c'est ce que les soldats avaient commencé à faire quand elle s'ouvrit d'elle-même. Un homme grand et d'aspect sévère, vêtu d'une robe blanche, maculée de taches multicolores, apparut, l'air surpris et courroucé. « Que signifie tout ce vacarme ? » dit-il. « J'ai pourtant donné des ordres pour qu'on ne me dérange pas dans mon travail. » Un garde hautement armé d'un cimeter s'approcha dans l'intention évidente de faire sauter la tête qui osait proférer de pareilles insolences à la face de son maître. Kher ed-Din l'écarta d'un geste. « Ce vacarme signifie que le sultan Moulay Hassan est en fuite et que je prends sa place, » dit-il. « Qui donc es-tu si étranger apparemment aux événements qui secouent ce pays ?» Ahmed Ben Salem, portraitiste officiel et peintre du palais. Et comme Kher ed-Din s'avançait, il s'effaça pour le laisser entrer. Kher ed-Din avait rencontré plus d'une fois l'adversaire qu'il venait d'abattre. Il n'avait que mépris pour ce Moulay Hassan, indigne héritier de la prestigieuse dynastie des Afsides. Homme chétif et de piètre apparence, on aurait dit qu'il ployait sous le poids de la couronne et du manteau royal de ses ancêtres. Certes, il était voué à la défaite et à l'humiliation en face du terrible pirate, maître de la Méditerranée. Or, voici que sur les quatre murs de la vaste pièce, il était là, le sultan vaincu, mais non pas les chines courbées, la tête basse et les pieds agités par la fuite. Au contraire, on le voyait campé sur un cheval cabré, entouré de ses dignitaires qui lui faisaient comme un parterre de leur manteau, juché sur une tour dominant la ville, voire dans son harem, entouré de favorites pâmées d'amour. Kher ed-Din parcourait la pièce, le regard enflammé d'une colère que chaque toile augmentait d'un degré. Il avait écrasé Moulay Hassan, chassé ignominieusement de son palais. Obligé à fuir cul par-dessus tête, en laissant derrière lui jusqu'à des viandes tournées sur des broches. Et voici que, par la grâce de ce diable de peintre, le vaincu était toujours dans ses murs, triomphant, royal, épanoui dans toute sa gloire.
1: « En prison » gronda-t-il finalement. « Et tous ces barbouillages, au feu !»
0: Puis il sortit vivement, cependant que ses soldats entouraient Ahmed Ben Salem et le couvraient de liens.

0: les semaines qui suivirent, Kher ed-Din fut fort occupé à consolider et à organiser la victoire foudroyante qui avait fait de lui l'homme le plus puissant de tout le Maghreb. Or, sa victoire, toute neuve, opérait en lui une métamorphose dont il était le premier surpris. Déjà sa mainmise sur Alger et l'Algérie avait transformé l'écumeur des mers, qu'il était d'abord, en gouverneur de citadelle. Et voici que, devenu l'égal d'un roi dans ce palais raffiné, il sentait des obligations nouvelles lui incomber. Il avait d'abord compris qu'il ne convenait plus qu'il fasse rien par lui-même, entre les choses et lui devait toujours s'interposer, désormais, le ministre, l'exécutant, le second, pour le moins le serviteur. Cela avait commencé par son sabre. C'était son plus vieux compagnon de combat, une arme lourde et grossière, à la garde en forme de coquille énorme enveloppant toute la main, à la lame large et déchiquetée de menues brèches malgré son épaisseur. En avait-il fendu des crânes avec ce tranche-montagne? Il en avait des larmes d'attendrissement, rien qu'à le caresser de la paume. Or, il était clair désormais qu'il ne fendrait plus jamais de crâne et que son vieux braquemar ne devait plus brinque-baller dans ses jambes. Il l'échangea contre une courte dague à la poignée ciselée dont la lame lui paraissait tout juste bonne à se curer les ongles. Puis ce fut ses vêtements qui se transformèrent. Le velours remplaçant la cotte de maille et la soie, le chanvre. Mais ce n'était que peu de choses encore, car voici que ce soldat, emporté par l'action, qui n'avait jamais douté de rien, qui avait toujours répondu à toute question par son courage et sa force, voici que ce nouveau souverain, soudain, pénétré de sa dignité de fraîche date, se regardait dans le miroir de la royauté et hésitait à s'y reconnaître. C'est alors qu'il se souvint d'Ahmed Ben Salem et de la galerie de portraits où le misérable Moulay Hassan faisait si noble figure. Ayant adopté la petite dague d'apparat, le jabot de soie et le pourpoint de velours, Kher ed-Din ne devait-il pas maintenant faire son portrait officiel? Pourtant, cette perspective, toute naturelle pour n'importe quel autre, suffisait à le hérisser d'appréhension et d'horreur. Il y avait à cela une très forte raison. Kher ed-Din ne montrait jamais ni son crâne que couvrait un turban, ni son menton qu'habillait une housse de soie verte retenue par deux cordons à ses oreilles. Pourquoi ces précautions? Cela, c'était son secret. Un secret que tout le monde connaissait autour de lui, mais auquel personne n'aurait osé faire la moindre allusion. Alors qu'il fréquentait l'école coranique, Kher ed-Din avait été en butte aux pires vexations de la part de ses condisciples et de ses maîtres en raison de la couleur de ses cheveux, cette crête d'un roux flamboyant qui se dressait sur sa tête. Avait pendant des années attiré les quolibets, les coups et, pis encore, elle avait inspiré une sorte de répulsion sacrée. C'est que, selon la tradition saharienne, les enfants roux sont maudits. Ils sont maudits car ils ne sont roux que pour avoir été conçus alors que leur mère avait ses catimini. Ils portent ainsi la marque évidente et indélébile de cette infamie. Car ce n'est rien d'autre que ce sang impur qui a teinté leurs cheveux et cette honte s'étend à toute leur peau, laiteuse mais tavelée de son, à chacun de leurs poils et même à leur odeur. Et les camarades de Kher ed-Din s'écartaient de lui en se bouchant le nez. L'enfant avait souffert le martyre, puis il avait grandi et sa force l'avait rendu redoutable. Enfin, l'âge du turban lui avait permis de dissimuler l'objet du scandale. Mais tout avait recommencé peu d'années plus tard, quand lui était venue une barbe, laquelle n'était pas rousse comme ses cheveux, mais carrément rouge, comme faite de fil de cuivre. Il avait alors imposé la mode de la housse à barbe, un accessoire dont il ne se départait pas et que les courtisans de son entourage avaient docilement adopté. Il ne cessait pas cependant d'épier les regards des autres et s'il venait à s'attarder sur son menton, sa main avait vite fait de se crisper sur la poignée de son sabre. Les roumis l'avaient affublé du sobriquet de Barberousse et il était heureux pour leur tête qu'ils habitassent sur l'autre rive de la Méditerranée. Kher ed-Din était si irritable sur ce point particulier que ses familiers évitaient de prononcer certains mots en sa présence. Renard, écureuil, alezan, tabac. et personne n'ignorait qu'il devenait d'humeur massacrante les nuits où une grosse lune rougeâtre flottait dans un ciel brouillé. Et voici que, parvenu au sommet de sa puissance, il découvrait la force de l'image et qu'un roi ne peut éviter de se regarder dans un miroir. Un matin donc, il fit tirer Ahmed Ben Salem de sa prison et le fit comparaître devant lui. « Tu t'es présenté à moi comme portraitiste officiel et peintre du palais, » lui dit-il. « Certainement, Seigneur, telle est ma charge et mon titre. » « Va pour la charge et le titre, mais ta fonction ?»« J'ai d'abord à faire le portrait des hauts dignitaires de la cour. » Je dois également reproduire les beautés architecturales et les fastes du palais afin que nul n'en ignore à travers l'espace et le temps. Kéreddin hocha la tête. C'était bien ce qu'il attendait de l'artiste. Mais dis-moi, à supposer que le haut dignitaire que tu portraitures soit affligé d'une disgrâce physique, verrue, nez cassé, œil tort ou crevé, que sais-je encore, reproduiras-tu exactement ces difformités ou t'efforceras-tu de la masquer ? Seigneur, je suis portraitiste et non courtisan. Je peins la vérité, mon honneur s'appelle fidélité. Ainsi donc, par souci de fidélité, tu n'hésiterais pas à faire connaître au monde entier que ton roi a une verrue sur le nez ? Je n'hésiterais pas, non. Kéreddin, se sentant vaguement défié par l'orgueil intrépide du peintre, rougit de colère. Et ne craindrais-tu pas que ta tête vînt à vaciller sur tes épaules ? Non, Seigneur, car à la seule vue de son portrait, le roi se sentirait honoré et non pas ridiculisé par moi. Comment cela ? Parce que mon portrait serait le portrait même de la royauté. Et la verrue ? Ce serait une verrue si royale qu'il n'est personne qui ne serait fier d'en porter une pareille sur son nez. Kéreddin fut profondément troublé par ces mots qui rejoignaient si bien ses préoccupations. Il tourna le dos au peintre et se retira dans ses appartements, mais Ahmed put regagner son atelier. Dès le lendemain, Kéreddin allait l'y retrouver et l'interrogeait à nouveau. « Je ne comprends toujours pas, » lui dit-il, « comment tu peux reproduire fidèlement un visage rendu laid et ridicule par une difformité sans divulguer et dénoncer du même coup sa laideur et son ridicule ? Tu prétends vraiment ne jamais atténuer les difformités de tes modèles ?» « Jamais je n'atténue, » affirma Ahmed. « Et jamais tu n'embellis ?»« J'embellis, certes, mais sans rien cacher. Au contraire, je souligne, j'accentue tous les traits d'un visage. Oh, »« Je comprends de moins en moins. »« C'est qu'il faut faire entrer le temps dans le jeu du portrait. »«
1: Quel temps ?»«
0: Tu regardes un visage, tu le vois une minute, deux tout au plus. »« Et pendant ce temps très court, » le visage est tiraillé par des sollicitations accidentelles, absorbées par des soucis triviaux. Après quoi, tu garderas en mémoire l'image d'un homme ou d'une femme, avilie par des tracasseries vulgaires. Or, suppose que cette même personne vienne poser dans mon atelier, non une minute ou deux, mais 12 fois 1 heure, répartie sur tout un mois, par exemple. L'image que j'en ferai sera lavée des salissures du moment, des 1000 petites agressions quotidiennes et des menus bassesses qu'infligent à tout un chacun la banalité domestique.
1: Ton modèle s'ennuiera dans le désert et le silence de ton atelier et son visage ne reflétera que le vide de son âme.
0: Certes, si c'est un homme ou une femme de rien. Et alors oui, je rendrai sur ma toile cet air absent qui est en effet le masque de certains quand ils ne sont plus harcelés du dehors. Mais ai-je jamais prétendu faire le portrait de n'importe qui ? Je suis le peintre de la profondeur et la profondeur d'un être transparaît sur son visage dès que cesse l'agitation de la vie triviale, comme le fond rocheux de la mer, avec des algues vertes et des poissons d'or, apparaît aux yeux du voyageur quand cesse le médiocre clapotis provoqué à la surface par les rameurs ou une brise capricieuse. Kéreddin se tut un moment et Ahmed, qui ne le quittait pas des yeux, soupçonna pour la première fois quelle blessure secrète recouvrait les triomphes de l'aventurier.
1: Cette âme que tu découvres et tu dessines sur ta toile, Est-elle très différente d'un homme à un autre, ou bien s'agit-il d'un fond commun à tous les hommes ? Elle est très différente. Et en même temps, il y a un fond commun qui tient à la condition humaine elle-même. Certains, par exemple, sont habités par un grand amour, heureux ou malheureux. D'autres baignent sans cesse dans un rêve de beauté, une beauté qu'ils cherchent partout et dont ils trouvent ça et là un reflet. D'autres encore dialoguent avec Dieu et ne demandent rien de plus pour leur félicité que cette présence formidable et tendre. D'autres, et les rois, quel est le propre d'une âme royale ? Le roi règne et le roi gouverne. Et ce sont des fonctions bien différentes, tout opposées même. Car le roi qui gouverne se bat jour après jour, heure après heure, contre la misère, la violence, le mensonge, la trahison, la rapacité. Or, en droit, il est le plus fort. Mais en fait, il est confronté à des adversaires redoutables et il est contraint, pour les battre, de retourner contre eux leurs armes injustes, la violence, le mensonge, la trahison. Et il en est éclaboussé jusque sur sa couronne. Tandis que le roi qui règne brille comme le soleil, et comme le soleil, il répand autour de lui lumière et chaleur. Le roi qui gouverne est secondé par une cohorte de bourreaux hideux qui s'appellent les moyens. Le roi qui règne est entouré d'un cœur de belles jeunes femmes blanches et parfumées qui s'appellent les fins. On dit parfois que ces jeunes femmes justifient ces bourreaux, mais c'est un mensonge de plus des bourreaux. Est-il nécessaire d'ajouter que je peins le roi qui règne et non le roi qui gouverne ? Mais cochon, je te le demande, des fins sans moyens ! Peu de choses, j'en conviens. Mais que valent les moyens quand ils ont fait oublier leurs fins et même quand ils les ont détruites par leur acharnement ? En vérité, la vie d'un roi est un perpétuel va-et-vient entre ces deux termes. Mouler Hassan passait pour un homme faible et indécis. C'est qu'il ne supportait pas l'image de lui-même qu'il voyait se refléter dans l'œil du bourreau, du supplicié ou du simple soldat. Alors qu'il venait me voir, quand je dis qu'il venait me voir, c'était bien plutôt lui-même qu'il venait voir ici. Il entrait pâle, découragé, écœuré par les basses œuvres de son métier. Il regardait ses portraits, ceux que tu as fait détruire. À leur lumière, il se lavait de toutes les souillures du pouvoir, il se regonflait à vue d'œil de sa fierté de roi, il reprenait confiance en lui-même. Je n'avais pas un mot de réconfort à prononcer, il me souriait et partait, rasséréné. Visiblement, cette évocation de son ennemi déplaisait à Kéreddine. Pouvait-on, sans impertinence, le comparer à ce nigdouille ? Pourtant, c'était dans son lit qu'il couchait, c'était avec son portraitiste qu'il s'entretenait. Et ce fond commun qui se retrouve, as-tu dit, chez tous les hommes ? Quand tu fais taire le tumulte de la vie quotidienne pour ne plus entendre que la voix de l'âme, cette voix a beau être tout individuelle, personnelle, à nul autre pareil, il y a un trait qui se retrouve en tout homme et qui te prouve que cette voix, quand du moins elle existe, est son chant profond. Quel trait ? La noblesse. Kéreddine se tut encore un moment, réfléchissant à tout ce qu'Ahmed venait de lui dire. Enfin, il se dirigea vers la porte de l'atelier et, sur le point de disparaître, il se retourna et dit « À partir de demain matin, 1 heure après le lever du soleil, tu commenceras mon portrait officiel. » Il s'engagea dans la porte, mais il se ravisa encore. « En noir et blanc », précisa-t-il. Le lendemain, Ahmed était prêt. Il se tenait en robe immaculée devant un vaste panneau fait de rubans en papyrus, emboutés et superposés, frottés d'huile de cèdre. Sur une table basse se dressaient à portée de sa main des bouquets de plumes, des faisceaux de fusain et des bouteilles d'encre de Chine. Il y avait également des boules de mie de pain pour estomper, et cette gomme laque dissoute dans l'alcool qu'on pulvérise sur le dessin pour le fixer. Il ne manquait plus que le modèle. Il ne se présenta pas. Ahmed l'attendit toute la journée. Quand la nuit tomba, sa toile était couverte d'esquisses qu'il y avait jetées pour tromper son ennui. C'était l'ébauche d'un portrait de Kéreddine fait de mémoire, c'est-à-dire d'après l'idée de lui qui s'était formée dans l'esprit du peintre. Était-ce en raison de cette origine abstraite et symbolique ou parce qu'elle était réduite à des hachures noires sur fond blanc? Il n'émanait de cette figure qu'une impression de force, voire de brutalité. Ahmed en était troublé. Il se demandait pourquoi son nouveau maître ne venait pas poser et pourquoi le portrait qu'il était contraint de faire de chic était à ce point dépourvu de la majestueuse sérénité qui sied seule à un souverain. Or, il comprit que ces deux questions appelaient une seule et même réponse lorsque, le troisième jour, Kheireddin fit irruption dans son atelier et, planté les jambes écartées et les mains aux hanches devant l'esquisse de son portrait, il éclata d'un rire sauvage. « Je vois, dit-il, que tu n'as nullement besoin de ma présence pour faire mon portrait. Et cela vaut mieux, tu peux me croire. D'abord parce que l'idée de m'offrir pendant des heures à tes regards indiscrets me répugne absolument. Ensuite parce que ce portrait de moi me plaît hautement dans son débordement de force brutale.
2: « Seigneur, répondit Ahmed, j'ai besoin de votre présence pour faire un vrai portrait de vous, un portrait royal, symbolisant votre souveraineté sur vos sujets et sur vos terres. Et ce n'est pas tout. Ce portrait devrait être en couleur. Et j'ai une autre exigence encore à formuler.
1: Mais quelle exigence ? Rugit l'ancien pirate.
2: Il faudrait que vous consentiez à retirer votre turban et aussi...
1: Et quoi encore ? Hurla Kheireddin.
2: Et aussi votre housse à barbe, prononça courageusement Ahmed.
1: Kheireddin se rua sur lui en brandissant sa dague, mais il se souvint à temps que cette arme dérisoire était de pur apparat. Il la rengaina avec rage, fit demi-tour et disparut, suivi par ses courtisans dont les regards jetés sur le peintre exprimaient assez qu'il ne donnait pas cher de sa peau.
2: Ahmed demeura profondément bouleversé par cette scène. Il s'attendait à être reconduit en prison, mais aucun soldat ne se montra les jours qui suivirent. En vérité, le vide et le silence où on le laissait étaient plus angoissants qu'une menace précise. Il tenta de se remettre au travail, mais chaque touche qu'il ajoutait au portrait de Kheireddin aggravait son air de férocité, ce qui n'était guère surprenant après sa dernière visite.

Enfin, Ahmed décida d'aller consulter une femme en qui il avait la plus grande confiance, si du moins on le laissait partir, car elle habitait une oasis lointaine en plein désert. Or, personne ne parut prendre garde à lui lorsqu'il sortit du palais et il put, avec une facilité déconcertante, prendre la piste avec un serviteur et deux chameaux. Kerstin était une artiste comme Ahmed, une consoeur en somme. À part cela, elle différait de lui autant que le jour diffère de la nuit. Blonde, aux yeux bleus, elle était native de Scandinavie et avait apporté avec elle un art né du froid. Dans la villa, aux bâtiments bas et blancs, noyés sous la palme qu'elle habitait, on entrevoyait la silhouette compliquée de grands métiers attissés construits dans un bois inconnu en Afrique, l'érable du Nord. De ces appareils, merveilleusement perfectionnés, elle faisait sortir, heure par heure, avec une patience infinie, des paysages de neige, des scènes de chasse en traîneau, des forteresses prises dans la glace, des personnages vêtus de fourrure tels qu'un Africain n'en avait jamais vu, ni même imaginé. Parfois, Ahmed lui apportait l'une de ses toiles. La prenant comme un carton, elle en tirait avec une habileté consommée une tapisserie d'une grande fiabilité, certes, mais enrichie d'une épaisseur et d'une tendresse telle qu'il avait peine à reconnaître son œuvre ainsi transfigurée, parce qu'elle a pour matériau la laine, ce que la vie animale produit de plus doux et de plus chaud. La tapisserie célèbre les grandes retrouvailles de l'homme nu avec l'animalité perdue, ses soies, ses duvets, ses toisons. Kerstin accueillit Ahmed comme à l'accoutumée, avec la familiarité qui convient entre artistes, tempéré par la retenue due à ses origines nordiques. Ahmed avait apporté le portrait tout fusain qu'il avait fait de Kher ed-Din. Il raconta à son ami tout ce qu'il savait et avait enduré de l'ancien pirate devenu maître de Tunis. Kerstin parut vivement intéressée par l'extrême susceptibilité qu'il manifestait à l'endroit de sa barbe et de ses cheveux. Ils firent des projets, décidèrent qu'elle lui rendrait visite aussitôt que possible et Ahmed reprit la piste de Tunis en ayant échangé son fusain contre un carré de tapisserie où s'épanouissait une grosse fleur de tournesol, de celle que cultivent en raison de sa splendeur solaire les hommes du Nord privés de

0: Fakhreddin s'absenta de Tunis plusieurs mois pour soumettre le sud du pays. Quand il revint, il était au zénith de sa gloire. Il y avait tout lieu de croire qu'il avait fondé une dynastie millénaire. La nécessité d'en finir avec l'irritante question de son portrait officiel n'en était que plus lancinante. Un matin, il fit donc irruption dans l'atelier d'Ahmed. Aussitôt, il chercha des yeux le portrait au fusain qu'il avait apprécié lors de sa dernière visite et qui, de surcroît, semblait lui avoir porté chance. « Ce n'était qu'une ébauche, » expliqua Ahmed. « Je ne l'ai plus. »«
1: Tu as osé la détruire ?» exposa Kareddin comme s'il se fût agi d'un attentat contre sa personne.
0: « Au contraire, » dit Ahmed, « j'en ai fait don à une femme de génie dont j'étais sûr qu'elle tirerait le meilleur parti. »«
1: Mais quel parti ?»
0: Pour toute réponse, Ahmed se dirigea vers l'un des murs de son atelier que masquait une tenture. D'un grand geste, il le découvrit. Kareddin poussa une exclamation. Derrière la tenture venait d'apparaître une vaste tapisserie de haute laine. Tout en camaïeu roux, elle figurait un paysage européen d'automne, un sous-bois, enfoui dans les feuilles mortes où rampaient des renards, sautaient des écureuils, fouillaient une harde de chevreuils. Mais ce n'était rien encore. Au spectateur placé assez loin et plus attentif à l'ensemble qu'aux détails, il apparaissait que toute cette symphonie en roux majeur n'était en vérité qu'un portrait, un visage, dont les cheveux et la barbe fournissaient dans leur opulence la matière de tout ce monde forestier, pelage animal, ramage des arbres, plumage de la sauvagine. C'était, oui, le portrait de Kher ed-Din réduit à sa couleur fondamentale, dont tous les tons, des plus dégradés aux plus saturés, caressaient l'œil avec une douceur exquise.
2: Comme c'est harmonieux, murmura Kareddin après un long silence admiratif.
0: L'auteur vient du Nord, crut devoir expliquer Ahmed. Elle évoque là un paysage de chez elle au mois d'octobre quand la chasse reprend. C'est la plus royale des saisons nordiques.
2: C'est mon portrait, insista Kareddin.
0: « Sans doute, Seigneur, tel est l'art de Kherstin, partant de l'ébauche au fusain qu'elle tenait de moi, et ayant en l'esprit un simple paysage d'automne scandinave, elle a immédiatement saisi l'affinité profonde de votre visage avec ce paysage, et elle a intégré votre portrait au sous-bois. Tellement que personne ne peut préciser ce qui est frondaison et ce qui est cheveux, ce qui est goupille et ce qui est barbe. » Kareddin s'était approché du mur et passait ses deux mains sur la tapisserie.
2: « Mes cheveux, » balbutiait-il,
0: « ma barbe. » Si vous-même, en effet, restituez à votre dignité de roi des arbres, de roi des bêtes, grâce à votre toison, à votre pelage, à votre crinière, » dit Ahmed. Et il se souvint par-devers lui d'une phrase mystérieuse prononcée par Kherstin, après qu'il eut évoqué la rousseur de Kareddin et son origine ignominieuse. « Ce qu'a fait une femme, seules les mains d'une femme peuvent le défaire », avait-elle dit. Pour mieux goûter sa propre douceur, Kareddin avait appliqué sa joue sur la tapisserie. Tournant la tête, il y plongea son visage. « Quelle bonne et profonde odeur !» s'exclama-t-il. « L'odeur de la nature, l'odeur des roues, » dit Ahmed. « C'est de la laine de mouton sauvage lavée dans un torrent de montagne et séchée par des buissons de forbe. Oui, telle est la grande supériorité de la tapisserie sur la peinture. Une tapisserie est destinée à être vue, certes, mais aussi à être palpée et encore à être humée. » Alors, Kareddin accomplit un geste inouï dont la nouveauté remplit d'épouvante les courtisans. D'un mouvement brusque, il arracha la housse de soie verte qui culottait son menton et il jeta par terre son vaste turban. Puis il secoua la tête comme un fauve qui veut faire bouffer sa crinière.
1: « Barberousse, rugit-il, je m'appelle le sultan Barberousse, qu'on se le dise. Je veux que cette tapisserie figure en bonne place derrière mon trône dans la salle d'honneur. »
0: Le lendemain, le sultan Moulay Hassan, qui avait rameuté en sa faveur les princes italiens, le pape et l'empereur Charles Quint, reprit Tunis avec une armée de 30 000 hommes portée par une flotte de 400 voiles. Kher-eddin se réfugia en Europe, le pays des automnes roux, où il devint l'ami du roi de France, François Ier. Il eut encore de nombreuses aventures, mais plus jamais il ne cacha ses cheveux ni sa barbe.

Je ne suis pas un connaisseur ni un lecteur assidu de Stephen King, mais je me souviens de la lecture de L'année du loup-garou. Il excelle à installer une atmosphère de terreur et à bousculer la vie quotidienne de petites villes fictives de son Maine natal. C'est le cas encore dans ce court récit découpé en 12 chapitres, un pour chaque mois de l'année. J'en avais entamé la lecture le soir, avant de m'endormir lors d'un week-end en famille dans les Ardennes. Nous occupions une vieille maison au plancher qui grince et aux poutres qui craquent. Très vite, cette ambiance a rendu ma lecture intense. Je vous en livre ici le premier chapitre. Janvier. Premier chapitre du roman L'année du loup-garou de Stephen King.

Quelque part, tout là-haut, la lune brille ronde et pleine. Mais le Tarker's Mills, on ne voit plus rien du ciel obstrué par la neige d'un blizzard de janvier. Des bourrasques furieuses s'engouffrent dans l'avenue centrale déserte. Il y a beau temps que les chasse-neige orange de la municipalité ont abandonné la partie. Arnie Westrum, cheminot au chemin de fer du Maine, a été surpris par la tourmente à 15 km de la ville. La petite résine à essence dont il use pour aller et venir le long des voies est restée coincée entre deux congères et il s'est réfugié dans une baraque en planches où les ouvriers du rail entreposent outils et signaux. À présent, il attend une embellie en faisant patience sur patience avec un vieux paquet de cartes graisseuses. Dehors, le hurlement du vent monte soudain dans les aigus. Arnie lève la tête, alarmé. Puis il abaisse à nouveau son regard sur les cartes étalées devant lui. Le compte fait, ce n'était que le vent. Mais le vent gratte-t-il aux portes en gémissant pour qu'on lui ouvre ? Arnie se dresse, longue silhouette dégingandée vêtue d'une cotte bleue et d'un gros paletot sans manches, une camelle fichée dans la commissure des lèvres, sa face ravinée de campagnard de Nouvelle-Angleterre teintée de douces lueurs, orangée par la lampe tempête accrochée au mur. Le grattement reprend. « Ça doit être un chien », se dit Arnie. « Oui, ma foi, ce ne sera jamais qu'un chien perdu en quête d'un abri ». Néanmoins, il reste indécis. Il se dit que ça serait inhumain de laisser cette bête dehors par un froid pareil. Non qu'il fasse tellement plus chaud dans la cabane, en dépit du petit radiateur à pile, son haleine forme un nuage blanc en s'échappant de sa bouche. Et pourtant, il hésite encore. Une pointe de terreur glaciale s'est insinuée dans son cœur. La saison a été mauvaise à Tarker's Mills. L'air s'y est alourdi de sinistres présages. Arnie a hérité le riche sangalois de son père et son instinct ne lui dit rien de bon. Et tandis qu'il débat en lui-même de la conduite à tenir vis-à-vis de son visiteur, le gémissement plaintif s'enfle en un grondement de fauve. Avec un choc sourd, quelque chose d'incroyablement pesant entre en collision avec la porte. La chose prend son élan, heurte à nouveau le battant. Cette fois, la porte est ébranlée, le haut s'écarte du champ branle et un petit tourbillon de neige poudreuse tombe à l'intérieur. Arnie Westrum cherche désespérément autour de lui un objet qui pourrait lui servir à se barricader, mais avant qu'il ait eu le temps d'empoigner la frêle chaise sur laquelle il s'était assise, la chose rugissante se précipite de rechef sur la porte avec une force inouïe, la faisant éclater. La porte tient encore un moment, pliée par le milieu, et dans la brèche béante, Arnie voit se profiler le plus énorme loup qu'il ait jamais vu. Le loup cogne comme un sourd sur les planches disjointes qui lui barrent le passage. Son mufle est retroussé par un rictus sauvage, ses yeux jaunes jettent des farouches lueurs. Et ses rugissements ressemblent affreusement à des paroles humaines. Pan après pan, grinçant, craquant, les derniers restes du battant cèdent devant cette créature. Encore un instant et elle sera à l'intérieur. Dans un angle de la cabane, au milieu d'un amas hétéroclite d'outils, une pioche est appuyée au mur. Arnie se précipite vers elle et s'en empare au moment où le loup achève de se frayer un chemin parmi les planches démantibulées. La bête se ramasse sur lui-même, ses yeux jaunes et luisants rivés sur l'homme aux abois, la langue pendante, ses oreilles couchées formant deux triangles velus sur les côtés de son crâne. Derrière elle, des rafales de neige s'engouffrent par la brèche béante. Elle bondit en rugissant et Arnie Westrum lève la pioche. Il ne la lèvera plus. Dehors, la faible lueur de la lampe tempête dessine une tremblante dentelle sur la neige à travers la porte déchiquetée. Le vent pousse la tyrolienne. Un long hurlement s'élève. Une chose inhumaine s'est abattue sur Tarker's Mills, invisible comme la pleine lune qui vogue tout en haut du ciel ténébreux. Et l'anon loup-garou et sa venue présente n'a pas plus de raison d'être que n'en aurait celle d'une épidémie du cancer, d'un assassin psychotique ou d'une tornade meurtrière. Son temps est venu, simplement,
et le sort lui a fait choisir pour théâtre cette banale bourgade humaine où l'événement de la semaine est le repas collectif, dont les places vendues à l'encan servent à financer les œuvres de la paroisse, où les enfants offrent encore des pommes à leur maîtresse d'école, et dont l'unique hebdomadaire consacre de minutieux comptes rendus à toutes les excursions du club du troisième âge. Son prochain numéro comportera des nouvelles d'une variété moins anodine. Dehors, la neige recouvre peu à peu les traces de la créature. Le vent crie d'une voix déchirante qui évoque des hurlements de plaisir, mais d'un plaisir sans âme, sans Dieu, sans soleil. Jouissance de gel opaque et d'hiver ténébreux. Le cycle du loup-garou a débuté.

Changement de ton et d'univers à nouveau avec L'étudiant de Tchekhov. Il y a une dimension religieuse dans ce texte. Yvan est étudiant en théologie, la nouvelle se déroule le vendredi saint. Et puis il y aura ce récit de la trahison de Pierre, un récit intense qui mêle la nuit, le froid, le feu, Pierre, Jésus, les autres hommes, le chant du coq. Mais Tchekhov propose surtout une réflexion sur l'expérience humaine. La question est, qu'est-ce qui permet aux êtres humains de rester liés malgré le temps qui passe? La réponse tient dans la pérennité des sentiments. Malgré ces siècles qui passent, les êtres humains continuent à ressentir les mêmes émotions. La vérité et la beauté

Le temps avait d'abord été beau, calme, les merles sifflaient, et dans les marais du voisinage, quelque chose de vivant émettait un bourdonnement plaintif comme si l'on eût soufflé dans une bouteille vide. Une bécasse passa, et le coup de feu qu'on lui tira se répercuta longuement et joyeusement dans l'air printanier. Mais quand le crépuscule descendit sur la forêt, un vent froid et pénétrant se mit à souffler, importunément, de l'est, et tout se fit silencieux. Les flaques se couvrirent d'aiguilles de glace, et la forêt devint inhospitalière, sourde et déserte. Il compta une senteur d'hiver. Ivan Velikopolski, étudiant à la faculté de théologie, fils de sacristain, revenant de la chasse à l'affût, avait suivi tout du long un sentier qui bordait une prairie basse. Il avait les doigts gourds et le vent lui brûlait la figure. Il lui semblait que ce rafraîchissement de la température avait détruit partout l'ordre et l'harmonie, que la nature elle-même était saisie d'effroi et que c'était pour cela que les ombres du soir étaient venues plutôt que de raison. Alentour, tout était désert et particulièrement lugubre. Seul scintillait un feu dans le potager des veuves près de la rivière. Loin, alentour et à l'endroit, à 4 verstes de là où se trouvait le village, tout était uniformément noyé dans la brume du soir. L'étudiant se souvint que lorsqu'il était parti, sa mère, assise par terre dans le vestibule, pieds nus, était en train d'astiquer le samovar et que son père, couché sur le poêle, toussait. C'était la semaine sainte, on ne faisait aucune cuisine chez lui et la faim le tenaillait. Maintenant, tout recroquevillé de froid, il songeait que le même vent soufflait à l'époque de Rurik, d'Ivan le Terrible et de Pierre le Grand, qu'à leur époque sévissait une pauvreté et une faim aussi féroces, les mêmes toits de chaume crevés, les mêmes ignorances, la même angoisse, le même désert alentour, les mêmes ténèbres, le même sentiment d'oppression. Toutes ces horreurs avaient existé, existaient et existeraient, et que dans 1000 années, la vie ne serait pas devenue meilleure, et il n'avait pas envie de rentrer. Le potager des veuves était ainsi appelé parce qu'il était cultivé par deux veuves, la mère et la fille. Leur feu flambait, pétillait, illuminant alentour les terres labourées. Vassilissa, la veuve, une grande et grosse vieille vêtue d'une courte pelisse d'homme, debout près du feu, pensive, regardait les flammes. Sa fille Lukeria, petite, la figure grêlée par la petite vérole, l'air niais, assise par terre, avait une marmite et des cuillères. Elle venait sans doute de finir de souper. On entendait des voix d'hommes, c'étaient des ouvriers de l'endroit qui faisaient boire leurs chevaux à la rivière. Voilà l'hiver revenu, dit l'étudiant en s'approchant du feu. Bonjour. Vassilissa tressaillit, mais le reconnaissant aussitôt, lui adressa un sourire accueillant. Ah, je ne t'avais pas reconnu. Dieu te bénisse, dit-elle, tu seras riche. Ils parlèrent. Vassilissa, femme d'expérience, ancienne nourrice, puis bonne d'enfant chez les messieurs, s'exprimait en termes délicats, et un sourire doux, posé, ne quittait pas son visage. Sa fille, Lukeria, au contraire, une femme qui n'était pas sortie de son village et abrutie de coups par son mari, se contentait de regarder l'étudiant sans dire un mot, en plissant les paupières avec une expression étrange comme celle d'une sourde muette. Par une nuit aussi froide, l'apôtre Pierre est venu comme moi se réchauffer auprès d'un feu, dit l'étudiant en tendant les mains vers la flamme. C'est donc qu'il faisait également froid dans ce temps-là. Quelle affreuse nuit ce fut! Une nuit.

prodigieusement triste, longue. Il regarda les ténèbres alentours, secoua la tête et, d'un geste nerveux, dit « Je suis sûr que tu es allé entendre les 12 évangiles. « Oui, répondit Vasilissa. Alors, si tu te rappelles, pendant la scène, Pierre dit à Jésus « Je suis prêt à te suivre en prison et dans la mort. « Alors, le Seigneur, je te le dis, Pierre, avant que le coq ait chanté, tu m'auras renié 3 fois. » Après la scène, Jésus, saisi d'angoisse mortelle, priait au jardin des Oliviers et le malheureux Pierre fléchit. Il sentit ses forces l'abandonner, ses paupières s'alourdir, et il ne put vaincre l'envie de dormir. Le soleil le gagna. Et puis tu le sais, la même nuit, Judas baisa Jésus et il le livra à ses bourreaux. On le mena, les mains liées chez le grand prêtre en le frappant, et Pierre, exténué, torturé d'angoisse et d'inquiétude, tu comprends, n'ayant pas dormi son sou, pressentant que quelque chose d'affreux allait arriver sur la terre, le suivit. Il aimait Jésus passionnément, à la folie, il voyait de loin qu'on le battait. On arriva chez le grand prêtre, poursuivit-il. On interrogea Jésus, et pendant ce temps-là, des travailleurs allumèrent un feu au milieu de la cour parce qu'il faisait froid, et ils s'y chauffèrent. Pierre, debout, près du feu, au milieu d'eux, se chauffait, comme je fais à présent. Une femme, en l'apercevant, lui a dit « Ah, celui-là aussi était avec Jésus. » Ça voulait dire qu'il fallait l'interroger lui aussi. Et tous les travailleurs rassemblés autour du feu durent sans doute le regarder d'un air soupçonneux et dur, car il se troubla et il dit « Non, je ne le connais pas. » Peu après, quelqu'un d'autre reconnut en lui un disciple de Jésus et dit « Mais toi aussi, tu es des siens. » Et à nouveau, Pierre nia. Et pour la troisième fois, quelqu'un, s'adressant à lui, lui dit « C'est pas toi que j'ai vu avec lui dans le jardin ?» Et pour la troisième fois, Pierre nia. Et aussitôt après, le coq chanta. Et Pierre, apercevant Jésus de loin, se souvint de ce qu'il lui avait dit pendant la scène. Il se souvint, retrouva ses esprits, sortit de la cour et pleura amèrement. Il est dit dans l'Évangile. Et il sortit et pleura amèrement. Je vois très bien cela. Un jardin bien calme, bien noir, et dans le silence, on entend à peine des sanglots étouffés. L'étudiant poussa un soupir et devint pensif. Vasilissa, qui souriait toujours, laissa soudain échapper un sanglot. De grosses larmes roulèrent en abondance sur ses joues et elle se protégea la figure du feu avec sa manche comme si elle avait honte de ses pleurs. Luqueria, le regard toujours fixé sur l'étudiant, rougit et son visage prit une expression pénible, tendue, celle de quelqu'un qui cherche à contenir une vive douleur. Les ouvriers revenaient de la rivière et l'un d'eux, à cheval, était déjà tout prêt, éclairé par la lueur dansante du feu. L'étudiant souhaita la bonne nuit aux veuves et poursuivit son chemin. À nouveau, il se retrouva dans les ténèbres et ses doigts s'engourdirent. Il soufflait un vent âpre. C'était vraiment l'hiver qui revenait et l'on ne se serait pas cru à l'avant-veille de Pâques. Maintenant, l'étudiant pensait à Vasilissa. Si elle s'était mise à pleurer, c'était que tout ce qui était arrivé à Pierre durant l'horrible nuit avait quelque rapport avec elle. Il se retourna. Le brasier solitaire clignotait paisiblement dans les nuits. Il n'y avait plus personne alentour. L'étudiant pensa à nouveau que si Vasilissa avait pleuré et si sa fille s'était montrée troublée, c'était évidemment que ce qu'il venait de raconter, qui s'était passé 19 siècles plus tôt, avait un rapport avec le présent, avec les deux femmes, et sans doute avec ce village, isolé avec lui-même, avec toute l'humanité. Si la vieille femme avait pleuré, ce n'était pas parce qu'il avait l'art de faire vibrer par ses récits la corde sensible, mais parce que Pierre lui était proche et que, de tout son être, elle était intéressée à ce qui s'était passé dans son âme. Et une vague de joie déferla soudain dans l'âme de l'étudiant. Il s'arrêta même une minute
Pour reprendre sa respiration, le passé, pensait-il, est lié au présent par une chaîne ininterrompue d'événements qui découlent les uns des autres et il lui semblait qu'il venait d'apercevoir les deux bouts de la chaîne. Il avait touché l'un et l'autre avait vibré. Tandis qu'il franchissait la rivière par le bac et qu'il gravissait la colline, les yeux fixés sur son village natal et sur le couchant où une mince bande pourpre jetait des lueurs froides, il pensait que la vérité et la beauté qui régissaient la vie des hommes là-bas, au jardin des Oliviers et dans la cour du grand prêtre, s'étaient perpétuées sans interruption jusqu'à ce jour et, apparemment, constituaient toujours l'essentiel de la vie humaine et, d'une manière générale, sur la terre. Un sentiment de jeunesse, de santé, de force. Il n'avait que 22 ans. L'attente ineffablement douce du bonheur, d'un bonheur inconnu, mystérieux, l'envahir peu à peu, et la vie lui parut enivrante, merveilleuse et pleine d'une haute signification.

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